0: mon père. Où loges-tu ?
1: Là-bas, près de la fontaine. Mais je vais revenir, monsieur le capitaine.
0: Va-t'en, drôle.
1: L'enfant s'en va, piège grossier.

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Eh bien non. Non. Je ne vous parlerai pas d'une certaine fille que vous connaissez tous très bien. Je ne vous dirai pas non plus. Vous voyez qui je veux dire. Simplement, encore une fois ce soir, pour vous.

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4: Il faut prendre les choses à la racine. Il ne faut pas se protéger des pesticides, il faut interdire les pesticides.
5: Il faut interdire les pesticides. Chlordécone, glyphosate, acétamipride et tous les autres. Pesticides, herbicides, fongicides. Quand ça se termine en cide, ça veut dire qui tue. En témoigne l'épidémie de cancer, Parkinson, leucémie et autres maladies qui frappent massivement. Nous sommes tous intoxiqués et ce n'est pas l'effet du hasard ou de la malchance. Cet empoisonnement de la population est le résultat de choix politiques, conscients et volontaires, majoritairement de députés de droite et d'extrême droite au service des lobbies agro-industriels. C'est notamment ce que dénonce le collectif Cancer Colère.
6: Le mensonge est devenu quelque chose de normal dans le discours politique et que ça, c'est une bascule. Aujourd'hui, ça pose plus aucun problème que des hommes et des femmes politiques mentent, et notamment dans des lieux importants comme l'Assemblée nationale. Quand on a Annie Genevard qui brandit le rapport de l'INRAE et qui lui fait dire l'inverse de ce qu'il dit.
7: Actuel ministre des pesticides de l'agriculture.
6: Quand elle dit ça, elle ment, elle sait qu'elle ment. Elle nous regarde droit dans les yeux et elle sait qu'on sait qu'elle ment. Mais elle le fait quand même. C'est d'une violence inouïe. Mais c'est fait pour déstabiliser parce qu'en fait derrière, c'est compliqué de trouver les arguments face à quelqu'un qui est un mur et qui ment. On est dans du mensonge. C'est ce côté trumpiste, en fait, de la fabrique d'une vérité alternative. En fait, on peut dire n'importe quoi, tout se vaut. On est dans des vérités alternatives quand on est à l'Assemblée nationale et ça pose pas de problème.
5: Alors, on a effectivement dépassé le stade du bon vieux mensonge politicard à la papa. 2026, ère du trumpisme triomphant, c'est le règne du climato-scepticisme et autres dénis de science. Les scientifiques alertent. Il suffit de dire que la science se trompe, casser le thermomètre pour effacer la fièvre et nier qu'en 2025, plus de 2 millions de personnes ont signé une pétition contre la loi du plomb. Sénateurs et exploitants au service des lobbies agro-industriels, ces fermes-usines, ces méga-bassines, ces poisons chimiques à gogo, dont la fameuse acétamipride, néonicotinoïde tueur d'abeilles, qui ne tue pas que les abeilles. Et une seconde pétition anti-loi Duplomb est sortie, puisque Duplomb est remonté à la charge pour imposer l'acétamipride. Mais l'offensive législative ne s'arrête pas là. Arrive maintenant l'épouvantable loi d'urgence agricole, toujours au service de l'agro-industrie, plus les directives omnibus européennes qui détricotent les lois de protection de l'environnement. Offensive au service des marchands de poison Bayer-Monsanto, Bayer qui fabriquait le Zyklon B des nazis, Monsanto qui fabriquait l'agent orange de la guerre du Vietnam, c'est la même molécule que le Roundup. Mais un peu partout, des ripostes s'organisent contre ces projets mortifères. On en parle dans ce carnaval anti-Duplomb du dimanche 26 avril 2026 dans les rues de Tours, en région centre. Salut les amis, c'est JBD pour Polémique, c'est lavoixoff.com et pour votre radio libre préférée. Après le printemps silencieux, le printemps est bruyant, déterminé et joyeux.
8: Bonjour à tous. Alors je suis Caroline de Cancer Colère. On est là parce qu'il y a un peu moins d'un an, on était des millions de personnes à signer une pétition pour dire qu'on voulait défendre le vivant, défendre les êtres vivants. Et en réponse, le gouvernement a amplifié la réaction. Une offensive législative, on doit répondre en urgence, là aujourd'hui, d'une situation de péril imminent. Il y a la loi Duplomb 1 qui est en train d'être appliquée, parce qu'on l'a oubliée celle-là. Elle a été votée, mais là elle est en train d'être appliquée. Il y a la loi Duplomb 2 qui arrive, il y a la loi d'urgence agricole, il y a les directives omnibus, et on en passe. Et on entend de plus en plus un discours qu'on appelle un backlash écologique, cancer backlash, c'est-à-dire qu'un discours qu'on entend de plus en plus sur les réseaux sociaux, sur la télé, dans les journaux, et qui devient de plus en plus insupportable. On essaye de nous discréditer, de discréditer les malades, de discréditer la science, de discréditer les paysans. Et donc on est là aujourd'hui pour dire qu'on reste là, qu'on reste unis, qu'on a la science avec nous, qu'on a le vivant avec nous. Oui, rappelez quand même la présence de Cancer Colère ici. Vous n'avez pas la chance encore aujourd'hui d'avoir une antenne dans le 37. mais on vous invite à vous réunir et à le faire. Donc il y a Cancer Colère ici de la Vienne, de la Sarthe, de Loire-Atlantique, d'Eure-et-Loire. J'oublie quelqu'un ?
9: Est-ce que vous pourriez dire un mot pour les Antilles et le chlordécone ?
8: Bien sûr qu'on est là pour parler du chlordécone, pour parler du colonialisme chimique. Et on partage la lutte avec les camarades antillais.
9: Merci, merci. Applaudissements.
8: Le carnaval d'ici était aussi un écho au printemps bruyant qui a eu lieu début avril à Paris et qui recommencera l'année prochaine dans d'autres villes, partout. Le printemps bruyant, c'est un moment en écho évidemment au printemps silencieux de Rachel Carson. Ça fait 60 ans que les scientifiques le disent, le savent et le claironnent. Que des pesticides, des biocides, ça tue, et c'est normal, c'est fait pour ça. Et qu'aujourd'hui, on en voit les conséquences aux Antilles, on en voit les conséquences sur nos corps, on est là pour le montrer. Et donc, aujourd'hui, on est là pour se rencontrer avec toutes les organisations, pour se rencontrer, pour discuter entre nous. En fait, toute la marche, c'est pour faire du bruit, pour faire entendre qu'on est là, mais c'est aussi pour parler entre nous, pour organiser les choses à venir, pour essayer de comprendre ce que font les orgas les unes les autres, pour les gens qui sont pas encore militants, qui sont pas encore dans des orgas, pour essayer de voir ce qui se passe et ce qui peut leur coller. Il y a plein de choses à faire, parce que bientôt, dans un an, il y a les présidentielles. Donc, il y a les lois là qui arrivent. C'est urgent de dire qu'on est là et qu'on se fait entendre, mais il y a les présidentielles. Donc là, c'est un marathon qu'on commence, et on a besoin d'être tous ensemble. Merci à tous, et de toute façon, on se retrouve pendant la marche.
5: Pendant la prise de parole de Caro de Cancer Colère, vous aurez peut-être entendu cette personne noire et probablement d'origine antillaise qui a aussi cité le chlordécone, pesticide employé pour tuer le charançon du bananier et qui, depuis des décennies, tue aussi des générations de Martiniquaises et de Martiniquais, de Guadeloupéennes et de Guadeloupéens qui survivent sur des terres désormais durablement empoisonnées. On en parle avec Nadine, qui connaît bien la Martinique, cette colonie française.
10: Bonjour Nadine.
11: Bonjour.
10: Qu'est-ce qu'il y a marqué sur ton t-shirt ?
11: Il y a marqué chlordécone, parce que j'avais pas la place de mettre toutes les infos sur la chlordécone que j'aurais voulu mettre. C'est carrément une honte. C'est un engrais pour les bananes qui a été reconnu mauvais pour la santé depuis très longtemps. En 1976, les États-Unis l'ont retiré du marché. La France a enlevé l'autorisation de mise sur le marché en 1990, sur le territoire hexagonal. Pour les Antilles, où ça servait pour les bananes principalement, on a laissé aux exploitants, les béquets hein, pour la plupart, les blancs propriétaires des terres, on leur a laissé 3 ans de plus pour l'enlever de leur culture. Ce qui fait que pendant ce temps-là, des milliers d'Antillais qui travaillaient sur les plantations ont continué d'être infectés et en plus on a ensuite continué à donner des délais supplémentaires pour écouler les stocks. Parce que bien sûr, il ne fallait pas perdre d'argent avec la chlordécone qui était stockée. Par contre, la vie des personnes qui travaillaient dans les plantations, c'était bien moins important.
10: Les autorités ont estimé que ce produit, il est dangereux et qu'il donne des maladies en métropole. Mais le produit, il est inoffensif aux Antilles, c'est ça ?
11: En gros, ça revient à ça. Au bout d'un moment, il y a quand même eu une prise de conscience aux Antilles.
10: Une prise de conscience parce qu'il y a une épidémie de tout un tas de maladies.
11: Il y a les cancers qui montent en flèche, en particulier le cancer de la prostate chez les hommes. Et il y a aussi le myélome. Enfin bon, la moyenne sur la population, il y a un taux de cancer absolument anormal. Et aussi sur les grossesses, c'est-à-dire qu'il y a énormément de naissances prématurées, il y a des enfants mal formés, mais ça dure depuis des années, c'est-à-dire que c'est pratiquement de père en fils, de mère en fille. Enfin, moi, je vois des gens qui viennent dans l'organisme qui essaye d'obtenir des réparations. Souvent, ils demandent réparation pour eux sont atteints, ils ont un cancer, mais ils savent que leurs parents sont morts de ça aussi. Et on leur demande de le prouver. Bon, c'est pas évident. Mais en fait, ça dure depuis quelques générations déjà. Donc, il y a un procès pour obtenir réparation de la part de l'État français. Et à la grande colère des Antillais, pas de réponse. Quoi. Il y a eu un non-lieu en première fois. Et là, en juin 2026, on attend la réponse du tribunal qui doit statuer sur l'appel qui a été fait. Mais là, en juin, on attend la réponse, c'est-à-dire savoir si l'État français reconnaît ce que la chlordécone a provoqué dans la population antillaise, alors qu'elle était interdite dans l'Hexagone, mais toujours autorisée là-bas. Et si, il va y avoir des réparations. Alors pour l'instant, il y a des gens qui obtiennent des petites pensions, des petits dommages d'intérêt, mais c'est tellement minime, enfin le nombre de personnes qui en ont bénéficié, c'est tellement minime par rapport au ravage que ça a fait. C'est-à-dire que là, on estime que 99% de la population antillaise a dans le sang un taux de chlordécone supérieur à ce qui est reconnu vivable. Donc 99%, parce que il n'y a pas que les travailleurs sur les plantations. Maintenant, le chlordécone, alors on dit le chlordécone pour le produit, la chlordécone pour la molécule. Alors ça, okay, voilà, c'est pour ça que ça passe de l'un à l'autre souvent. Le chlordécone est complètement infiltré maintenant dans les terres, dans l'eau, donc dans tout ce qu'on fait pousser dans la terre et qu'on arrose. Donc c'est pratiquement impossible maintenant sur le sol antillais de ne pas être contaminé par ça. C'est un vrai drame.
10: Et le lien entre là et le chlordécone et les maladies a été scientifiquement établi. En fait, tu disais si les États-Unis, si même les États-Unis...
11: En 76,
10: les États-Unis ont retiré ça, de là, si même en métropole, ça veut dire que le lien scientifique entre le produit, la molécule et les maladies, il a été établi.
7: Parce que s'il y a des gens qui touchent des compensations, c'est bien qu'on reconnaît...
11: Ce qui est reconnu, c'est le taux de maladie, le taux de cancer et de maladie qui est surreprésenté sur un échantillon de population. C'est anormal. Donc,
7: c'est aussi sur ces flous scientifiques que s'appuient les fabricants de poisons.
11: Oui, évidemment. Par contre, là, ce qui est difficile à nier, c'est que 99% de la population antillaise a dans le corps plus de chlordécone que ce qu'on estime bon pour la santé. Je suppose qu'ils ont déterminé un taux.
10: Quand on dit « mais non, la France n'est plus une puissance coloniale », si, enfin, ça s'appelle du colonialisme chimique, ça s'appelle de l'exploitation, ça s'appelle empoisonner les gens pour faire du fric.
11: C'est ressenti comme ça, de toute façon, par beaucoup d'Antillais. Alors, je ne veux pas généraliser, mais énormément d'Antillais le ressentent comme ça. Il y a une chanson que j'aime beaucoup de Cazet qui se termine par « Madinina, l'île aux fleurs est toujours une colonie ». Madinina, c'est le nom de la Martinique en créole.

0: Quelque chose qui m'avait frappé, c'était pendant la pandémie du Covid, quand on a eu le vaccin mis à disposition et qu'ils ont commencé à l'envoyer aux Antilles, je me suis dit, mais ça va être une catastrophe. Les gens ne vont jamais vouloir le prendre. Et c'est ce qui s'est passé. Ça a été, les gens refusaient. Et je me disais, mais comment ils peuvent imaginer que des gens qu'ils empoisonnent depuis des années vont prendre volontairement un vaccin qui vient de l'Hexagone, on leur dit si, si, faut le prendre, c'est bon pour vous. Et les gens ne voulaient pas le prendre, ça a été une catastrophe, ils ne voulaient pas se faire vacciner. Et c'était quelque chose de tellement prévisible. Je me suis dit, ça montre vraiment la méconnaissance. Les dirigeants, ministère de l'Outre-mer, ils n'ont aucune idée de l'histoire et de la société avec laquelle ils traitent, quoi, quand il s'agit des Antilles. Et ce sont des médecins guadeloupéens qui sont allés sur le terrain pour convaincre un maximum de gens de se faire vacciner contre la Covid. Sinon, les gens étaient trop rétifs, quoi. On refuse ce qui vient de là-bas. Je ne sais pas si tu te souviens, c'est assez ancien, mais il y a eu un moment où la France faisait des essais nucléaires du côté de Tahiti.
1: Oui, à Mururoa, 95.
0: Même enfin, si on n'a pas eu avant.
1: Oui, il y en a eu avant, mais ça s'est poursuivi sous le règne de Chirac.
0: C'est vraiment le symbole du fait qu'on prend ces territoires qui sont censés être français, qui sont à des milliers et des milliers de kilomètres, qui sont censés être français, c'est quasiment les poubelles. Ce qu'on ne veut pas chez soi, on va le mettre là-bas, c'est pas grave. Si on va le faire très très très très loin, c'est qu'on se doute qu'il peut y avoir des choses pas terribles qui arrivent aux gens qui habitent dans le coin.
1: Et c'est de la violence coloniale.
0: Complètement. Mais cette violence coloniale, elle existe à plein de niveaux différents. Là, par exemple, en mars, il y a eu le procès de 11 personnes qui avaient déchouqué, comme on dit, déboulonné des statues. La statue de Joséphine, la statue de Schœlcher, qui est censée être le grand artisan de l'abolition de l'esclavage. Et ils sont passés en procès. Bon, il y a eu un non-lieu, heureusement, mais c'est signe d'une violence coloniale. Ces gens vivent dans des endroits où les grands boulevards, les rues, ce qui représente la République, c'est en fait le symbole des gens qui les ont exploités, qui les ont niés en tant qu'individus pendant toute la période de l'esclavage, quoi. Et ça les met très en colère de se balader dans des boulevards Gallieni.
1: C'est comme si on avait des rues Pétain ou des boulevards Hitler ici.
0: Voilà, exactement, exactement. Donc là, bon, il y a eu un coup de colère et ils ont mis à bas plusieurs statues. Ils ont éclaté la tête de Joséphine. Enfin, bon, ça a dû faire du bien.

0: Nadine, j'ai une question probablement idiote à poser. Qu'est-ce qu'on peut faire, nous? Est-ce que nous, notamment en tant que consommateurs, est-ce que arrêter d'acheter des bananes, est-ce qu'on peut agir par le boycott, par exemple?
1: Je pense, enfin, c'est mon avis personnel, c'est trop tard, puisque maintenant, effectivement, on n'utilise plus la chlordécone dans la culture, mais tout le sol en est imprégné. Et en même temps, l'industrie de la banane, sans ça, la Martinique ne survit pas. Mais en même temps, c'est vrai que les bananes doivent être contaminées, elles aussi, par la chlordécone. Mais si tu manges quelques bananes de Martinique et de Guadeloupe,
0: de temps surtout en temps... pourrait venir en soutien à nos concitoyennes et concitoyens des Antilles, en disant
1: En même temps, c'est leur enlever un des rares moyens de faire fonctionner l'île, parce que l'économie de l'île, elle est quasiment par terre, il n'y a que la banane... Le rhum, la canne à sucre avec le rhum, quoi. Le café, je pense que maintenant, ça se fait plus que très peu. Non, c'est compliqué. Moi, je crois que la meilleure façon de soutenir, c'est de faire du foin autour de ça. Par exemple, quand il va y avoir le jugement du procès au mois de juin, c'est de faire du battage autour de ça, d'expliquer à tout le monde ce qui s'est passé. Comme pendant 3-5 ans, on a continué sciemment d'empoisonner les gens. Parce que c'est les gens qui travaillaient, quand elles racontent leurs conditions de travail sur l'exploitation de bananes, passaient à côté tout le temps. Enfin, elles étaient vraiment les pieds dedans, si je puis dire, quoi. Et ça, on l'a continué longtemps. Maintenant, c'est plutôt essayer de reconnaître et d'obtenir réparation. Et scientifiquement, je ne sais pas, je recherche scientifiquement qu'est-ce qu'on peut faire pour la Martinique, maintenant que le sol est complètement imbibé de chlordécone, l'eau aussi, je ne sais pas. C'est un exemple typique des horreurs que peuvent faire les pesticides, et surtout de comment le profit passe en premier, surtout quand c'est le profit des propriétaires de terres au détriment de la santé des travailleurs du coin.

0: Toujours dans le cortège de ce carnaval anti-Duplon, on tombe sur Gilles Deguet de France Nature Environnement. Bonjour Gilles.
1: Bonjour, il y avait longtemps.
0: Bah oui, ça faisait longtemps qu'on n'avait pas fait une manif ensemble. La dernière fois que j'ai dû tendre ce micro, je crois que c'était à Sainte-Soline, hein, il y a trois ans.
1: Heureusement qu'il y a les manifs.
0: Les réponses sont toujours plus complexes que les questions. Il y a des gens qui me disent très benoîtement, il n'est pas prouvé par la science que tous ces produits en CID, fongicides, herbicides, etc., donc CID qui tue, hein, donnent des maladies aux gens qui mangent de la nourriture empoisonnée. La science n'a pas encore prouvé qu'il y a un rapport de cause à effet entre ces poisons qui tuent et l'épidémie de cancer et autres maladies. Qu'est-ce que tu peux répondre à ça ?
1: C'est une méconnaissance de comment on travaille sur les questions d'épidémiologie. Si tu prends un poison et que tu crèves dans les deux jours, on fait des analyses, on retrouve des traces du poison, c'est bon, on sait que c'est ça qui t'a tué. Là, on est sur des poisons que tu absorbes petit à petit, qui s'accumulent, qui se croisent avec d'autres, etc. et tout. Et donc, faire la preuve absolue que c'est un machin que tu as bouffé il y a un mois ou deux mois qui a causé ta mort, c'est vachement difficile. Parce qu'il y a toujours un lobbyiste bien intentionné qui dit « Ah oui, mais le monsieur là, peut-être qu'il fumait, peut-être qu'il a eu un stress machin, etc. et tout. » Toutes les mesures individuelles posent tout problème. Et tu es obligé de travailler sur des statistiques. Avec des statistiques, les gens qui bossent réellement, sérieusement, ils donnent des probabilités. Et donc, tu as cancérogène possible. Possible, ça veut dire juste qu'il est possible. Les gens qui disent « c'est pas prouvé », ils ont une part de vérité. Quand il y a marqué « probable » ou « attesté », mais il y a l'incertitude absolue que dans un voisinage où il y avait une source, il y a deux fois ou trois fois plus de cancer que partout ailleurs. Et donc c'est ça qui dit que ça a fait mourir les gens. Et donc on n'a jamais de preuve complète et c'est sur ça que travaillent les gens qui te filent du poison. Et ils te filent du poison, mais ils ont du monde, parce que ces gens-là, en général, ne font pas que faire de produire de la saloperie, ils la vendent aussi, et ils la vendent cher. Ça leur fait des bénéfices et ça leur donne les moyens de mener des combats de toutes sortes sur des questions scientifiques, nourrir des études qui sont entièrement payées par eux et qui ressortent comme ça. Et donc, ils essayent de semer le doute, mais ça, on sait ça sur le tabac, hein, je veux dire. Et c'est les mêmes techniques. Faites attention, ils ne vont pas refaire une deuxième loi Duplon, ils en ont déposé une, mais ils vont faire ça bien plus subtilement et bien plus sournoisement.
0: Duplon remontait à la charge pour imposer l'acétamipride, qui est le seul truc finalement qui a sauté après les plus de 2 millions de signatures qu'il y a eu pendant l'été 2025. Alors, oui aux fermusines, oui aux mégabassines, oui aux pesticides à gogo, sauf l'acétamipride, et puis non finalement on vous la recolle.
1: Ce que ça signifie, c'est que ces gens-là s'en tapent éperdument. Ils ont un projet, il faut avancer. Et leur projet, il est plus vaste que ça. Leur projet, c'est de se réapproprier pratiquement toute la nature. Et dans cette optique-là, tout ce qui la défend est sur leur chemin. Et donc, il faut qu'ils arrivent à le déconsidérer, à lui enlever du pouvoir, etc. La quintessence de ça, c'est la loi d'urgence, la LUPSA.
0: La loi d'urgence agricole ?
1: Oui, c'est dans celle-là que tu verras qu'il ressortira des amendements qui réintroduiront d'autres saloperies au fur et à mesure.
0: Dans ce qu'il rajoute aussi dans ces lois écocidaires, là, c'est aussi faire sauter le principe de précaution. Feu vert pour les marchands de poison, allez-y, balancez vos molécules. On n'a pas le temps de vérifier si ça tue des gens ou pas.
1: Mais très probablement, moi j'ai entendu aussi que la charte de l'environnement, ils l'ont à travers de la gorge. Et s'ils peuvent profiter du fait qu'en ce moment, ils ont des politiques qui sont complètement à leur botte, s'ils pouvaient aussi récupérer ce truc-là, c'est un machin qui est considéré comme un progrès par tout le monde depuis 20 ans. Et je rappelle que c'est Chirac quand même qui l'a mis dans la... Et tout. Et bien celle-là, ils essaieront de la rechoper. Et s'ils peuvent, ils le font.

0: Il y a des choses qui sont mortelles pour l'homme directement. Et puis, il y a des choses qui sont mortelles pour tout l'environnement de l'homme. Et l'homme, au bout d'un moment, quand il n'a plus d'environnement, il ne vit plus non plus. D'accord ? Et donc, quand tu as des pesticides, tu as beaucoup d'insecticides, tu n'as plus d'insectes. Tu n'as plus d'insectes, tu n'as plus d'oiseaux pour les bouffer. Parce que les oiseaux n'ont plus rien à bouffer, donc il n'y en a plus. Ça, on sait ça, on sait tout ça dans nos campagnes. On a tous constaté qu'il y avait plein d'oiseaux qu'on n'avait plus, il y avait plein d'insectes qu'on n'avait plus. Les rivières, c'est catastrophique. Il y a plein d'espèces de poissons qui n'existent plus, etc. Et ça, au bout d'un moment, ça rend la vie des humains complètement insupportable et complètement pas possible. Si t'es pas tué directement par le poison, t'en fais pas, le poison il te récupère ailleurs.
1: Réponse technosolutionniste, comme on dit, hein, c'est bon bah oui, vous allez peut-être développer des cancers, mais vous inquiétez pas, la science travaille sur des médicaments pour soigner ça. La science est toujours supposée corriger, c'est la fuite en avant vers des pseudo-solutions.
0: Oui, on va pas chercher la cause, mais on prend le truc tel qu'il est et on va corriger les choses derrière. Ça a aussi le terme de mesure compensatoire. Tu as fait une connerie, tu fais une mesure compensatoire. La logique est toujours la même. Une fois que tu as fait une mesure compensatoire, cette mesure compensatoire est dramatique aussi.
1: Elle a un impact corrigé par elle-même une autre mesure pseudo-compensatoire.
0: Et tu es rendu à certains endroits à la cinquième mesure compensatoire de la compensatoire de la compensatoire. Intervenir sur des milieux qui sont fragilisés et artificialisés comme ça, ça devient totalement insoluble. Et tu n'as plus d'autre solution que de continuer à les artificialiser.
1: Je reviens à ces poisons. Alors, il y a l'effet, ce qu'on appelle l'effet cocktail. Plein de poisons différents qui s'associent entre eux, et ceux qu'on respire, ceux qu'on trouve dans la nourriture, ceux qu'il y a dans l'eau. Tout ça fait des cocktails qui n'ont pas encore été étudiés. Et...
0: C'est pas tout à fait vrai que c'est pas étudié, parce que il y a belle lurette qu'il y a des scientifiques qui se sont dit, mais tel effet, avec tel effet, qu'est-ce que ça produit? Et ça produit probablement plus que l'effet cumulé des deux, parce que ça produit un autre effet supplémentaire qui est lié à la combinaison. Il y a des gens qui bossent là-dessus. Il y a des labos à Orléans, mais ce qu'il faut bien comprendre, c'est que l'industrie de la chimie sort des molécules à une vitesse folle et à chaque fois avec des intérêts complètement limités.
1: Intérêt, si ce n'est de faire du fric à ceux qui les fabriquent et qui les vendent.
0: Pas seulement, tu as entendu parler des PFAS. Qu'est-ce qui les caractérise, les PFAS?
1: Polluants éternels, comme on dit, pour aller vite.
0: Pourquoi ils sont éternels? Parce qu'ils sont remarquablement solides, parce qu'ils durent, parce qu'ils ne se cassent pas. On constatait qu'on n'arrivait pas à les enlever. Mais en fait, quand on les a fabriqués précisément parce qu'ils se détruisaient pas. D'accord? Les gens qui les mettent dans la nature savent pertinemment que c'est pas un hasard, c'est pas un, il reste trop longtemps, j'avais pas prévu ça et tout. C'est prévu pour qu'ils durent longtemps. Il y a même des molécules dans lesquelles on réintroduit des radicaux de PFAS pour qu'elles durent plus longtemps. Donc, t'as des trucs qui sont déjà des pesticides qu'on fait, qu'on recharge pour qu'elles durent plus longtemps. Ce flux de molécules, alors il y a eu un moment où il devait y avoir un règlement REACH qui prévoyait plus ou moins qu'on ne pouvait pas balancer des trucs sans les avoir d'abord complètement expérimenté, d'avoir regardé ce qui se passe.
1: Le fameux principe de précaution.
0: C'est ça. Sauf que c'est pas ça qui se passe. C'est-à-dire qu'on les balance, et après toi tu cours derrière. Alors déjà faut que tu trouves comment les trouver, comment les analyser, comment retraiter, etc. Et tu fais un boulot fou sur une molécule, et pendant ce temps-là ils t'en pondent 10 autres.
1: Sachant qu'on ne trouve que ce qu'on cherche.
0: De toute façon tu peux pas faire autrement. Ouais. Alors, il faut que tu étudies la molécule, il faut que tu le fasses et tout. Mais ce qui compte, c'est que c'est à toi de le faire. C'est pas le mec qui balance sa saloperie dans le truc, qui paye tout de suite. Il fait une petite étude comme ça. Puis après, tu découvres ça.
1: Alors, quand on a des discussions avec des gens incrédules qui disent, mais non, c'est pas les produits de Bayer Monsanto, c'est pas tout ce machin au CID qui donne des maladies. Est-ce qu'il y a des sources qui sont fiables? Je sais pas, Organisation Mondiale de la Santé, OMS. Qu'est-ce qu'on peut consulter pour dire, mais non, mais si, regarde.
0: En général, les résultats de l'OMS sont tout à fait fiables. Si tu veux vraiment faire des trucs par rapport à une étude, tu regardes qui sont les signataires et tu regardes où ils bossent. Quand tu es sur une étude qui a été faite que par des mecs de Monsanto, tu as une petite chance qu'ils trouvent pas des choses qui déplaisent à Monsanto. Tu veux que je te raconte ce que j'allais faire mardi?
1: Qu'est-ce que tu vas faire mardi?
0: Je vais aller contribuer à écrire le ZAG, le schéma directeur d'aménagement et de gestion des eaux, qui concerne tout le bassin de Loire et Bretagne.
1: On rappelle aussi, toi, tu sièges aussi au comité du bassin Loire-Bretagne.
0: C'est ça. Et donc, à ce titre-là, on fabrique, mais on est 190 hein, pour faire ça. Hein. Sauf que les lobbies industrialo-agricoles ont décidé que c'était scandaleux, on passait par-dessus leurs intérêts, et donc ils sont en train d'organiser systématiquement les sabotages de ces études-là. Et donc, ils vont manifester pour qu'on ne sorte pas le texte dans les délais qui étaient prévus.
1: Donc ça veut dire qu'ils ont peur ?
0: Bien sûr, ils ont peur des résultats. On n'a absolument pas peur de l'argumentaire. Mais on a peur de l'arbitraire d'un État qui prend le parti d'un lobby contre l'intérêt général. Et ça, c'est dramatique.
1: On a bien vu hein, la ministre des pesticides, enfin la ministre supposée de l'agriculture, actuellement c'est Genevard. La FNSEA demande des cadeaux de Noël et puis le gouvernement, la ministre, s'occupe de les lui apporter. Enfin, on a l'impression que le gouvernement est aux ordres de ces lobbies agro-industriels, de Bayer, de Monsanto, de la FNSEA.
0: Oh, c'est presque pire que ça. Par la FNSEA, on voit sortir des projets de loi, des projets de projets de loi, et on les retrouve in extenso dans les projets de loi qui sont déposés. Donc, ils tiennent un peu le stylo, quoi.
1: Face à ces multinationales qui ont de l'argent en masse pour financer de la communication, des lobbyistes, y a des citoyens, des citoyennes en face avec leurs simples moyens.
0: Je ne vais pas dire ça parce qu'on est dans des pays civilisés, d'accord quand même, un peu. Hein. On a créé des instances qui n'avaient probablement pas assez de moyens, mais qui en avaient, pour assurer une forme d'analyse, de fonctionnement et tout. Ça s'appelle l'agence de l'eau en l'occurrence. Et c'est précisément parce que ces instances-là ont les moyens de faire de l'analyse scientifique impartiale, qu'elles sont particulièrement attaquées et qu'on essaye de les empêcher de bosser pour pouvoir faire passer des machins facilement et tout, de la simplification, des trucs, un peu des espèces de vérités qui ne sont pas des vraies vérités, mais un peu comme ça, des trucs un peu trumpistes, quoi. Je ne suis pas pour dire qu'on est totalement démunis, mais par contre, si on n'y fait pas gaffe, on le sera, oui.
1: Non, tu parlais de Trumpisme, enfin, ça nous renvoie aussi à un truc, c'est qu'il y a une nouvelle stratégie, enfin je ne sais pas si c'est nouveau d'ailleurs, depuis la grande vague anti-vax, là, du Covid notamment, on a beaucoup entendu « ton avis vaut bien le mien, mon ressenti vaut bien le tien, la science se trompe, chacun voit midi à sa porte, etc. Enfin, » oui, on est quand même en pleine mode de ça, quoi. Oui, hein, la science se trompe.
0: Mais ça, jusque-là, si tu veux, c'est du débat, tu trouves ça con et tu parles, mais je veux que tout le monde se rende bien compte. Quand ils arrivent au pouvoir, tu regardes ce que fait Trump. Il a enlevé les instituts économiques et qui concluaient au fait que le chômage augmentait. Le chômage augmente, il dissout le truc.
1: Casser le thermomètre pour faire disparaître la fièvre, quoi.
0: Il dissout l'analyse. Ils ont supprimé comme ça des trucs partout. Tu penses que le dérèglement climatique, il ne faut pas en parler. Tu interdis aux gens de le publier. Ils ont interdit à des gens de publier les résultats qu'ils donnaient. Quand ils ont le pouvoir, ça donne ça. Et en ce moment, on a des lobbies agricoles qui ont le pouvoir grâce au gouvernement actuel et on a des volontés tout à fait exprimées de supprimer toute une série de choses qui sont considérées comme inutiles précisément parce que c'est les seuls obstacles à la diffusion d'intérêts strictement privés.
1: Et ils criminalisent même les gens qui publient.
0: Ils interdisent les publications, ils font tout ce qu'il faut pour le supprimer. Et donc il faut savoir ça. Et aussi, les associations comme les miennes, elles ont des fonctions de service public. Si elles n'étaient pas là, il y a toute une série de données que tu verrais jamais. Elles ont une fonction d'alerte. Si tu les assassines complètement, et c'est pas si compliqué que ça, alors on résistera, on trouvera les moyens, mais quand même. Et tu regardes un certain nombre de.
2: On veut des paysans et des paysannes qui vivent dignement. On veut manger sans s'empoisonner. On veut boire de l'eau sans finir à l'hosto.
0: Tout le travail qu'ils font sur tout ce qui est les modes de fonctionnement de la société. On a vu des collectivités locales qui ont changé de majorité et dans lesquelles la majorité, quand elle arrive, la première chose qu'elle fait, c'est sucrer des éléments sur la culture, des éléments sur les associations. Ce que tout le monde doit bien comprendre, c'est que quand tu sucres ça, tu sucres pas le superflu. Tu sucres ce qui permet à la société de vivre.
3: Carnaval anti-Duplomb du dimanche 26 avril 2026, deux scientifiques prennent la parole, l'un en rébellion, l'autre en blouse blanche.
4: Bonjour, je me suis déguisé en médecin aujourd'hui, non pas parce que j'adore porter la blouse, mais parce que je pense qu'il n'y en a pas assez qui sont dans les rues. Il n'y a pas assez de soignants et encore moins de médecins qui sont dans les rues avec nous pour défendre des projets d'intérêt public. Et c'est pour ça que je me suis déguisé aujourd'hui.
5: Moi, je suis représentant de scientifiques en rébellion. C'est une branche des scientifiques qui en a marre de documenter en fait l'effondrement du monde, de la biodiversité, de l'augmentation du climat, et qui a décidé en fait de rentrer en rébellion, donc en écho avec le carnaval d'aujourd'hui.
4: Malheureusement, aujourd'hui, on est encore tous et toutes réunis pour lutter contre l'absurde. A priori, tout est permis quand il s'agit de faire du profit, comme réintroduire donc des néonicotinoïdes qui éliminent les insectes pollinisateurs, qui contaminent les rongeurs, les chauves-souris, les oiseaux qui s'en nourrissent, qui s'infiltrent dans nos sols jusqu'aux nappes phréatiques et qui atteignent les vers de terre, qui se mélangent à l'eau. Chez l'humain, il touche aussi de plus en plus de personnes et surtout, il les touche de plus en plus jeunes. Il augmente le risque de cancer, ça on l'a bien vu, de maladies métaboliques aussi, comme le diabète par exemple, c'est un peu moins évident, et des maladies neurodégénératives, comme Parkinson. On en est au stade aujourd'hui où, quand on découpe le cerveau des gens une fois qu'ils sont morts, pour faire une autopsie des personnes atteintes de maladies de Parkinson, on s'aperçoit qu'il y a des concentrations beaucoup plus élevées de pesticides dans les zones spécifiquement atteintes du cerveau qui font cette maladie.
5: Moi, je suis neuroscientifique, justement. Donc, si on s'intéresse aux effets de l'agro-industrie sur le cerveau, les neurosciences, aujourd'hui, ils apportent pas mal d'éléments préoccupants. Trois points. Le premier, c'est d'abord l'alimentation. L'industrialisation agricole a favorisé la consommation d'aliments ultra-transformés, riches en sucre, en graisse, en additifs. Or, ces régimes sont associés à des modifications du fonctionnement cérébral, notamment des zones qui jouent dans la mémoire et la flexibilité. On observe aussi des effets sur le circuit de la récompense. Donc le circuit de la récompense, c'est ce qui nous motive à faire nos actions dans la vie de tous les jours et directement sur les systèmes même impliqués dans les addictions. Donc en soi, aujourd'hui, on est toutes et tous addicts à ce système-là et donc à cette nourriture de l'agro-industrie. Ensuite, il faut considérer aussi l'exposition aux pesticides et aux perturbateurs endocriniens. Certaines de ces substances peuvent atteindre le cerveau et perturber le développement neuronal. Donc tu parlais en fait des maladies neurodégénératives, donc tu arrives plutôt sur le tard, mais on peut aussi parler en fait des troubles neurodéveloppementaux, donc qui vont commencer dès le début à l'âge de la jeune enfance. Enfin, l'agro-industrie aussi agit directement sur le microbiote intestinal, donc on parle souvent en fait du second cerveau. Le second cerveau, ça va être le ventre, et donc directement en fait, ça va déclencher en fait des petites perturbations au niveau du microbiote, qui va directement après influer directement sur nos comportements et donc sur le cerveau. Dans ce contexte, la loi Duplon 2 apparaît en contradiction avec les connaissances scientifiques. Continuer à encourager ou faciliter l'usage des substances potentiellement neurotoxiques malgré les signaux accumulés pose un véritable problème de cohérence en matière de santé publique. Il est donc difficilement justifiable à la lumière des données actuelles et donc de neurosciences de soutenir une telle orientation. C'est donc une décision qui mérite d'être clairement remise en question.
4: On accumule un peu de savoir, on a des preuves. Mais on nous écoute pas. On dira que c'est rien, que ces concentrations sont très basses si elles sont contrôlées. Ça s'appelle tout simplement de la désinformation. Quand on nous dit que c'est à nous, victimes, de s'enfermer chez nous derrière des doubles vitrages pendant qu'il y a des épandages, de laver nos légumes et nos fruits, de les éplucher, de jeter grassement tous les éléments contaminés, est-ce qu'on a vraiment envie de ce monde-là? Et puis moi, je pense aussi au petit chevreuil qui est dans les rares bosquets qui restent et qui ne pourra pas se mettre dans son double vitrage au moment des épandages. Ce poison, il dépasse complètement celles et ceux qui l'utilisent. Ceux qui font les lois n'accordent vraiment aucune importance aux faits. On l'a bien vu justement aux Antilles, où on a battu le record du monde de cancer de la prostate. Ils le savaient à l'époque, les politiques, ils le savent toujours. Mais ils ont décidé sciemment de battre ce fameux record et de polluer les terres pour des milliers d'années. C'est ce qui se passe ici aussi et qui va continuer à se passer. Et c'est pour ça qu'on est là, c'est à nous de nous battre contre ça.
3: Bonjour Siste.
6: Bonjour.
3: Tu as retiré ta blouse blanche que tu avais mise symboliquement tout à l'heure pour cette prise de parole, une blouse blanche parce que tu es soignant.
6: Je suis soignant dans ma vie de tous les jours, je suis soignant quand je bosse. Je suis pas très attaché au symbole, donc la blouse, c'est pas quelque chose que je mets au quotidien. Là, je trouvais ça important de me visualiser en tant que soignant, parce que je trouve qu'il y en a pas assez dans nos rues.
3: Soignant, c'est médecin, infirmier?
6: Alors, c'est tous les corps de métier qui ont envie de prendre soin des autres personnes. Dans ma vie, je suis médecin généraliste, mais voilà, c'est justement, c'est pas un titre qui est plus honorifique qu'un autre, ce qui est le cas dans la société et que j'aimerais bien déconstruire un peu sur ce plan-là. Et on a tous et toutes besoin les uns et les unes des autres, et voilà, donc soignant.
3: Alors, il y a deux choses que je retiens de votre prise de parole, parce que tu étais avec un camarade de scientifique en rébellion avec toi tout à l'heure. Un, oui, il y a bien une relation de cause à effet entre tous ces poisons chimiques qui se terminent en cides et les épidémies, cancer, sclérose en plaques, Parkinson, etc. Deuxième chose, on ne nous écoute pas. D'abord, revenir, parce que c'est un écueil sur lequel je tombe souvent, et parfois de la part de gens bien intentionnés, simplement qui sont trop laissés infuser par les médias dominants. Mais non, la science n'a pas établi de causalité entre les trucs et les épidémies de maladies qui nous frappent tous, amis, famille, connaissances, proches. On connaît tous quelqu'un de malade et qui, hélas, a pu en décéder, même, je pense, à plusieurs personnes. Donc, est-ce que tu veux bien confirmer, toi aussi, cette causalité, comme on dit, non, ce lien entre les produits chimiques qu'en face, ils osent appeler phytosanitaires. On pourra s'interroger sur l'adjectif sanitaire. Premier truc, oui, il y a bien un lien de causalité.
6: Bah déjà, une pensée pour ces personnes que tu connais, enfin, toutes les personnes qui sont décédées, passées, qui vont décéder aussi à cause de ça. Le problème qu'on a, je pense, en tant que scientifique, c'est que on cherche la vérité, l'exactitude absolue, et on la trouve pas sur ces choses-là. Enfin, on la trouve pas. Oui, il y a des preuves scientifiques qui font la corrélation entre pesticides, cancers, maladies neurodégénératives, comme Parkinson notamment. Mais c'est très difficile à chaque fois de pouvoir dire c'est ce pesticide qui a fait ce cancer, et entre guillemets uniquement ça. Mais il y a des très grands rapports, notamment il y a un rapport de l'INSERM qui a fait une méta-analyse. Ils ont pris toutes les études scientifiques qui ont été faites sur le sujet, avec des niveaux de preuves qui sont différents. Ils les ont triés, ils les ont classés, et en reprenant toutes ces données-là, ils ont fait un résumé. Et là, ils ont pu montrer que quand même, oui, il y avait des niveaux de preuves plus ou moins importants entre les pesticides et entre ces maladies. Maintenant, il y a une chose qu'on appelle la désinformation, qui permet justement de gagner du temps. Parce qu'en fait, à chaque fois qu'on a une étude scientifique, il y a cette sacro-sainte précision où on va se dire oui, mais on ne peut pas encore trop parler parce qu'on n'a pas la certitude absolue. Et en face, on a des agro-industriels qui veulent gagner de l'argent, tout simplement, hein, qui eux, vont dire, bah oui, vous voyez, ils sont pas sûrs à 100%. Et puis, nous, on a fait nos propres études aussi, et puis on a vu que c'est des concentrations qui sont très, très, très, très faibles. Une goutte d'arsenic, ça fait pas du bien non plus. Et c'est une concentration très, très, très, très faible. Mmh. Et puis surtout, on veut toujours cette preuve sur des maladies chocs, des choses où on pourrait mettre un nom derrière quelque chose. Mais en fait, je pense qu'il faut aussi rester sur du bon sens. Ces pesticides-là, aujourd'hui, leur mécanisme de fonctionnement, notamment les néonicotinoïdes, c'est de venir détruire le système nerveux des insectes. Donc, on a envie que ça détruise ce qu'on appelle les ravageurs de nos monocultures, parce que c'est ça le vrai problème, en fait. Tous les insectes qui ont un système nerveux, donc tous les insectes, ils sont détruits aussi. Puis ces insectes, ils vont être mangés par des oiseaux, par des rongeurs ou autres, qui vont être atteints aussi. Ça va s'infiltrer dans nos sols, ça va s'infiltrer dans l'eau. Nous, on va être contaminés.
3: Nous aussi, humains, oui, on a un système nerveux.
6: Humains, nous sommes des animaux, en fait. Des fois, c'est un grand mot, mais nous sommes des animaux et on est touchés aussi, forcément. Les personnes les plus proches du pesticide lui-même, donc les agriculteurs, les agricultrices, les riverains, riveraines qui sont autour des champs, c'est les personnes les plus atteintes. Donc on a des cas beaucoup plus importants dans les familles d'agriculteurs et d'agricultrices. On a des cas de cancer beaucoup plus importants dans les personnes qui vivent au milieu des champs à la campagne. La campagne n'est pas un lieu aussi sain que ce qu'on pourrait croire. Alors on a toujours tendance à penser, oui, c'est les grandes villes. Alors oui, il y a la pollution directe dans les grandes villes, mais il y a cette pollution aussi dans les campagnes. Et après, en fait, attention, scoop, nous buvons de l'eau, nous mangeons des produits qui ont poussé dans ces champs-là, et en fait, il y a une contamination par ce biais-là aussi. Et donc, du coup, oui, c'est pas en mangeant une carotte qui a reçu le pesticide où on va directement avoir le cancer parce qu'on a mangé cette carotte-là. C'est bien plus complexe que ça. Et les agro-industriels jouent sur cette ambiguïté-là pour gagner du temps, parce que eux, leur but, le temps, c'est de l'argent, c'est de gagner du temps.
3: Son côté, qu'il y a aussi ce qu'on appelle l'effet cocktail, c'est-à-dire que on parle beaucoup du glyphosate ou de l'acétamipride, parce que voilà, c'est des produits phares, si tu me passes l'expression. mais en fait, tout ça se mélange, quitte à dire une énormité scientifique, avec les PFAS, avec le cadmium, avec les nanoparticules de plastique, avec voilà. Et quand il y a des études, souvent, on ne trouve que ce qu'on cherche.
6: Pour vous donner un exemple de la difficulté, ça se mélange même avec nos modes de vie. On s'est rendu compte que le bruit ambiant, le bruit constant qu'on a, ça favorise les AVC, les accidents vasculaires cérébraux. C'est pas évident de faire cette corrélation-là. Donc en fait, oui, en effet, c'est très compliqué, mais cet effet cocktail, on peut pas se baser uniquement sur une dose individualisée. Quand on fait des études, on a besoin d'individualiser les choses pour justement le pointer du doigt, et c'est très difficile de prouver ces choses-là. Donc je pense qu'il faut qu'on se remette un petit peu au bon sens. On a des produits qui viennent tuer le système neurologique d'insectes. Bon, ça paraît pas être très sain, quoi. Je pense qu'à un moment, il faut aussi qu'on se base là-dessus. Et oui, il y a des difficultés chez les agriculteurs et les agricultrices qui sont prises dans un étau par ce système-là productiviste. Et je pense que c'est vraiment ça qu'il faut savoir revoir. Très récemment, il y a eu une étude au niveau agro-industriel qui est sortie aussi, où ils ont montré qu'en fait, on arrive à faire du bio, que ça fonctionne très bien, qu'il y a des très bons rendements. Parce que si on parle rendement, très bien, parlons rendement, il faut qu'on se nourrisse. Dans ce cas-là, déjà, diminuons notre quantité de produits animaux. Il faut 7 fois plus de terre pour nourrir un animal et ensuite le manger que si on voulait nourrir les personnes humaines avec du végétal. Bon, déjà, réduisons notre quantité de consommation animale et puis comme ça, on aura à manger pour tout le monde sans faire des monocultures énormes remplies de pesticides qui, en plus, marchent de moins en moins bien. On a de plus en plus besoin de rajouter... Les produits sont de plus en plus puissants pour continuer à fonctionner un petit peu, marche de moins en moins bien, les rendements sont en train de se casser la gueule parce qu'on a complètement détruit le sol et le vivant qu'il y a à l'intérieur. Et quand on couple ça à l'augmentation du prix du pétrole qui est lié à d'autres joyeusetés géopolitiques, en fait, on se rend compte que ça va coûter encore plus cher. Donc c'est toujours pareil, il y a toujours plein de choses. Là aussi, il y a un effet cocktail, tiens, qui se met sur l'utilisation de ces pesticides. C'est un système qui est à bout de souffle. Les agriculteurs et agricultrices achètent leur engrais la saison d'avant pour la saison actuelle. Pour cette saison, ils n'ont pas de surcoût pour la production de légumes ou autres avec utilisation de pesticides. Mais par contre, ils vont acheter cette année des produits chimiques qui vont payer plus cher. Et c'est l'année prochaine qu'on paiera les produits plus chers. Est-ce qu'on va faire le lien à ce moment-là? Est-ce qu'on va le dire tout haut? Je ne sais pas. Peut-être, j'attends de voir.
3: Tu es soignant, donc tu vois des gens malades. Cancer, sclérose en plaques, Parkinson, l'épidémie, tu la constates aussi dans ton quotidien. Et est-ce que le mot épidémie te convient?
6: Le mot épidémie me convient quand je lis les données. 30% de plus de cancer chez les enfants, oui, on peut appeler ça une épidémie. Après, c'est très difficile de le voir au quotidien parce que, encore une fois, c'est des choses complexes qui s'entremêlent. Quand je vois une personne en face de moi qui a un cancer, mais je sais aussi que cette personne, elle a des habitudes alimentaires, qu'elle fume, c'est difficile pour moi de faire le lien sur le court terme. Par contre, quand on est renseigné, je pense que ça nous marque un petit peu plus. Tout à l'heure, tu disais, on ne trouve que ce qu'on cherche, mais on ne voit que ce qu'on connaît aussi. Et on tient pas les registres. Enfin, là aussi, ça se corrèle dans un monde soignant qui est exsangue. On essaie de faire du mieux qu'on peut avec ce qu'on a, et du coup on n'a pas le temps non plus. Enfin, le temps c'est quelque chose qu'on prend pour ce qu'on veut, donc on fait des choix dans la vie. Mais y a beaucoup de mes collègues qui trouvent qu'ils n'ont pas le temps d'aller se renseigner là-dessus, ou de tenir des registres.
7: Enfin, les registres du cancer qui ont été votés en juin dernier, mais qui ont été appliqués que dans 24 départements me semble-t-il. C'est forcément compliqué de comptabiliser le nombre de cancers. L'État n'a pas donné les moyens pour mettre en place ces fameux registres du cancer. Donc c'est aussi une manière de casser le thermomètre et d'invisibiliser la situation.
6: Je suis pas au courant de ces registres-là. Et c'est là que je trouve ça vraiment indispensable qu'on travaille avec des collectifs comme Cancer Colère, des personnes qui sont directement concernées par les choses. Donc là, on parle du cancer, c'est vous. Mais on a besoin de travailler ensemble et de sortir de ce dogme, de cette habitude où le médecin est le sachant. Ça, il faut qu'on arrête tout de suite et qu'on considère la parole des gens qui le vivent au quotidien déjà, qui le taffent là-dessus et qui sont vraiment experts de ce qu'ils et elles vivent. Il y a tellement de choses à faire encore.
3: En fait, c'est pas parce que t'es le sachant et la blouse blanche qu'on t'écoute. Et ça, c'est un deuxième truc qui a émergé dans ton discours. C'est de toute façon, on gueule tout ce qu'on peut, mais en fait, on ne nous écoute pas.
6: Moi, je suis rentré dans ce constat-là, surtout avec les enjeux climatiques notamment. Quand on lit le Club de Rome, c'est des choses qui ont été écrites dans les années 70, où on disait exactement finalement ce qui allait se passer, puis c'était toujours « ah oui, mais c'est des chiffres, ça va peut-être pas arriver comme ça, ou peut-être pas si vite ». Et en fait, aujourd'hui, on voit les changements climatiques arrivent beaucoup plus vite que ce qui était prévu à la base. Les scientifiques, qui font les choses de manière scientifique, donc indépendante, je veux dire par là, leur but, c'est pas de faire peur aux gens, leur but, c'est juste de partager leurs connaissances. Et ces connaissances-là, quand elles vont pas dans le sens des personnes qui gagnent de l'argent, il y a cette ambiguïté qui se met en place. Donc oui, on n'est pas écouté. au niveau politique en premier lieu, mais je pense parce que les politiques d'aujourd'hui fonctionnent en fonction, alors là, de l'agro-industrie, mais des personnes qui ont un pouvoir financier. Donc après, c'est le chat qui se mord la queue, c'est-à-dire que les personnes qui ont le plus d'argent aujourd'hui, c'est des personnes qui, dans l'ensemble, ne font pas les choses pour l'intérêt général. On peut pas se faire beaucoup d'argent si on fait les choses pour l'intérêt général. Si les personnes qui ont l'argent ne font pas les choses pour l'intérêt général, mais c'est ces personnes-là qui influencent les politiques d'aujourd'hui, on va pas aller vers des décisions qui sont prises pour l'intérêt général. Donc je pense que tous les moyens sont bons pour balayer la parole scientifique. Et c'est là que c'est un écueil dans lequel je crois qu'on est un peu trop bisounours sur le sujet. En fait, on se veut prudent sur les données qu'on fournit. Et encore une fois, c'est très bien parce que il faut pas qu'on dise n'importe quoi. Mais on arrive à un stade où même quand on dit pas n'importe quoi, même quand on dit des choses basées, on va aller chercher la petite bête et essayer de gagner du temps sur ces...
1: Ou tout simplement dire, les scientifiques racontent n'importe quoi, j'y crois pas.
6: C'est ce qui se passe outre-Atlantique, ouais.
1: Caro de Cancer Colère fait un bond et fait ouais.
7: Parce que

0: L'Assemblée nationale, quand on a Annie Genevard qui brandit le rapport de l'INRAE et qui lui fait dire l'inverse de ce qu'il me dit, droit dans les yeux, elle sait...
1: L'actuel ministre des pesticides, de l'agriculture.
0: Quand elle dit ça, elle ment, elle sait qu'elle ment, elle nous regarde droit dans les yeux et elle sait qu'on sait qu'elle ment, mais elle le fait quand même. Et ça, c'est complètement déstabilisant, c'est d'une violence inouïe quand on se prend ça... Mais c'est fait pour déstabiliser, parce qu'en fait, derrière, c'est compliqué de trouver les arguments face à quelqu'un qui est un mur et qui ment. On est dans du mensonge. C'est plus qu'aller chercher la virgule. Enfin, là, on est passé dans une ère trumpiste.
1: Il ne peut pas y avoir de débat avec des gens intellectuellement malhonnêtes.
0: C'est ce côté trumpiste, en fait, de la fabrique d'une vérité alternative et de dire, bah, en fait, on peut dire n'importe quoi, tout se vaut, c'est pas grave.
1: Et vu d'ici, je t'avoue que la Terre m'a l'air assez plate. Moi, je ne vais pas te lancer là-dessus.
0: Non, mais c'est exactement ça. On est dans des vérités alternatives quand on est à l'Assemblée nationale et ça ne pose pas de problème, en fait. Et c'est ça, assez grave.
1: Donc, en vrai, la Terre, elle n'est pas plate, hein, on est bien d'accord. Hein.
0: Oui, mais c'est exactement ce qui se passe. Elle dit ça pour l'INRAE, elle dit ça aussi pour l'EFSA. Elle dit, non, mais nous, on s'est appuyé sur les considérations de l'EFSA pour l'acétamipride. Mais qu'est-ce qu'elle dit, l'EFSA? Elle dit, bah oui, on sait que c'est dangereux, et c'est pour ça qu'on préconise de diviser par 5. Donc, si c'était pas dangereux, on ne préconiserait pas de diviser par 5. Le taux d'acétamipride, c'est son seul argument, puisqu'elle n'a aucun argument, c'est de dire, ah, bah, l'INRAE et l'EFSA... Non, l'INRAE et l'EFSA disent l'inverse. Donc ça, on n'est pas sur du pinaillage de virgule, on est sur du mensonge et sur la construction d'un discours de vérité alternative.
2: Mais je pense que là, on est sur le signal d'un système qui est à bout de souffle. Quand c'est les dernières armes qu'on a de fonctionner comme ça, c'est qu'on arrive à la fin de quelque chose, on le sait, et tant mieux, il y en a eu assez.
0: Exactement.
1: Tu l'as mentionné tout à l'heure, un ressort qui est aussi activé, c'est vous êtes malade, c'est de votre faute. C'est des retours de chakra, vous avez été vilain dans des vies antérieures, ou vous avez fauté, Dieu vous punir. C'est ou tu fumes trop, tu bois trop, tu fais pas assez de sport, tu manges pas 5 fruits et légumes plein de pesticides ou pas par jour. Cette culpabilisation des malades.
2: Ouais, c'est ça que j'adore chez notamment cancer colère en fait. Jusque-là, la colère c'était quelque chose qu'il fallait contenir parce que...
1: Ouais, c'est pas feng shui la colère, ça aide pas à faire du yoga...
2: Il y en a marre et ce discours-là, il tient plus non plus. Là aussi, je pense qu'on peut se poser des questions sur pourquoi les gens fument, pourquoi ci, pourquoi ça. Je pense qu'il y a plein de raisons à tout ça, mais surtout, on a le droit de mener une vie libre. Les gens qui fument savent très bien que s'ils ont un cancer du poumon, ce sera probablement lié à ça. C'est pas ces gens-là qui vont dire c'est à cause des pesticides. Les gens qui sont en colère, c'est ceux qui déjà au début ne comprennent pas pourquoi. Le problème, c'est quand on finit par comprendre que c'est pas juste le fruit du hasard. C'est là, je pense, qu'il y a quelque chose qui ressort et où on ne supporte plus ce discours qui est paternaliste. Et bon, là, je parle pour les personnes que j'ai eues en face de moi. Et il y a une autre chose aussi, c'est que c'est très facile de dire aux gens de faire attention, alors qu'à côté, on peut avoir des prises de décision, enfin des pratiques qui sont complètement absurdes. Et ça aussi, je pense qu'il faut qu'on stoppe avec ça. En fait, faut arrêter. Si on veut vraiment protéger les gens. La Ligue contre le cancer a sorti un post il n'y a pas très longtemps en disant « Non, tous les pesticides ne donnent pas le cancer. Protégez-vous, mangez bio, épluchez vos légumes. » Et ça a créé une tollée. Et j'ai trouvé ça génial. Enfin, il faut que les personnes, quand elles lâchent des bombes, elles se reprennent des éclats dans la gueule. Je crois que c'est important maintenant.
0: Il y avait des tribunes qui étaient prêtes à partir dans tous les sens. Et on n'a même pas eu le temps tellement ils se sont rendus compte que bah non, c'est pas possible. On ne peut pas dire n'importe quoi. Ils avaient sorti donc non pour les pesticides et non la crème solaire. Et ils avaient fait un troisième en disant, en alertant sur la désinformation. Et les trois, le même jour, ils ont sorti. Et c'était quand même...
2: Mais ouais, voilà, je pense qu'il faut qu'on soit plus radical. Et c'est pas un gros mot d'être radical. Radical, c'est pas...
1: Radical, c'est prendre les choses à la racine.
2: Exactement, c'est pas être d'extrême gauche. Être radical, c'est vraiment prendre les choses à la racine. Si on veut vraiment défendre les gens, je pense que c'est là où il va falloir être plus honnête. Alors c'est plus compliqué, mais si on veut vraiment accompagner les gens, aider à les défendre, se défendre soi-même, il faut prendre les choses à la racine. Donc en fait, il faut pas se protéger des pesticides, il faut interdire les pesticides. Oui. Dernière chose, oui. J'aimerais juste vraiment, vraiment inciter les soignants et les soignantes qui entendent ces mots de descendre dans la rue, d'écouter vraiment les patients, les patientes, les amis, la famille, les gens qu'il y a autour de nous. Il faut qu'on fasse corps et qu'on arrête ce séparatisme vraiment. Il faut vraiment que vous descendez dans la rue. Il y a plein de choses à apprendre. Et quand je dis dans la rue, c'est aux manifestations, mais c'est pas que ça. Moi, j'ai passé la journée à faire la cantine aujourd'hui, à faire des crêpes. C'est ça aussi, être dans les manifestations. J'étais pas en train de marcher dans le cortège. Et c'est dans ces moments-là que déjà on passe une super journée.

0: Et puis c'est dans ces moments-là qu'on parle avec les gens. Et c'est ça qui est vraiment important, c'est d'arriver à discuter les uns les unes avec les autres. Et quand on est soignant-soignante, on fait partie de, on est les mêmes animaux que les autres, on fait partie de ce même monde et il faut qu'on soit vraiment dans le concret. J'aimerais que cet appel soit entendu.
1: Et par tous, quand les soignants, les soignantes descendent dans la rue pour défendre notre hôpital, on a aussi le droit de les rejoindre. Voilà, cet hôpital qu'on est très content de trouver quand on est malade, bah, on a aussi le droit de le soutenir quand ces soignants et ces soignantes sont dans la rue.
0: Et c'est pas qu'une question de temps. Dernièrement, j'avais pas beaucoup de temps à donner. J'ai pas pu participer à la hauteur de ce que j'aurais voulu, même en amont. Mais pour autant, je suis venu juste une journée. J'ai donné cette journée-là. J'aurais pu faire autre chose. Bon. Le temps, il s'articule. Les présences qu'on a chacun, chacune, elles ont vraiment leur valeur et je pense qu'il faut qu'on soit conscient et consciente de ça.
2: On a été 2 100 000 signataires de la pétition contre la loi Dupont.
1: Si c'est la première. Hein,
3: la première.
2: La première. Mais en fait, on s'est dit, si juste ces 2 100 personnes font un truc, juste un truc, avant les présidentielles, et un truc, ça peut être 5 minutes, 1 heure, une journée, 2 100 000 actions, et engagement, et en fait ça peut être pas grand chose, comme tu disais, ça peut être venir faire des crêpes sur une manif, ça peut être plein d'idées, en fait, qui sont aussi rigolotes. Donc quand Cancer Colère va proposer, ça laisse à tout le monde le loisir de s'emparer de ça, avec des moyens, sans moyens, avec du temps, sans temps. Il y a des milliards de choses à faire, dont des choses rigolotes, voilà, comme faire des crêpes, comme envoyer des cartes postales à des décideurs, comme tout le monde peut s'emparer de ça.
0: Et même si on fait rien, j'ai envie de vous dire aussi, les politiques, on vous voit et on votera plus pour vous. Il y en a qui votent plus pour vous depuis longtemps, mais on est de plus en plus nombreux et nombreuses à ne plus voter pour vous.
2: On vous voit et on se souviendra. Non, mais Élise Bordet a fait un post, c'est une chercheuse, et qui faisait référence à la tribune des 20 scientifiques dans la revue Science, qui disait, là où maintenant on sait c'est posé, c'est dans cette revue scientifique, quand on fera les comptes, on pourra dire... Nous, à cette date-là, c'était posé dans la revue scientifique, on le savait, et vous, vous avez voté ces lois-là. Vous êtes responsable, et on saura venir vous chercher et vous dire, voilà, la date, elle est posée, vous avez voté ça, en le sachant. Vous ne pouvez pas ne pas savoir quand vous allez voter ça. On s'en souviendra.
0: La seule chose qu'il faudrait en plus, c'est qu'il n'y ait pas d'impunité pour les personnes qui sont au pouvoir. Je pense que c'est ça aussi un gros point nodal. Et du coup, là, on a besoin de juristes, on a besoin d'avocats, d'avocates. Il faut vraiment qu'on soit ensemble, quoi.
1: Je reviens sur cette journée-là, que ce temps que tu n'avais pas forcément, mais que tu as consacré à nous parler et à faire des crêpes. On se rencontre, on se parle, on fait corps. C'était pas complètement du temps perdu.
0: Évidemment, mais bien au contraire.
1: C'est un truc qu'il faut dire quand même, c'est que ça fait du bien et que nos luttes, elles sont pas lugubres en fait. Malgré les circonstances, on arrive à rester joyeuses et joyeux quand même.
2: La colère, elle va avec la joie. C'est la même impulsion et elle est constructive, elle est fédératrice, elle regonfle, elle donne des forces. C'est formidable.
0: Et scientifiquement parlant, l'un des meilleurs moyens d'agir contre son anxiété, c'est d'être dans l'action. On bougera pas peut-être autant de portes que ce qu'on aimerait faire, mais en fait, ce qu'on fait, ça fait du bien, vraiment. Ça a été prouvé, ça apaise vraiment l'anxiété.
1: Et voilà les amis, si vous n'avez pas le moral, si vous êtes rongé d'éco-anxiété, on vous invite à suivre les bonnes préconisations de révolte, d'action et de joie du Dr Sist. Vous pouvez télécharger ce reportage via notre site polemixetlavoixoff.com avant qu'on se retrouve très bientôt sur votre radio toujours libre préférée. Ce n'est qu'un combat. Continuons le début. Salut.
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2: Bonjour à toutes et à tous et bienvenue sur Radio Déclic. Merci si vous nous rejoignez. C'est l'heure de votre émission quotidienne Déclic Midi, dont voici l'édition du mercredi 26 août. Et il est actuellement midi au moment de la première diffusion de cette émission. Et qu'est-ce qui vous attend dans l'émission de ce jour? Eh bien, nous avons notre invitée du jour déjà, Léa Auclair, assistante en communication et en relations partenariales de la Cité des Paysages. Bonjour.
3: Bonjour.
2: Alors, nous vous entendrons dans quelques instants pour nous parler. Parliez bien de la saison qui se termine tranquillement à la Cité des Paysages, mais il y a encore beaucoup d'animations. Et puis on fera aussi un petit bilan avec la chaleur, comment ça a pu se passer aussi pour cet été. Et puis nous avons avec nous aussi Lucie. Bonjour Lucie.
4: Bonjour.
2: Comment vas-tu?
4: Bah écoute, ça va, ça va.
2: Et bah tant mieux. Alors tu nous as préparé toi une chronique, raconte-nous sur quoi?
4: Et bah du coup ce sera sur les traitements hormonaux à la progestérone, parce que je trouvais ça intéressant, je trouve qu'on n'en parle pas beaucoup.
2: Voilà, et bah tu nous parleras particulièrement d'une personne concernée, je crois, qui a créé une association.
4: Oui, c'est ça.
2: Eh bien, on en saura plus dans quelques instants également. Et puis, on terminera cette émission avec l'agenda, quelques sorties à faire sur le territoire. Mais avant tout ça, eh bien, on s'informe avec le Flash Info. Et une collecte de dons de sang est organisée vendredi après-midi à Écrouves. Rendez-vous au gymnase Jacques Robineau pour faire une bonne action entre 16h et 19h30. La période estivale a été marquée par une baisse des réserves. Les donneurs sont appelés à se mobiliser. L'Amicale des donneurs de sang bénévoles d'Écrouves assurera l'accueil des donneurs et la collation. Un espace jeu est prévu pour les enfants pendant le don des parents. À Ménil-la-Tour, une vingtaine d'enfants participent à la semaine de remise à niveau proposée par deux enseignants. Selon l'Est républicain, ces enfants sont du CP au CM2. Le but du stage est d'anticiper et d'accompagner les enfants dans leur apprentissage à quelques jours de cette nouvelle entrée en année scolaire. Par demi-journée, mathématiques, géométrie et français sont révisés. La tornade de lundi qui a frappé notamment le village de Poma dans l'Aude a fait au moins 39 blessés, dont 2 en urgence absolue. Le bilan matériel est encore provisoire, mais fait état de 300 habitations. 1400 foyers étaient encore privés d'électricité mardi. Le cancer du sein d'une hôtesse de l'air reconnu comme maladie professionnelle, c'est une première dans le secteur aérien en France. Le tribunal a souligné l'impact du travail de nuit, de l'exposition au rayonnement ionisant et au tabagisme passif de la plaignante, puisqu'il était encore possible de fumer dans les avions au moment où elle était en service. Cette décision de la justice pourrait ouvrir la voie à d'autres femmes. Avec près de 13 000 décès annuels, le cancer du sein est le plus meurtrier des cancers chez la femme en France. Et toujours en parlant de phénomènes météorologiques, puisque je parlais de la tornade tout à l'heure, là on se dirige vers le Panama, puisque le Panama déclare l'état d'urgence face à El Niño. Le Panama craint à la fois des inondations et la sécheresse à cause du phénomène climatique habituel dans la région, mais particulièrement prononcé cette année. Depuis janvier, plus de 15 000 personnes ont été affectées par les inondations dans ce pays. Et enfin, les drapeaux sont en berne aux États-Unis cette semaine suite à la mort de l'artiste Dolly Parton. La reine de la country s'est éteinte à l'âge de 80 ans. Elle était hospitalisée depuis quelques jours. Elle aurait succombé à un cancer. Et si on a le temps en fin d'émission, justement, on écoutera l'un de ses titres que j'apprécie tout particulièrement, Jolene, que je vous proposerai si nous avons le temps après l'agenda. Côté météo, nous ne sommes plus en vigilance jaune orage pour le moment. Attention, puisque nous rebasculerons en jaune demain jeudi. Cet après-midi, le ciel restera un peu voilé, mais le soleil devrait faire quelques apparitions. Il fera jusqu'à 27 degrés du côté de Toul, 26 à Colombelles-les-Belles et 25 à Saxonsion. Demain jeudi, les températures monteront jusqu'à 27 degrés. Le ciel sera plutôt comme aujourd'hui, avec un petit peu un ciel voilé, mais du soleil tout de même. Et il s'assombrira ce ciel au soir avec des averses orageuses dans la nuit de jeudi à vendredi. Et des rafales de vent allant jusqu'à 55 km/h sont prévues. Donc prudence si vous prenez la route au soir. Et c'est la fin donc de ce journal et de cette météo. On va donc retrouver Lucie pour la chronique. 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
4: Oui, et aujourd'hui, je vous parle des méningiomes causés principalement par des traitements hormonaux à la progestérone. Mais alors déjà, pourquoi on peut être amené à prendre ce genre de traitement ? Pour traiter l'hirsutisme, c'est-à-dire une pilosité forte chez les femmes, parce que oui, les femmes, c'est pas poilu, c'est bien connu. Pour l'endométriose, pour l'acné, pour la contraception et pour que les femmes transgenres puissent accomplir une transition. Depuis 20 ans, il est prouvé que les effets secondaires de ce traitement sont dangereux pour la santé et peuvent être dévastateurs. Son usage est plus encadré aujourd'hui, notamment grâce à l'association AMAVEA, fondée par Emmanuel Huet-Mignaton. L'un des effets secondaires peut être un ou plusieurs méningiomes, c'est-à-dire une tumeur au cerveau qui, même bénigne, peut engendrer des problèmes neurologiques sérieux en fonction de la localisation où elle se trouve, comme par exemple une perte de mobilité, de l'épilepsie, une perte de l'odorat, de l'ouïe et j'en passe. Sachant qu'on estime entre 10 et 20% des méningiomes sont issus d'un traitement progestatif selon AMAVEA. Dans un portrait pour reporter que je vous conseille fortement de lire, la fondatrice d'AMAVEA parle de son expérience après avoir pris de l'androcure, un de ces fameux traitements hormonaux qui lui ont valu 5 méningiomes et 2 ans d'errance médicale. 700 patientes ont initié des procédures médico-légales afin de recevoir des indemnisations pour les préjudices subis. Ce que voulait Emmanuel Huet-Mignaton, c'était de, je cite, « mettre à jour la chaîne des responsabilités », comme elle dit, plutôt que juste, entre guillemets, porter plainte contre le laboratoire Bayer, donc qui produisait le médicament qu'elle prenait. Elle voulait mettre face à ses responsabilités non seulement le laboratoire pharmaceutique, mais aussi l'Agence nationale de sécurité du médicament et des produits de santé, les médecins prescripteurs et les pharmaciens, notamment vis-à-vis des progestatifs fortement dosés. Cela lui a valu une grande minimisation de son vécu et de ses symptômes, ce que vivent également beaucoup de femmes face au milieu médical. Mais son combat a payé. À force de données scientifiques sur le sujet, son association a réussi à faire baisser le nombre de personnes traitées par androcure de 85% entre août 2018 et décembre 2021. Si vous voulez vous renseigner plus précisément sur les progestatifs, vous pouvez retrouver un livret sur le site de l'association AMAVEA. Et je vous conseille également de lire le portrait de sa fondatrice sur le site de Reporter.
2: Eh bien, merci beaucoup Lucie pour ces informations. Qu'est-ce qui t'a donné envie de parler de ce sujet ?
4: C'est vrai que j'ai l'impression, en tout cas, qu'il y a énormément de femmes qui, notamment rien qu'avec la pilule contraceptive, qui subissent des effets secondaires importants. Et puis là, en fait, c'est vrai que je l'ai pas dit dans la chronique, mais ce qu'elle disait, Emmanuel Huet-Mignaton, c'était qu'il y avait énormément de personnes qui se retrouvaient à prendre des traitements sans être au courant vraiment des effets secondaires que ça pouvait avoir. Et du coup, je trouvais ça intéressant d'en discuter, parce que je me disais, on est quand même déjà, rien qu'en parlant des femmes, on est quand même beaucoup à subir justement des effets secondaires qu'on n'a pas forcément demandé en prenant une pilule ou un implant contraceptif ou que sais-je, enfin des hormones autres. Là, ça aurait pu notamment lui coûter la vie, et je sais que ça peut coûter la vie à certaines personnes aussi qui prennent des traitements sans savoir les effets secondaires, quoi. Donc je me dis, c'est intéressant d'en parler. Mmh.
2: Effectivement, je vois que notre invité hoche de la tête. Vous voulez donner votre avis aussi?
3: Exactement. Je connaissais pas du tout. On sait que la pilule ou autre peut avoir des effets secondaires, mais c'est vrai qu'on est très souvent mal renseigné sur les effets exacts et sur l'impact que ça peut avoir sur notre santé. Donc c'est vrai que c'est très très intéressant comme sujet.
2: Oui, effectivement, c'est vrai qu'on ne lit pas forcément la petite notice qui accompagne tous les médicaments, surtout qu'en plus ça peut même rendre très parano, parce que des fois il y a vraiment des effets secondaires que normalement c'est vraiment très rare de les avoir, mais quand on voit tout ça on se dit oh là là, est-ce qu'en fait finalement c'est bien que je prenne ce truc là ou pas.
4: Puis on fait confiance aux médecins aussi, et on se dit que, bon, après je dis pas qu'il faut pas faire confiance aux médecins,
2: non,
4: mais faites pas dire ce que j'ai pas dit. Mais c'est juste que oui, peut-être en parler beaucoup plus avec son médecin,
2: c'est
4: au niveau
2: ça.
4: Des effets secondaires, de est-ce qu'il y a pas une alternative avec plus adaptée à nous et moins d'effets, je sais pas, je me dis que pour certains traitements, autant pour les transitions de genre, par exemple, je me dis que peut-être c'est le seul produit, je sais pas trop, je suis pas assez renseignée sur le sujet, mais je pense que oui, il y a peut-être des autres moyens de traiter les choses. Mmh. Puis par exemple même l'hirsutisme, moi je sais que c'est un truc, mais ça me fait un peu lever les yeux au ciel, parce que c'est juste des poils, quoi. Donc à moins que ce soit vraiment handicapant pour la personne, et ça l'est d'un point de vue sociétal, mais en fait, enfin, à la base c'est juste des poils, quoi.
2: Oui, mais malheureusement avec le regard des autres,
4: c'est ça.
2: On se met à vouloir changer des aspects physiques.
4: Au niveau de la présentabilité aussi, et de machin, mais en fait c'est pas si grave. Enfin, c'est grave pour les personnes qui le vivent, parce qu'elles vivent des discriminations, mais c'est des poils, quoi.
2: Voilà, restons poilus, c'est la moralité de cette
4: histoire. En conclusion.
2: Voilà. Vive les poils, apparemment. On va garder cette conclusion-là, alors, Lucie. Merci beaucoup d'en avoir parlé. En tout cas, c'est effectivement un sujet très important. Eh bien, on va poursuivre cette émission. On va retrouver notre invité pour parler de l'actualité de la Cité des Paysages. 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
2: Et donc nous retrouvons Léa Auclair, assistante en communication et en relations partenariales de la Cité des Paysages, pour parler des actions déjà qui sont déroulées dans l'année et parler de celles qui vont arriver donc pour fin août et septembre et octobre. Donc rebonjour. Déjà j'aimerais savoir un petit peu comment ça s'est passé pour vous, ce lancement de saison, la continuité du coup. Est-ce que avec les chaleurs qu'il y a eu cet été, est-ce que ça a été quand même, est-ce que vous avez pu faire vos actions?
3: Alors le lancement de saison et la saison qui a suivi jusqu'à maintenant a été assez intense, avec pas mal d'événements et pas mal d'actions, que ce soit auprès du grand public ou auprès des scolaires ou d'un public un peu plus professionnel. On a eu en effet quelques petites adaptations sur nos événements, notamment avec les fortes chaleurs, et malheureusement deux événements qui ont dû être annulés en raison de la canicule fin juin. Donc Saint-Ouen en éveil avec la communauté commune du Pays du Saint-Ouen et la célébration des 40 ans de Radio Déclic. Mais sinon, à part ces deux événements-là où malheureusement on n'avait pas trop d'autres choix, on a réussi à adapter la programmation et l'accueil des personnes sur site.
2: Alors oui, je sais que par exemple les projections que vous aviez de cinéma, les gens ne savaient pas trop si c'était en intérieur ou en extérieur, du coup au vu des fois des températures ou de s'il allait pleuvoir, ils n'osaient pas trop venir, donc on peut le préciser, c'est en intérieur.
3: C'est ça, les projections cinéma, on est un très bel espace qui peut les accueillir avec l'écran, les petits transats, tout pour être confortable pour la projection. Et de toute façon, de manière un peu plus globale, on peut aussi, en fonction des animations, prévoir un plan A et un plan B avec, par exemple, un repli en intérieur s'il y a de la pluie ou ce genre de choses. Donc, normalement, tout est fait pour vous accueillir, quelles que soient les conditions météo.
2: Très bien. Alors justement, il y a déjà... Pendant le mois d'août, vous avez fait une petite pause après la nuit des étoiles.
3: C'est ça.
2: Mais là, du coup, vous revenez avec la nuit internationale de la chauve-souris. Alors, on peut parler des activités, même si pour le moment c'est complet, mais on peut peut-être informer les gens de se mettre sur la liste d'attente, parce que parfois les personnes qui disent qu'ils vont venir ne viennent pas forcément, et donc n'hésitez pas à vous inscrire en liste d'attente, c'est ça.
3: C'est ça, et j'en profite même pour dire, n'hésitez pas, si vous étiez inscrit et que vous vous rendez compte que vous ne pourrez pas venir, de bien nous prévenir, soit en vous désinscrivant directement sur Eventbrite, soit en nous appelant ou en nous envoyant un petit mail. Ça permet en effet de libérer les places pour les personnes sur liste d'attente. Et donc du coup, on se retrouve dès ce week-end pour la Nuit internationale de la chauve-souris, qui va permettre un petit peu de mettre en lumière aussi l'importance de la préservation du milieu nocturne pour la biodiversité.
2: Très bien, donc là il y aura de conférences, balades, observations, pas mal d'activités à faire en famille alors.
3: C'est ça, on essaye vraiment d'avoir un peu pour tous les publics, que ce soit petits ou grands, que chacun puisse s'y retrouver.
2: Et après on se retrouve alors pour les journées du patrimoine, qu'est-ce qui sera organisé à la Cité des Paysages?
3: Alors pour les journées du patrimoine, on vous propose un petit jeu de piste, un petit peu en mode escape game, qui a été donc créé par les médias arts de la Cité. L'idée, ça va être de découvrir en fait à travers le parcours un petit peu l'histoire de la colline, de la Cité, des petites anecdotes un petit peu rigolotes sur le lieu.
2: Très bien, on peut toujours s'inscrire ?
3: C'est libre d'accès, donc il n'y a pas besoin de s'inscrire. Il y a juste besoin de vous présenter à l'accueil de la Cité des Paysages et puis il y aura quelqu'un sur place pour vous renseigner.
2: Très bien. Alors, vous accueillez aussi le Trail de la Colline le 27 septembre au matin. Là, je pense que ça doit être effectivement un trail très sympa à faire parce que ça monte un peu à la colline. Hein.
3: Oui, alors j'ai jamais eu l'occasion d'y assister jusqu'à maintenant, mais en effet, je pense que c'est un parcours qui est très sympa et puis la vue est pas mal aussi. Donc, bah, écoutez, n'hésitez pas à venir pour encourager les coureurs.
2: Effectivement, ils en auront besoin. Et puis sinon, on se retrouvera donc le dimanche 20 septembre. Là, c'est un gros événement, c'est les fêtes d'automne. Parlez-nous-en un petit peu.
3: Alors, en effet, les fêtes d'automne, ça commence à devenir un petit peu un incontournable de la Cité des Paysages. Ça réunit à la fois la fête de la pomme, la fête de la soupe, où vous pouvez d'ailleurs vous inscrire pour venir réaliser la meilleure soupe, enfin tenter de réaliser la meilleure soupe de cette saison. On va également avoir un marché du terroir avec des producteurs locaux, donc ce sera l'occasion aussi de pouvoir échanger avec eux, parler à la fois de leurs produits et de tout ce qui est autour. On aura également une conférence, des ateliers autour du champignon notamment, puisque c'est le thème de cette année. Et la journée se clôturera donc par un concert. Voilà, encore une fois relié au thème du champignon, mais je ne vous en dis pas plus, je vous laisse venir découvrir ça par vous-même.
2: Oui, effectivement. Alors, pour s'inscrire, pour aller faire sa soupe, ça se passe comment, les inscriptions, on va où ?
3: Alors, vous avez toutes les informations sur notre site internet. Il y a un formulaire à remplir pour vous préinscrire. Donc, c'est jusqu'à fin août. Donc, c'est les derniers jours. Et ensuite, nous, à l'issue, on vous recontacte pour vous donner un peu plus d'informations et puis valider votre inscription.
2: On va maintenant partir en octobre. Là aussi, vous allez avoir d'autres activités qui sont proposées, des conférences, des ateliers. Mais là, ça sera sur le thème de l'eau.
3: C'est ça. On a une grosse thématique autour de l'eau dans les paysages au mois d'octobre. C'est vrai que l'eau, on l'a vu aussi là avec cet été, c'est une ressource très importante qui finalement rythme aussi un petit peu notre quotidien, que ce soit parce que on en a besoin pour vivre, mais aussi à travers tous les usages qu'on peut en avoir. Donc voilà, l'idée c'est de placer un petit peu l'eau et son impact et ses enjeux dans notre quotidien finalement. Donc on va avoir plusieurs temps au mois d'octobre qui seront dédiés pour aborder un petit peu ces différents sujets.
2: Et puis sinon vous aurez encore aussi jardiné les paysages. C'est vrai qu'on parle, donc là c'est des paysages, justement c'est dans le nom, vous parlez beaucoup des paysages, notamment la transformation des paysages, mais là ça sera pour apprendre un peu à jardiner, c'est ça?
3: Alors en fait, jardiner les paysages, c'est des journées qui reviennent assez régulièrement dans l'année, et en effet c'est l'idée, c'est de décliner à chaque fois des animations autour du jardin et des paysages. Donc, on peut avoir des ateliers de bombes à graines, on peut avoir des confections d'herbiers, on peut avoir également des ateliers culinaires, par exemple. Donc, on retrouve pas mal d'animations différentes, en fait, autour du jardin et un petit peu de sa vie, finalement.
2: Donc là, pareil, on peut s'inscrire. Il y a encore de la place.
3: Oui, il y a encore de la place. Pareil, soit via notre site internet, soit sur nos réseaux sociaux, vous pouvez retrouver toutes les informations.
2: Très bien. Et donc oui, la Cité des Paysages parle des paysages, mais aussi, donc on l'a vu, vous parlez de la faune et de la flore, des deux. On a parlé des chauves-souris, vous allez parler aussi du hibou Grand-Duc, mi-novembre.
3: Oui, exactement. On accueille les rencontres nationales Grand-Duc. En effet, on a à cœur en fait de parler certes des paysages, mais également de tout ce qui peut s'y inscrire, donc la faune, la flore, la biodiversité ou encore la transition écologique. Et donc là, effectivement, on aura un temps dédié à ces rapaces pour découvrir un petit peu plus leur vie, comment et pourquoi, autour des évolutions des paysages et de leur milieu de vie.
2: Très bien. Et au niveau du programme, donc ça se terminera avec le mois du film documentaire le 21 novembre et puis bien sûr Noël sur la colline en décembre.
3: Exactement. Donc nous, notre saison et la fermeture de la partie muséale se terminent fin novembre. Donc avec le mois du film documentaire, du coup, qui sera notre dernier événement, on va dire, de l'année à proprement parler. Mais on se retrouvera en décembre, du coup, pour le marché de Noël sur la colline qui est tous les ans un grand événement que beaucoup de personnes attendent.
2: Effectivement, ça marche très bien. Puis c'est les vendredis, samedi et dimanche. Donc comme ça, on a 3 jours pour aller explorer ce marché de Noël.
3: C'est ça.
2: Alors, vous l'avez dit, oui, donc la partie muséale va fermer. Justement, on a 2 expositions qu'on peut encore voir. Si vous pouvez nous en toucher 2 mots, ces expositions.
3: Oui, alors on a en effet 2 parcours principaux. On va avoir un parcours permanent qui va être centré plutôt sur le paysage, avec 3 salles différentes. Donc chaque salle amène un petit peu à voir le paysage avec un regard différent. Et on va avoir ensuite donc le parcours temporaire qui lui va plutôt être axé sur l'archéologie, l'histoire de la colline de Sion, avec notamment pas mal d'objets qui ont été découverts pendant les fouilles archéologiques qui se sont déroulées directement sur place. Donc on a vraiment 2 volets assez différents. Les 2 sont construits de manière assez ludique avec des petites animations, des petits jeux où chacun peut participer. Encore une fois, quel que soit l'âge et quel que soit, j'ai envie de dire, les centres d'intérêt.
2: Effectivement, c'est très familial comme exposition. Très bien. Et là, j'imagine que du coup, vous êtes en réflexion déjà pour préparer le programme de l'année prochaine.
3: Tout à fait, là, la saison 27 du coup commence à se préparer petit à petit. Voilà, que ce soit les thématiques qu'on va aborder, les éléments qu'ont bien marché cette année et qu'on aimerait renouveler l'année prochaine. Donc on vous en dira plus très bientôt, mais il y a de belles choses qui se préparent.
2: C'est vrai que oui, du coup, là, ces paysages ont pour vocation de sensibiliser aux transitions écologiques aussi. Peut-être que ça se reverra aussi un peu dans le programme de l'année prochaine.
3: Oui. On essaye toujours en fait de garder en effet cette ligne directrice en abordant quand même des sujets et des thématiques assez assez larges. Enfin voilà, cette année, ça a été par exemple de la photo. À l'eau, on a pas mal de thématiques en fait qui peuvent se décliner toujours autour de la biodiversité, de la préservation du vivant, de la transition écologique. Donc voilà, il y a plein de choses à faire et je pense qu'on n'aura pas tout abordé non plus sur la saison 27, on aura de quoi faire la saison 28.
2: Oui, voilà, effectivement. Et on peut le rappeler, donc c'est des animations gratuites que vous proposez.
3: C'est ça, tout est gratuit, que ce soit les événements ou le parcours muséal. Et libre d'accès, à part pour certaines animations du coup qui sont sur inscription.
2: Oui, les inscriptions, donc on l'a dit, c'est sur le site. Peut-être que vous pouvez rappeler l'accès, où est-ce qu'on va exactement quand on arrive sur le site de la Cité des Paysages.
3: Alors en fait, vous avez juste le bandeau vraiment quand vous arrivez sur le site qui vous emmène à l'agenda, donc sur lequel vous pouvez réserver. Et après, sinon, vous avez une rubrique actualité et une rubrique événement, où là, vous pouvez avoir un petit peu plus d'informations sur les actualités vraiment du moment ou les événements à venir.
2: Et très bien. Merci beaucoup, Léa Auclair, de nous avoir parlé donc de ce qui va suivre la Cité des Paysages. Je rappelle que vous êtes assistante en communication et en relations partenariales. Et vous, ça fait pas totalement encore 1 an que vous êtes là. Donc justement, vous explorez aussi un petit peu tout ça.
3: Exactement, je suis arrivée en janvier, donc je découvre aussi la cité au fur et à mesure de la saison et des événements. Donc j'ai hâte de découvrir notamment là les fêtes d'automne dont j'ai beaucoup entendu parler. Mais voilà, je découvre aussi la colline d'ailleurs sous tous ses angles avec les saisons qui défilent.
2: Là, en automne, vous allez voir, c'est super beau la vue qu'on peut avoir quand il n'y a pas trop de brume.
3: Oui, le brouillard est revenu hier.
2: Oui, voilà, donc, c'est ça. On en avait déjà aussi une ouverte ici, alors je n'imagine pas là-haut aussi. Mais sinon, effectivement, la vue est belle par là-haut. Et puis, il y a des belles balades à faire aussi sur la colline. Merci beaucoup, Léa Auclair.
3: Merci à vous de m'avoir invitée.
2: Avec grand plaisir. Bonne journée.
3: Au revoir.
2: Au revoir. Et on va terminer cette émission, pas totalement encore, parce qu'il reste encore l'agenda, savoir ce que vous allez pouvoir faire, notamment pour occuper vos enfants dans les derniers jours qui restent de vacances, pour notamment ce jeudi et ce vendredi. 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
2: Alors, je vous parle notamment de visites guidées que vous pouvez faire. Il y a toujours les visites guidées du quartier des Loges de Blénod-lès-Toul avec l'association de sauvegarde du patrimoine architectural et culturel de Blénod. Alors, le plein tarif est de 6 € pour les demandeurs d'emploi et les jeunes de moins de 18 ans, ce sera 3,50 €. Et pour les moins de 12 ans, c'est gratuit. Et donc, c'est tous les jours de 14h à 17h jusqu'au 31 octobre. Vous pouvez contacter l'association pour réserver au 06 07 57 01 12. La durée de la visite est d'1h30 et vous verrez donc les loges du 16e siècle unique en Europe, le musée rural, la forteresse médiévale, le château pour ce qu'il en reste et l'église hall gothique avec le tombeau de Hugues des Hasards notamment. Sinon, une autre visite guidée, mais celle-ci à Toul avec la maison du tourisme Terre Touloise. C'est pour ce jeudi à 11h à la maison du tourisme. C'est là que vous avez le rendez-vous. Après, vous allez pouvoir explorer les rues de Toul et justement en apprendre un peu plus sur leur nom. Bien plus qu'un simple repère, ils sont les gardiens des récits oubliés. Cette visite guidée vous invite à parcourir la ville en remontant le temps à la découverte donc des histoires mystérieuses cachées derrière les plaques de ces ruelles et de ces places. Donc voilà, vous allez pouvoir en explorer et en apprendre plus. Par exemple, la rue qui gangrogne, d'où ça vient, eh bien, vous allez pouvoir le savoir tout bientôt. Le plein tarif est de 6€ pour les enfants de moins de 6 ans, c'est gratuit. Et en tarif réduit, ce sera 4€. Et puis sinon, je vous propose deux concerts. Vous en avez un à Villers-Saint-Étienne au restaurant Le Pavillon Bleu de 14h à 19h ce vendredi, cette fois-ci vendredi 28, avec Juliane The Drifter. Ce sera de la country, blues, folk. C'est gratuit, donc n'hésitez pas, donc de 14h à 19h. Et puis sinon, vous avez aussi la Chialiguette ce vendredi de 18h à 23h55 à Chaligny sur le parvis de la chapelle Notre-Dame du Fer. C'est le comité des fêtes de Chaligny qui organise en partenariat avec la commune. Et il propose, pour clore la saison estivale, de se rassembler pour quelques heures autour d'un verre et partager un petit moment musical. Donc voilà, il y aura de la musique, de la buvette et de quoi danser jusqu'au bout de la nuit. Voilà pour l'agenda de ce que je peux vous proposer à faire comme sortie près de chez nous pour les jours à venir. Sinon, vous avez aussi la mine de Neuf-Maisons qui est aussi encore ouverte pour faire des visites. Attention, il fait toujours 10 degrés à l'intérieur. On va terminer ce déclic midi donc en rendant hommage à Dolly Parton avec son titre Jolene. Et juste après, vous retrouverez un rendez-vous en Terre de Lorraine du jour et ce sera une rediffusion de L'Écomédia, l'émission de la médiathèque Les Remparts de Toul. Très bonne journée à tous sur Radio Déclic et donc on écoute tout de suite Dolly Parton avec Jolene.

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1: Et bienvenue dans cette émission Les Comédias, l'émission de la médiathèque Les Remparts de Toul. Avec moi, il y a Mathéa et Jérémy. Bonjour à tous les deux.
2: Bonjour.
1: Comment allez-vous?
3: Ça va très bien.
1: Et bah tant mieux pour cette dernière émission de Les Comédias de la saison. On va parler de la période juillet-août, de ce qui vous attend à la médiathèque. Mais tout d'abord, qu'est-ce qu'on a dans nos oreilles en ce moment, Mathéa?
2: Alors, on a Free Nights de Dominique Fike. J'ai choisi cette musique un petit peu dans la nostalgie. Ce sera aussi le cas de la prochaine, justement. Là, il y a eu le lancement de la saison 3 d'Euphoria. Et justement, je me suis un petit peu replongée dans la discographie de Dominique Fike qui a joué dans la saison 2. Et ça, c'est une musique qui est sortie un petit moment déjà, qui m'apporte beaucoup d'apaisement.
1: C'est vrai que c'est posé, c'est, ça fait été en plus, ouais, c'est dans le thème. Alors on a beaucoup de choses quand même aussi à voir aujourd'hui, des animations qui nous attendent pour cet été, et puis on parlera aussi de coups de cœur littéraires et musicales qui peuvent nous accompagner si on va par exemple sur la plage cet été. Mais d'abord donc parlons du Salon du Livre de Toul qui approche.
2: Oui, effectivement, donc le Salon du Livre, il aura lieu le 20 et le 21 juin dans le cloître de la cathédrale de Toul, et voilà, c'est un événement littéraire depuis 5 ans maintenant, juste avant les grandes vacances, histoire de repartir avec votre lecture de l'été. Et il y aura une centaine d'auteurs qui seront sur place, qui seront prévus pour vous rencontrer, dédicacer leurs ouvrages. Il y aura aussi des animations qui seront prévues tout au long du week-end pour les petits et pour les grands. Pour les amateurs de langue française également, il y aura une rencontre le vendredi 19 juin à la médiathèque. Il s'agit d'une dictée suivie d'échanges avec l'autrice Karine Dijoux. Et également le dimanche à 16h, donc cette fois-ci dans le hall de la mairie, on va laisser place à une lecture musicale du roman Nous traverserons des orages, un roman d'Anne-Laure Bondou, ce sera une lecture qui sera interprétée par elle-même et en duo avec le musicien Sean Sigo. Donc voilà.
1: Eh bien, une belle programmation sur deux jours qui nous attendent. J'en profite aussi pour dire que vous pouvez acheter des romans aussi locaux, puisqu'il y aura par exemple les seigneurs et seigneurettes de la ville de Toul qui ont écrit un livre, Plume de Toul, je crois le titre. Vous pouvez les entendre notamment dans Ma tranche de vie chaque mois sur les ondes de Radio Déclic. Et donc, voilà, ils ont écrit des petites histoires, des moments de leur vie. Et ils ont pour certains une sacrée plume. Donc, je vous invite à aller les voir sur leur stand. Bien d'acheter aussi sur, voilà, de mettre en avant les auteurs locaux, des auteurs voilà, qui n'étaient pas auteurs il y a quelques mois. Mais voilà, c'est, et puis ça fait du bien aussi d'entendre nos anciens aussi raconter leur vie.
3: C'est vrai.
2: Ouais, effectivement, c'est un beau projet qui a été mené sur plusieurs mois. Il me semble que le projet s'appelle Les Seigneurs racontent. Ça a été fait avec René Allais, je ne sais plus comment ça se prononce. Mais effectivement, c'est un très beau projet, important de le valoriser aussi.
1: Tout à fait. Alors ensuite, qu'est-ce qui nous attend d'autre à la médiathèque?
3: Eh bien, en fait, on va parler un petit peu des cycles habituels qui se mettent pour la plupart en pause durant l'été. Mmh. Ceci dit, on a quand même encore l'atelier réalité virtuelle qui tient la route. Hein. Donc, au niveau des dates, ce sera les samedis 25 juillet et 29 août. Donc c'est toujours la même chose en fait, c'est des créneaux de 20 minutes, il faut réserver, c'est à partir de 12 ans, au 03 83 65 83 83, je rappelle le numéro quand même. Donc vous avez un casque sur la tête et puis vous pouvez explorer tout un tas de petites choses, que ce soit des jeux ou des petites applications, des visites, des choses comme ça, comme je l'avais déjà dit, par exemple, je peux vous emmener très rapidement dans la Station Spatiale Internationale, voilà.
1: Oui,
3: ça. Mais carrément, donc ça peut quand même être intriguant, rigolo, déstabilisant aussi un petit peu, d'accord, voilà. Mais par habitude, on constate quand même qu'il y a pas beaucoup de monde qui ont l'air intéressés, ça me surprend un petit peu. J'espère que, messieurs, dames, vous n'avez pas peur de tester ce matériel-là. Vous serez en confiance et en sécurité à la médiathèque, venez donc essayer tout ça, voilà. Donc c'est les samedis 25 juillet et 29 août de 13h30 à 17h30, voilà.
1: On prend note pour aller essayer alors.
3: Et puis alors, pour le coup, on continue avec des ateliers, un atelier créatif en particulier, qui ne fait pas partie des ateliers récurrents, hein, mais qui est franchement sympa. Ça a déjà eu lieu lors du salon Bookin 2, C'est un atelier jaspage. Alors, qu'est-ce que le jaspage? Peut-être que Mathéa peut intervenir pour nous expliquer un petit peu.
2: Oui, pas de souci, avec plaisir. Le jaspage, c'est une technique qui est assez ancienne, même si c'est revenu un petit peu à la mode ces dernières années, notamment dans le genre de la romance, et ça consiste à décorer la tranche d'un livre, donc en fait, les pages, quoi. Donc, ça peut se faire à la peinture, ça peut se faire au crayon de papier pour dessiner quelques motifs, également avec des stylos, etc. Et du coup, c'est une activité créative super chouette et qui permet de customiser ces livres et les rendre encore plus personnels, finalement.
3: Si je me souviens bien, c'est un atelier qui a particulièrement bien fonctionné lors du Salon Bookin. Les gens étaient plutôt contents. C'est vrai que c'est chouette, quoi. Voilà, vous ramenez un vieux livre et vous en faites un objet d'art, hein, quelque part, on peut dire ça. Donc, c'est vraiment sympa. Cet atelier aura donc lieu le 24 juillet à 14h à la médiathèque. On a tout ce qu'il faut. C'est à partir de 12 ans. C'est sur inscription, par contre. Donc, il ne faut vraiment pas hésiter à nous appeler pour réserver des places. Et puis venez donc essayer d'explorer cet aspect-là de la lecture et du bricolage. Voilà.
1: Un bel atelier à faire en famille, alors.
3: Oui.
2: Complètement, oui.
3: Exactement.
2: On a également la fabrique du livre jeunesse qui revient à la médiathèque. Donc, ce sera du 30 juillet au 1er août inclus. Ce sera donc une série d'ateliers avec l'autrice Nye Cho, qui a un univers plein de douceur et plein de couleurs. Donc, la programmation complète est à venir. Donc, restez aux aguets sur le site de la médiathèque.
1: Et bah, très bien. Donc, on peut retrouver effectivement tout cela sur le site. Hein, c'est bien indiqué pour réserver par. Sur le site et par téléphone aussi, c'est ça?
3: Bien sûr.
1: Voilà, donc on a toutes les infos qui sont sur le site et on vient d'avoir toutes les infos pour la programmation de cet été. C'est effectivement un peu plus léger, j'imagine aussi que vous avez besoin de prendre des congés aussi.
3: Oui.
1: Est-ce que la médiathèque va fermer d'ailleurs pendant l'été ou pas?
3: C'est une bonne question. Habituellement, on ferme la dernière semaine d'août.
2: Je confirme.
3: C'est bien ça. Donc cette année, ce sera pareil, voilà, dernière semaine d'août.
1: Donc là, on ne pourra pas venir déposer ses livres ou vendre ses livres, à part peut-être dans la petite boîte aux lettres, non?
3: C'est ça, on peut toujours utiliser la boîte de retour, hein, donc qui se trouve à l'extérieur, juste devant la médiathèque. Mais la médiathèque en elle-même sera fermée, effectivement, voilà.
1: C'est bon à savoir. Alors avant de retrouver vos coups de cœur littéraires et musicaux, eh bien on va déjà écouter un autre coup de cœur musical de Mathéa. Raconte-nous, qu'est-ce qu'on écoute?
2: Alors on va écouter Dinner Party de Niall Horan, donc aussi sous le soleil de la nostalgie, comme je le disais. Niall Horan, c'est un ex-membre du boys band One Direction, dont j'ai été éperdument fan, et qui sort aujourd'hui de la musique également très douce, un peu estivale d'ailleurs. Son album du même nom, donc éponyme, vient de sortir aujourd'hui. Et voilà, je trouve que c'est hyper réconfortant ce qui sort et ça me fait du bien d'écouter ça.
1: Eh bien, alors, on va l'écouter tout de suite pour avoir aussi l'esprit plus calme avant de trouver des coups de cœur de Jérémy qui sont un petit peu plus dynamiques, je crois.
3: Non,
1: en tout cas, le dernier. On écoute donc tout de suite Niall Horan.

0: voilà, c'était donc le deuxième coup de cœur de Mathéa. Et justement, on va retrouver Mathéa pour nous parler un peu de coup de cœur littéraire pour cet été. Elle va nous conseiller un album et un roman qu'on pourra mettre dans son sac à dos pour partir en vacances. On t'écoute, Mathéa.
1: Alors oui, effectivement, le premier, c'est un album qui s'appelle « Des jours comme ça », donc écrit par Oriane Smith et illustré divinement par Alice Gravier. C'est un album grand format, très contemplatif. Il n'y a pas de texte et c'est justement ça qui m'a charmée sur cet album. Donc on est un petit peu à mi-chemin sur les 7 différences et l'album de photos de vacances. On est sur des doubles pages qui représentent le même endroit, mais d'un point de vue différent et toujours avec une petite singularité entre les deux pages. Et c'est vraiment hyper poétique. En fait, pour moi, c'est une allégorie du temps qui passe et on passe vraiment un très très bon moment quand on le regarde, quoi. C'est vraiment un objet à contempler et du coup je le conseille à la fois pour les petits mais aussi pour les adultes parce que c'est tellement enchanteur en fait. Enfin voilà, c'est vraiment un livre que j'ai bien aimé. Et après donc on a également un roman cette fois-ci complètement différent, c'est Des filles comme il faut, écrit par Nadia Dame qui est aussi journaliste. Et en gros, c'est l'histoire de Blanche, donc qui est trentenaire, qui est journaliste, maman d'un petit garçon et surtout alcoolique notoire également. Au détour d'un café, elle recroise une ancienne camarade de promotion qui est devenue une sorte de journaliste, militante, spécialiste du féminisme intersectionnel, écologie et anticapitalisme. Et du coup, les deux, en fait, entrent un petit peu en fusion, travaillent ensemble. Et Athéna, son ancienne camarade de promo, lui propose d'animer un podcast autour des femmes disparues volontairement. Donc, ces femmes qu'on déteste, on ne comprend pas pourquoi elles partent alors qu'elles sont mères, qu'elles sont épouses, qu'elles sont filles d'eux. Et donc, Blanche s'intéresse à ce phénomène et découvre que sa prof de français au lycée a disparu. Et en fait, en rentrant dans cette histoire, elle va plonger encore plus dans ses addictions. Elle va aussi remettre doucement en question sa condition de femme et les gens qui l'entourent. Et en fait, j'ai aimé le ton très juste et l'humour très cinglant qu'il y a eu dedans. Enfin, c'était tellement rafraîchissant à lire. Et voilà, je le conseille vraiment à tous parce que ça se lit et ça se dévore même absolument n'importe où. Et notamment cet été, je trouve.
0: Il y a beaucoup de pages ou
1: Il me semble que c'est un peu moins de 400 pages. Et, mais après, c'est... Enfin, ça se lit vraiment vite parce que c'est des grosses marges qu'il y a autour. Donc voilà, en vrai, on sent pas le temps passer pour le coup.
0: Bien, merci beaucoup pour ces deux conseils de lecture qu'on peut emprunter, j'imagine, à la médiathèque.
1: Tout à fait.
0: Bien, très bien. Et si jamais les auditeurs ont envie de connaître un petit peu d'autres coups de cœur, tout ça, on peut aussi, quand on est à la médiathèque, vous demander un petit peu des conseils. Qu'est-ce que vous me conseillez de lire, j'imagine.
1: Bien sûr, on est là physiquement pour vous répondre, pour vous accompagner et également pour ceux qui ne peuvent pas se déplacer, parce que ça arrive des fois. Sur notre site internet, on a tout un tas de sélections qui sont rafraîchies assez régulièrement, parfois aussi avec nos coups de cœur de bibliothécaire. Donc n'hésitez pas à jeter un coup d'œil.
0: Eh bien, très bien, on y pensera effectivement pour cet été. Et puis avant d'écouter donc les coups de cœur de Jérémy côté musique pour vous accompagner aussi sur la plage, eh bien on va écouter déjà un autre coup de cœur qui n'est pas dans la liste, hein, celui-ci.
2: D'accord.
0: C'est Toxicity de Fake Music, c'est ça?
2: Oui. Alors sur ce coup-là, ça me surprend moi-même, je dois bien le dire. Mais figurez-vous que je me suis penché, puisque j'en entends beaucoup parler, comme tout le monde, sur ces affaires d'IA. Et il se trouve que Fake Music, c'est pas des musiciens, c'est de l'IA.
0: D'accord.
2: Alors au départ, j'étais quand même un petit peu réfractaire, comme beaucoup finalement. Mais je suis tombé sur ce morceau-là un petit peu par hasard. Il se trouve que c'est donc Toxicity, un morceau de System of a Down au départ.
0: Il me semblait bien.
2: Oui. Mais repris et adapté en funk... complètement 70s, on a même, si on tend l'oreille, le grain du vinyle, enfin, cette version est vraiment incroyable. Donc j'ai voulu la mettre en avant parce que tout n'est pas mauvais finalement dans l'IA. Donc voilà, et mon deuxième choix qu'on écoutera plus tard, c'est aussi l'IA, et je vous en parlerai un petit peu après. Mais Toxicity en funk 70s, franchement ça vaut le coup, voilà.
0: Eh bien on va découvrir ça alors tout de suite, et puis on revient après dans l'émission Les Comédias.

0: Eh bien, c'était bluffant, effectivement. Tu n'aurais pas dit avant que c'était de l'IA, j'aurais pas pensé, tu vois.
1: Enfin, j'en ai écouté beaucoup, il y a beaucoup de petites choses qui manquent, il n'y a pas de sentiments, il manque toujours un petit élément, enfin voilà, y compris d'autres titres de System of a Down qui ont été repris comme ça, il manque quasiment toujours un truc, mais celle-là, franchement, waouh.
0: Bah, il y avait de l'émotion quand même, c'est pour ça que c'est bluffant.
1: Je la trouve magnifique, vraiment, super bien faite. Pour le coup, il faut savoir mettre ça en avant, voilà, je suis, j'ai beau n'être qu'un amateur, je suis quand même un petit peu musicien de mon côté, donc normalement l'IA, et c'est le cas d'ailleurs, hein, c'est l'ennemi.
0: Oui.
1: Et oui, mais là, c'est super chouette, voilà, donc oui, je tiens, n'est-ce pas, à mettre ça en avant, voilà, et le deuxième titre que j'ai choisi, c'est un peu la même chose finalement, il m'a bluffé aussi d'une autre manière, mais... C'est, il se passe des choses intéressantes, voilà.
0: Tout n'est pas acheté finalement dans l'IA.
1: Exactement.
0: Alors là, par contre, pour les coups de cœur musicaux que tu nous proposes pour les vacances, là, c'est pas de l'IA.
1: On revient sur du vrai. Ouf. Du vrai de vrai. mais oui, bien sûr. Alors en fait, pour être tout à fait honnête, on n'est pas tant sur des coups de cœur finalement à proprement parler, puisque celles et ceux qui me connaissent savent que je suis un petit peu, comment dire. Difficile, compliqué, sectaire peut-être, c'est pas exclu, bon, je me suis axé plutôt sur une sélection en fait de tout ce qui peut bien se passer en France, métropolitaine surtout, cet été, à travers de tous les festivals que j'ai pu voir à l'affiche, regarder, prospecter, voilà, il y a beaucoup beaucoup de choses évidemment, mais j'ai fait une petite sélection de choses qui m'intéressent, que j'aime bien, donc je voulais partager ça avec vous. Alors par exemple, dans le, on va dire l'univers métal, hein,

0: Ça n'engage que moi, encore une fois, mais franchement, voilà. On a aussi Asaf Avidan, je ne saurais même pas te dire comment on prononce, à vrai dire. J'ai écouté plusieurs titres, il y en a un qui m'a retenu particulièrement, « I don't know when »,« I don't know how »,« I don't know why ». Très très sympa, voilà, ça s'écoute très bien en bord de plage, mais n'importe où ailleurs finalement, hein, donc n'hésitez pas à aller découvrir tout ça. Et j'en ai profité aussi pour solliciter l'aide de notre stagiaire actuelle, Anna, pour lui demander 2-3 titres qu'elle appréciait, elle, de son côté. Elle m'a parlé des 21 Pilots, avec le titre Paladin Straight. Il se trouve qu'ils passent cet été en France, donc voilà, je les ai mis dans ma liste parce que j'ai trouvé ça sympa, c'est tout zen, tout calme, ça le fait, voilà, ils font le job les gars, donc
1: ils sont validés.
0: Oui, c'est ça.
2: Où est-ce qu'ils passent d'ailleurs?
0: Ça c'est une bonne question, j'ai plus la liste de tous les festivals que j'ai regardé.
2: Piège,
0: j'ai, j'ai pioché un peu partout parce que, en fait, il y en a beaucoup, hein, les festivals en France, mine de rien, on en connaît 2 ou 3, mais il y en a beaucoup plus que ça, donc là tout de suite, je saurais pas dire, je suis vraiment désolé pour ça, mais vous retrouvez tout sur internet de toute façon. On a aussi, alors là ça commence à dater mais ça marche toujours aussi bien, les Pixies par exemple avec Where Is My Mind, Deluxe aussi avec Michael, une petite découverte de mon côté, je connaissais pas vraiment, j'ai écouté, je trouve ça chouette. Et quand moi je trouve ça chouette, c'est que c'est vraiment faut tendre l'oreille, quoi, voilà. Parce que je suis tellement, comme je l'ai dit, hein, je suis tellement difficile que là, si ça passe, c'est vraiment que c'est chouette. Voilà.
1: C'est validé aussi. J'ai déjà vu en concert, c'est chouette aussi en festival.
0: C'est ce qu'on m'a dit. C'est ce qu'on m'a dit. Qui mettent le feu, en fait. Donc voilà. Et ben là, pour le coup, ils passent aussi un festival cet été en France. Donc n'hésitez pas à trouver où ils passent et à y aller si vous pouvez. Voilà. Et puis, en dernière petite sélection, on revient sur quelque chose qui a pas mal d'années aussi, mais qui fonctionne toujours finalement. Ce sera les Fool's Garden avec Lemon Tree. Et j'ai été très surpris de constater qu'ils passaient eux aussi en France cet été, quoi. Donc, c'est chouette. C'est
1: bien. Bah oui, je pensais même pas qu'ils tournaient encore.
0: Ouais. Oui, des fois, on a des surprises comme ça.
1: Oui.
0: Et c'est bien, je trouve ça chouette, donc voilà.
1: Et ben merci beaucoup Jérémy, tu nous invites du coup à aller faire tous les festivals de France quasiment.
0: C'est ça, le mieux c'est ça. Mais après, il faut être motivé quand même,
1: oui, voilà.
0: Parce qu'il y en a vraiment beaucoup.
1: C'est ça, puis ça fait un petit budget, je pense, à force quand même.
0: Aussi, oui.
1: Effectivement, mais en tout cas, pas mal de beaux artistes à voir dans notre pays, effectivement.
0: Exactement.
1: Puis il y a quelques festivals qui sont pas très loin de chez nous, comme les Francopholies de Elle sur Alzette, donc c'est au Luxembourg, il y a 1h30 de route à peu près. Il y a sinon aussi le festival du Cabaret Vert à Charleville-Mézières qui est pas très loin non plus, on va dire. Et puis parce que oui, le Jardin des Michel est déjà passé près de chez nous, voilà. C'est le festival
0: très
1: le plus près
0: d'ailleurs.
1: Oui, oui.
0: Il a fait beau, tout le monde était content. Enfin, c'est bien, c'est bien.
1: Bah oui, une très belle année pour eux, effectivement. Puis bon, sinon il y a des festivals aussi près de Nancy, tout ça. Donc voilà, guettez un petit peu ce qui se passe au plus près de chez vous. Et puis voilà, sinon si vous avez envie de faire quelques kilomètres, il y a aussi des beaux festivals à découvrir ailleurs. Bah merci beaucoup Jérémy et Mathéa pour cette émission, cette dernière de la saison. On se reverra en septembre.
0: Mais j'espère bien. Merci à toi, merci à vous, messieurs dames. Voilà.
1: Avec grand plaisir. Et puis de toute façon, on vous retrouve quand même l'été. Sauf la dernière semaine d'août à la médiathèque.
0: Voilà.
2: Exact.
1: Et bien, on va terminer donc en musique avec alors une autre chanson qui vient de l'IA.
0: Oui, et alors tu veux pas le prononcer.
1: Non, c'est pour ça.
0: Ouais, d'accord.
1: Okay. T'as
0: alors,
1: vu ma technique.
0: Voilà, tant pis, c'est mon choix, il faut que j'assume. Bon. Alors, a priori, c'est Asbestos Acute Tinnitus. Voilà, merci. Hein. Et le morceau s'appelle. Et c'est pas fini, attends, c'est pas fini. Le morceau s'appelle Xartiga. Mais eux ne le prononcent pas comme ça. Mais
1: l'objet,
0: oui, voilà. Faut écouter, voir comment ils le prononcent. Moi, je ne saurais pas le faire, clairement. Hein, voilà. Mais toujours dans le même contexte, hein, dans mes pérégrinations nocturnes sur Internet, je tombe là-dessus complètement par hasard. J'ai cherché un petit peu, comme je suis pas forcément très à l'aise avec tout, j'ai pas vu tout de suite que c'était de l'IA, mais je me suis quand même arrêté sur ce titre, je l'ai écouté plusieurs fois. Il y a beaucoup de choses qui sont intéressantes, intrigantes, et encore une fois, c'est pas forcément quelque chose que j'aurais écouté naturellement, mais là, il y a eu une accroche, je suis allé jusqu'au bout. Une fois, deux fois, trois fois, et je sais même plus aujourd'hui combien de fois je l'ai écouté, mais je le trouve très très chouette. Voilà. Donc à vous de vous faire votre avis, et comme toujours, n'hésitez pas à venir m'en parler en direct à la médiathèque. Voilà.

0: Eh bien oui, avec plaisir. Donc là, ça fera une fois de plus que tu l'écoutes.
1: Oui, avec plaisir d'ailleurs, toujours.
0: Eh bien, merci beaucoup encore une fois à tous les deux. Bonne journée.
1: Merci.
0: Et bon été.

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3: 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Bonjour à toutes et à tous aujourd'hui pour cette nouvelle émission de coulisses sonores. Je peux vous assurer que vous êtes bien sur Radio Déclic au 87.7, 101.3, 89.6. Je suis Timothée, vous avez pu m'entendre sur le Clic Junior et maintenant c'est à mon tour de faire mon émission. Dans cette émission, nous allons parler de Nuit Incolore. De ses débuts à la fin, j'espère que vous êtes prêts car nous allons commencer tout de suite.
0: On fait quoi ?
1: Par quoi on commence ?
2: C'est qui ?
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3: Comment tout a vraiment commencé ? Théo Marclay est adopté en 2001 et est né en 2001 à Ho Chi Minhville, au Vietnam, à l'âge de 5 mois par un couple suisse. Il a grandi à Fully, dans le canton du Valais, et est baigné dans la musique, ses parents étant gérants d'un magasin de musique à Martigny. Durant son enfance, il est stigmatisé pour son origine nationale. Il commence le piano au conservatoire à l'âge de 7 ans. Il y restera plus de 10 ans. Il fait sa scolarité au lycée-collège de l'Abbé de Saint-Maurice, en marge de ses études de français et de musicologie à l'université de Fribourg. Il écrit des textes qu'il va petit à petit mettre en musique.

Le confinement en 2020, lié à la pandémie de Covid-19, est un élément déclencheur pour le jeune artiste alors âgé de 19 ans. Confiné dans sa chambre d'étudiant de 15 mètres carrés, il est seul face à ses démons. Il commence alors à écrire des textes dans le but d'extérioriser ses pensées noires, puis les met en musique et les poste sur les réseaux sociaux. Il compose majoritairement la nuit, de 22h à 4h du matin, ce qui l'incitera à choisir ce nom de scène, composant ses musiques la nuit au cours de ses nuits blanches. Il connaît un certain succès sur les réseaux sociaux, notamment avec les clips « Je », « Asian Flush » ou encore « Escargot » qu'il a réalisé lui-même. En juillet 2021, il signe avec le label 5-7, ce qui lui permet de gagner en visibilité en lui offrant notamment la chance de se produire sur scène. Il est invité à la Japan Expo du 18 au 20 février 2022 à Marseille, ce qui lui permet de chanter face à 2000 personnes et faire ses premières dédicaces. Le bon déroulement de cette première scène lui permet d'être invité à la Japan Expo de Paris en juillet 2022. Son premier vrai concert se déroule aux Étoiles à Paris le 7 octobre 2022. Il effectue par la suite une tournée en 2023 en Belgique, en France et en Suisse. Nuit Incolore s'inspire de l'univers de Studio Ghibli et notamment des musiques de Joe Hisaishi pour ses créations musicales. Il déclare également se retrouver dans les textes de Charles Aznavour qu'il trouve extrêmement bien écrits, mais aussi dans ceux de Tsu The Kid. Nuit Incolore publie en 2022 deux albums concept, Histoire de Nuit et Histoire de Nuit 2. Ce sont des mangas musicaux qui retracent sa propre histoire de manière romancée. Les deux EP sont rythmés par des interludes qui nous plongent dans l'histoire. L'EP Insomnia sort le 7 avril 2023. Nuit Incolore y raconte le mal-être dû à son adoption, notamment dans les chansons Loin et Dépassé. Dans ces dernières, il s'interroge sur sa propre existence et ses racines dans un voyage introspectif. La Loi du Papillon est son premier album qui parle du parcours de son âme. Il sort le 10 novembre 2023 et certaines chansons ont été écrites avec Kyo, Mentissa ou Tsu The Kid. En 2024, à l'occasion de sa réédition de La Loi du Papillon, qui se nommera La Loi du Papillon, La Note Noire, il est créé en partenariat un manga en version électronique qui permet donc des passages de sa vie, une histoire en quelque sorte fantastique et ses musiques qui apparaîtront avec un webtoon. Nuit Incolore fait sa première apparition le 3 octobre 2022 à la télévision sur France 4 dans l'émission Culture Box présentée par Daphné Burki et Raphaël Yem. Il passe également sur le plateau du journal de Canal 9 le 17 avril 2023. Son single Dépassé est sélectionné pour l'émission La chanson de l'année 2023 sur TF1. Il atteint le top 1 Shazam France le 17 avril 2023. Devient single de platine la même année et compte plus de 30 millions de streams sur les plateformes début septembre 2023. Le 10 novembre 2023, Nuit Incolore gagne au Energy Music Awards grâce à son titre Dépassé dans la catégorie Révélation francophone de l'année et devient le premier Suisse à être récompensé depuis la création de la cérémonie. Début 2024, Dépassé devient single de diamant en France.

0: Ok, mais on fait quoi après?
1: On continue?
2: Et maintenant?
0: C'est quoi la suite?
1: Pourquoi continuer?
2: Pourquoi s'arrêter?
0: Et si on continuait vraiment? On sait aujourd'hui que Nuit Incolore prépare un nouvel album avec notamment sa nouvelle musique qui vient de passer, Ange et Démon, qui a été produite en Corée du Sud, plus précisément à Séoul, avec une personne ayant travaillé avec les plus grands noms de la scène K-pop actuelle. Il y a fait voyage en colocation avec son directeur artistique nommé lui aussi Théo. Et bien c'était tout pour cette émission Coulisses Sonores sur Radio Déclic au 87.7, 101.3 et au 89.6.
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Le rock made in France existe. Ses disciples ne bénéficient hélas pas de la même large fenêtre médiatique que leurs compères anglais ou américains. Peut-être manque-t-il parfois d'une certaine aisance, une audace et une fureur que j'ai du mal à expliquer. Pourtant, cette 229e émission de Jungle Fever va tenter de prouver le contraire avec des forcenés du rythme binaire qui auraient ou auraient bien eu besoin d'une visibilité plus grande. Retour en arrière avec quelques exemples du passé, à commencer par ces Guilty Razors, groupe turbulent d'adolescents parisiens qui n'a fait aucune concession durant sa courte existence de 1975 à 78. Une compilation de tous leurs enregistrements est parue début 2026, l'occasion de découvrir ou redécouvrir ce groupe qui aurait dû être essentiel. Voici The Guilty Razors pour débuter cette émission dans Earth and Noise, suivi de I Don't Wanna Be With.

Le Rouennais Gilles Tanguy a fait partie des gloires locales des Olivenstein avec son frère Eric, des rythmeurs avant d'être signé chez New Rose pour un album sorti en 1986, dans lequel Dominique Laboubé et Antoine Massy-Perrier, c'est-à-dire Tony Truant, y sont pour beaucoup dans les compos et le mixage. Son titre, La colère monte, 8 titres classes comme savaient le faire les Dogs, mêlant rock 60s, envolé punk, power pop suave. Le disque a été réédité en 2025 avec des bonus live. Voici Gilles Tanguy dans Le Vampire.

Après le split de Fixed-Up, le havré François Lebas a fondé les Backsliders en 1988, et à ne pas confondre avec un groupe de hard rock finlandais qui a pris le même nom. Accompagné d'un bassiste et d'un batteur, le trio français a balancé un rock sans concession durant une bonne décennie, à commencer par un premier LP, Impose the Worlds, en 90. Suivront quatre autres albums tout aussi essentiels pour le rock made in Normandie de Little Bob et des Dogs, dont l'extraordinaire dernier, No Way en 2001, d'où est tiré ce Unarmed. Comment peut-on passer à côté de cela ?

The Verrows de Lille sont classés dans le punk oi. Bon, punk suffirait pour moi. Et du punk classieux en plus, avec deux albums studio plus deux live et un album compilation de démos. Tout ça sorti entre 2002 et 2009. Dès leur premier EP en 2001, ce groupe mixte avait trouvé la bonne combinaison. Guitare grinçante, chant rugueux, mélodie. Dommage qu'il n'ait pas dépassé la première décennie de ce siècle. On écoute The Verrows dans The Way I Feel.

Le temps que l'on est à Lille, j'ai repéré ce jeune groupe prometteur, Anne Hauser. Anne, comme le prénom, et Hauser, H-O-S-E-R, Anne Hauser, vous remarquerez le jeu de mots. Leur son vacille entre le rock garage, le rock noise et le post-punk. Le groupe propage une onde mélancolique qui entre en collision avec une énergie brute portée par une front woman qui fait corps avec le public. Voici Anne Hauser dans Boss Bruising.

La Flingue était un groupe de Marseille, réunion de Briscard, d'autres groupes du Cru qui a sévi dans les années 2010 avec 4 ou 5 albums. Mais le mieux est de se procurer une compilation de ces irrévérencieux parue en 2025 intitulée Boredom with La Flingue. Coup d'œil aux Early Buzzcocks. D'ailleurs, leur parcours est semé de ces œillades, ne serait-ce que cette pochette parodie de l'album With the Beatles, avec les visages des musiciens déformés en monstres, et le sous-titre John Lennon Must Die Edition. Pourvu que les ayants droit ne leur réclament pas des millions de livres sterling, voici La Flingue qui casse tout dans Porcelaine.

Le temps que l'on est à Marseille, c'est l'occasion de reparler de mes amis, les Cowboys from Outer Space, que j'ai connus lorsque je me suis mis à la biographie de leur mentor, Lucas Trouble. Ils ont sorti un énième album en 2025, Spaceship to Nowhere, qu'ils ont vaillamment défendu sur scène au Cosmic Trip de Bourges en 2026. On les écoute dans As Cool As I Am, Cowboys from Outer Space.

Bart and the Bratz figure parmi les bonnes surprises du Cosmic Trip 26 à Bourges. Ces jeunes gens de La Rochelle savent ce que rock'n'roll veut dire. Il suffit d'écouter leur quatrième album sorti en 2025, Missed Hits, que des hits en puissance, petite pépite punk, enregistrée au Swampland de Low Spider, une référence. Le leader, Bart de Vramzic, d'origine hollandaise, n'est pas né de la dernière pluie. Il a fait partie d'un nombre considérable de groupes avant de se lancer dans ce nouveau combo The Bratz. On l'écoute dans Animal.

L'anecdote de cette émission va porter sur les opéras rock. À la fin des années 60, l'instrumentation, les tessitures, les paroles ont pris de plus en plus d'importance. Certains compositeurs de rock se sont même formés à la musique classique. Est apparue la volonté de s'éloigner de la simple restitution et d'accéder à une certaine forme d'art total mélangeant concert, théâtre, cinéma, happening à partir d'une seule création. Ordinairement, le rock est synonyme de rythme entraînant, de modernité, de liberté de pensée, de revendication, de fureur musicale. Il s'exprime en général sous forme de disque ou en concert avec reprise de chansons à travers une setlist de titres courts, indépendants les uns des autres, établis ou non d'avance et pouvant varier d'une représentation à l'autre. Mais il a aussi pris des airs de démesure et d'excès avec des spectacles favorisant la théâtralisation et des scénographies sophistiquées, voire grandiloquentes. Il s'agit alors d'un ensemble de chansons ou d'instrumentaux qui présentent une cohérence en formant une histoire ou développant un sujet tout en conservant l'intensité et le style rock appelé opéra rock. Il s'agit d'un album ou double album constitué de diverses compositions dont les paroles constituent la trame d'une histoire narrative longue et ambitieuse. Il est habituellement lié au rock progressif par sa diversité d'ambiance, d'instruments, de rythmes. L'œuvre peut aborder des thèmes variés, allant de récits mythologiques ou historiques à des sujets contemporains ou fictionnels. Le terme est apparu à la sortie du double album Tommy des Who en 1969, mais rétrospectivement, c'est R qui est considéré comme le premier opéra rock parce que l'histoire de ce jeune qui rencontre une communauté hippie est de nature entre guillemets rock. Cette comédie musicale a été créée en 1967 et joué à Broadway en 68. La même année est beaucoup moins connu le groupe psychédélique Nirvana, à ne pas confondre avec le groupe de Kurt Cobain, avec lequel ils ont conclu un accord à l'amiable dans les années 90 permettant l'utilisation du nom. Nirvana donc a publié l'album concept The Story of Simon Path. Puis il y eut les albums Hot Guns Not Gone Flake des Small Faces en 68, le SF Sorrow des Pretty Things en 69. En 70, le spectacle Jésus-Christ Superstar, conçu pour le théâtre, fut ensuite interprété par des grands chanteurs de rock et gravé sur un album. Tandis que les Who verront Tommy repris plus tard au théâtre et au cinéma, ils récidiveront en 73 avec Quadrophenia. De nombreux autres artistes se sont engagés dans la même voie en créant des albums concept, pas nécessairement scénarisés pour le théâtre ou le cinéma, en reprenant cette idée de trame mais de façon plus légère, moins complexe, comme David Bowie avec The Rise and Fall of Ziggy Stardust en 72 ou Frank Zappa avec The Grand Wazoo. Ce type de création a généré aussi des spectacles avec des grands décors interchangeables et des mises en scène complexes. Ainsi, The Lamb Lies Down on Broadway de Genesis a redéfini les bases de l'opéra rock, tout comme Roger Waters avec le double album The Wall en 79 des Pink Floyd. American Idiot de Green Day demeure le dernier véritable opéra rock à avoir connu un succès populaire dans les années 2000 avec 15 millions d'albums vendus à travers le monde. C'est le seul exemple d'une production punk rock avec une trappe narrative globale qui plus est adaptée plus tard en comédie musicale. En France, le terme opéra rock est galvaudé, que ce soit pour Starmania, Mozart l'opéra rock ou Le Rouge et le Noir, une adaptation du célèbre roman de Stendhal. Ces productions sont à classer dans la catégorie des spectacles musicaux entre le concert à grand spectacle, le cirque itinérant, l'émission de variété et le ballet contemporain. Nous revenons à notre émission, la 229e, consacrée à des groupes bien de chez nous, comme c'est Clem Choice de Lyon, c'est du rock'n'roll, comme les précédents, sans compromis, influencé par la Oi des années 80, le punk 77, le glam des 70. Ils ont sorti deux albums, dont un mini en 2021 et un LP en 2025. Voici Clem Choice dans Brave New World.

Joy Disaster est une figure marquante de la scène nancéenne, avec ses atmosphères cold wave élégantes et bruissantes qui font penser bien sûr à Joy Division, pas seulement au nom qui s'en rapproche, le chanteur Nicolas en a la tonalité naturelle de Ian Curtis, avec cette traînée mélancolique caractéristique. Mimétisme, on pourrait le penser, sauf que Joy Disaster a su créer son propre univers avec des compos classieuses, mélodieuses et accrocheuses, avec des arrangements innovants. Depuis 2005, une douzaine d'albums dans un univers unique, des pochettes au graphisme soigné, mais sans label pour les soutenir, donc sans reconnaissance nationale, c'est bien dommage. Voici Joy Disaster dans Alloy, tiré de leur LP From Stars to Angels, sorti en 2024.

Le groupe Gattaca de Toulouse puise son inspiration dans les sons des années 90, ce qui donne une pop élaborée sans véritable influence, si ce n'est une petite touche Pixies par moment. En fait, on est en présence d'une originalité assez rare, donc inclassable. Leur dernier opus, Last Sunset Serenade, va piocher dans les années 70 du côté de télévision ou de du Velvet Underground. En fait, fin de toute comparaison, ce sont eux, un point, c'est tout. Là aussi, à ne pas confondre avec notre groupe tchèque cette fois, qui a choisi le même nom. Voici Gattaca dans Connected de leur LP Last Sunset Serenade.

The Flicker Rock Band, entre parenthèses, ils tiennent à garder cette particule rock band liée à leur nom, font partie de la scène très active de Angers et ont été biberonnés par les Tugs et compagnie, c'est-à-dire qu'ils gardent bien la notion de groupe à guitare. Ces cinq déjà vieux briscards ont œuvré par ailleurs avant de s'associer, eh bien pour le meilleur. En fait, ils existent depuis 2014 et ont sorti leur deuxième album Darker début 2026 sur le label local, c'est-à-dire 19 Something. J'en fais mon coup de cœur de l'émission, mais on ne peut écouter qu'un titre, The Flicker Rock Band dans In the Shadow of the Sun.

Voilà, c'était The Flicker, un titre du LP Darker, et tout est du même niveau. Dois-je présenter l'or diabolique à ceux qui nous écoutent? Ce catcheur du rock de Perpignan officie depuis les années 90, d'abord dans les Highwaymen, puis les Pickpockets, avant de se lancer en solo. Il emprunte aussi bien la légende des Cramps et leur influence rock'n'roll de série B qu'au rock français parodique des 60s de Jean-Yann, Hector ou les Charlots. Il se présente sur scène en duo masqué, frisson garanti. Voici l'or diabolique dans She's Hot de son EP sorti en 2019.

Une sensation venant de Metz, enfin je pense puisqu'il y a un ancien Oi Boy venant de cette ville, avec le groupe Nuit Blanche qui nous colle littéralement au mur avec leur mélange de cold wave, d'indus, de punk et de oi. Ça a la pêche et c'est mélodique en même temps. Une preuve, une fois de plus, que le rock made in France a sa place dans l'univers du rock. On écoute Nuit Blanche dans À l'Est, suivi de Été 82.

Pour terminer, restons dans la région Est avec un autre groupe de post-punk qui pourrait percer si tout concourait à ce qu'il soit franchement sous les feux de la rampe. Il s'agit de The Pels, originaire de la Moselle et de Strasbourg. Sur scène, le groupe offre une énergie transcendantale amplifiée par la voix féline de Celia. Ils n'ont sorti qu'un mini-album depuis leur formation en 2021. Dangerous Dance, que l'on écoute, est tiré d'une session au Rock Palace en 2025. Voici The Pels.

Et voilà, c'en est terminé pour cette 229e de Jungle Fever. N'oubliez pas de réécouter toutes mes émissions sur cinetoneta.com et je vous donne rendez-vous pour une prochaine Jungle Fever. À très bientôt.

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0: acteur. 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
2: Bonjour à toutes et à tous et bienvenue sur Radio Déclic. Merci si vous nous rejoignez. C'est l'heure de votre émission quotidienne Déclic Midi, dont voici l'édition du jeudi 27 août. Il est actuellement midi au moment de la première diffusion de cette émission. Et qu'est-ce qui vous attend justement dans cette émission? Eh bien, côté invité, nous aurons Margot Alliot, trésorière et comédienne pour le Théâtre du Bouchon, et Laure Nicole, présidente de l'association, prof, comédienne et metteuse en scène. Elles vont ensemble nous parler de la pièce que vous pouvez encore voir à Toul ce 29 et ce 30 août. Et puis, elles vont nous parler plus globalement aussi du Théâtre du Bouchon. Et puis, côté chronique, je vous en propose deux aujourd'hui. Je vous en propose une qui va parler de la canicule, comment la canicule touche aussi bien les plus jeunes que les plus âgés. Et puis, nous allons aussi avoir une petite chronique sur les élections présidentielles. On va faire un petit tour des candidats potentiels, ceux qui se sont déclarés il y a déjà quelques temps ou alors tout récemment. Mais avant, on commence donc par s'informer avec le Flash Info. Et à Toul, le chantier de mise en accessibilité de la gare a pris du retard. Les travaux devaient être terminés pour juin. Ils le seront plutôt autour de l'automne, voire en fin d'année. Selon Les Républicains, il reste deux points à régler. Les infrastructures installées doivent être vérifiées, un peu comme une prévisite avant le contrôle technique d'un véhicule. Et le sol en résine du passage souterrain doit être refait par endroits. Il a gondolé à cause des fortes chaleurs de cet été. Les travaux sont réalisés de nuit pour ne pas gêner les voyageurs. Côté parking, les 25 places de stationnement côté Saint-Michel occupées par le chantier ces derniers mois sont de nouveau accessibles. Plusieurs associations locales comme Je suis féministe Nancy et le planning familial 54 ont signé une lettre ouverte pour demander l'annulation des représentations de Patrick Bruel à Nancy et à Amnéville. Le chanteur est concerné par une trentaine de plaintes de viols et de violences sexuelles. Dans leur lettre, les associations évoquent la présomption d'innocence, mais le nombre de témoignages et l'ouverture d'instructions judiciaires ne peuvent pas être ignorés ou balayés au nom du simple divertissement commercial. Cette lettre ouverte pour la responsabilité, la dignité et le soutien aux victimes de violences sexuelles a été envoyée aux médias locaux, aux représentants institutionnels et aux salles et organisations liées à ces deux concerts. À Caen, un automobiliste a foncé sur des piétons mercredi soir dans le quartier de la gare. Une enquête est ouverte pour assassinat et violence volontaire avec arme. Un suspect a été interpellé, deux personnes sont décédées et neuf personnes ont été blessées. Et certaines sont encore en urgence absolue. Selon Ici Normandie, le suspect né en Russie n'était pas connu des services de renseignement, mais il était connu de la police pour des délits routiers. Des témoins font état d'une bagarre entre deux groupes et un homme énervé revenu sur les lieux. D'importantes crues ont eu lieu mercredi au Népal et au Tibet. Selon l'AFP, le bilan est de plus d'un millier de disparus, dont des centaines de touristes, principalement étrangers. Le bilan des morts est d'au moins 165 personnes ce jeudi matin. Ces deux bilans ne font qu'augmenter au fil des heures. Le premier ministre népalais appelle la nation à rester unie après cette crue meurtrière. L'explication de cette crue est encore incertaine, mais pour des scientifiques népalais, cela pourrait provenir de la chute d'une partie d'un glacier. La glace pulvérisée se transforme en eau et brise les ponts et barrages sur son passage, devenant de la boue au fur et à mesure de sa progression. Enfin, les États-Unis approuvent un traitement prometteur contre le cancer du pancréas. Le médicament est nommé Razonc et il est développé par la start-up américaine Revolution Medicine. Il pourra être pris sous la forme de comprimés. Il ne s'agit pas d'un remède, mais ce médicament promet de rajouter de précieux mois d'existence aux malades dont le diagnostic figure parmi les plus sombres. Côté météo, attention, nous sommes en vigilance jaune pour orage jusqu'à demain vendredi inclus. Les orages, ce n'est pas pour tout de suite. Cet après-midi, le ciel sera encore un petit peu nuageux, mais il y aura aussi du soleil qui sera présent. Il fera jusqu'à 31 degrés du côté de Toul, 29 du côté de Colombelles-les-Belles et du côté de Saxonsion, on aura également 29 degrés. Attention, les orages arriveront en début de soirée avec des rafales de vent pouvant atteindre jusqu'à 70 km/h par endroit dans la nuit de jeudi à vendredi. Il y aura donc des averses orageuses qui devraient se calmer au fil de la nuit de jeudi à vendredi. Et de la pluie est attendue pour quasiment toute la journée de vendredi, avec le retour du soleil en fin de journée. Donc prudence si vous devez prendre la route ce soir, en vue des orages qui peuvent être parfois violents par endroits. De la grêle d'ailleurs est même signalée du côté de Colombey-les-Belles et de Saxonsion. 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
2: Et je vais rester dans le climat avec justement la crise climatique, car quand on parle de crise climatique, on pense souvent aux incendies, aux sécheresses, à la fonte des glaciers ou à la montée du niveau des mers. Mais il existe une conséquence beaucoup plus immédiate, beaucoup plus proche de nous, la chaleur. On l'a beaucoup ressenti ces derniers mois. Et face à cette chaleur, nous ne sommes pas tous égaux. Les enfants et les personnes âgées sont particulièrement vulnérables, deux générations qui se trouvent aux deux extrémités de la vie et qui sont aujourd'hui parmi les plus exposés aux conséquences sanitaires du réchauffement climatique. Une nouvelle étude publiée ce mercredi 26 août dans la revue scientifique Science Advance permet justement de comparer cette vulnérabilité entre les différentes générations. Les chercheurs ont étudié l'exposition à ce qu'ils appellent le stress thermique, c'est-à-dire les situations dans lesquelles la chaleur met à rude épreuve la capacité du corps humain à maintenir une température normale. Et leur constat est particulièrement frappant. Aujourd'hui, jusqu'à 560 millions d'enfants âgés de 0 à 9 ans, soit environ 43% des enfants de cette tranche d'âge dans le monde, connaissent chaque année au moins un mois supplémentaire de stress thermique en raison du changement climatique provoqué par les activités humaines. Autrement dit, près d'un enfant sur deux dans cette tranche d'âge subit déjà une exposition supplémentaire à la chaleur qui n'aurait pas lieu sans le réchauffement climatique actuel. Mais ce n'est pas tout. Cette même étude montre que les enfants sont actuellement le groupe d'âge le plus exposé à cette augmentation du stress thermique. À titre de comparaison, environ 190 millions de personnes âgées de 60 à 69 ans, soit 30% de cette population, connaissent elles aussi au moins un mois supplémentaire de stress thermique chaque année en raison du changement climatique. Alors cela signifie que les enfants sont aujourd'hui près de 3 fois plus nombreux que les 60-69 ans à subir cette exposition supplémentaire. Et bien d'abord parce que les enfants vivent dans un organisme encore en développement. Leur système de régulation de la température corporelle n'est pas celui d'un adulte. L'Organisation mondiale de la santé rappelle que les nourrissons et les jeunes enfants ont des mécanismes de thermorégulation encore immatures. Leur organisme peut donc avoir davantage de difficultés à faire face à une chaleur extrême. Et lorsqu'on ajoute de l'humidité à la chaleur, la situation devient encore plus compliquée. Notre corps utilise la transpiration pour se refroidir, mais lorsque l'air est déjà très humide, la sueur s'évapore moins facilement. Le refroidissement naturel du corps devient alors moins efficace. C'est pour cette raison que les chercheurs ne se sont pas intéressés uniquement à la température de l'air, mais au stress thermique lié notamment à la chaleur humide. Et les conséquences peuvent être sérieuses. Déshydratation, épuisement, coup de chaleur, aggravation de certaines maladies étant les cas extrêmes. Extrême défaillance d'organes. Pour les enfants, cela peut avoir aussi des conséquences sur la vie quotidienne. Quand il fait extrêmement chaud, dormir devient plus difficile, la concentration peut diminuer, les activités physiques deviennent plus pénibles. Et dans les situations les plus extrêmes, la chaleur peut même perturber le fonctionnement des écoles. On l'a vu, de nombreuses écoles ont dû fermer à cause des températures excessives. L'OMS considère d'ailleurs les enfants parmi les populations particulièrement vulnérables aux effets sanitaires de la chaleur. Mais si les enfants sont particulièrement exposés, les personnes âgées ne sont pas épargnées, bien au contraire. Une autre étude publiée dans The Lancet Planetary Health et analysée par Reporters s'est intéressée aux limites physiologiques des personnes de plus de 60 ans face à la chaleur. Et cette étude montre quelque chose d'essentiel. Avec l'âge, le corps perd une partie de ses capacités à se refroidir. Les personnes âgées transpirent moins efficacement et leur organisme régule moins bien sa température. Elles peuvent donc atteindre leurs limites physiologiques face à la chaleur dans des conditions qui seraient encore supportables pour des adultes plus jeunes. L'OMS confirme cette vulnérabilité puisque selon des données qu'ils ont publiées sur leur site, la mortalité liée à la chaleur chez les personnes âgées de plus de 65 ans a augmenté d'environ 85% entre les périodes 2000-2004 et 2017-2021. Et ce chiffre est particulièrement préoccupant dans un monde où la population vieillit. Plus nous aurons des personnes âgées, plus nous aurons de personnes potentiellement vulnérables aux fortes chaleurs. Cela signifie qu'une canicule ne doit pas être considérée uniquement comme un épisode météorologique. C'est aussi un enjeu de santé publique. Imaginez une personne âgée qui vit seule au dernier étage d'un immeuble. Dehors, il fait 38 degrés. Elle ferme les volets pour empêcher le soleil d'entrer, mais la température intérieure reste très élevée. Elle ne peut pas forcément se déplacer facilement pour aller chercher de la fraîcheur. Elle peut également prendre des médicaments ou souffrir d'une maladie chronique qui augmente encore sa vulnérabilité. La chaleur devient alors beaucoup plus qu'un simple inconfort, ça devient clairement dangereux. Et ce problème est d'autant plus important que les vagues de chaleur deviennent plus fréquentes et plus intenses avec le changement climatique. Il va falloir effectivement s'y habituer. L'OMS rappelle d'ailleurs que la crise climatique est également une crise sanitaire et que les populations vulnérables, notamment les enfants et les personnes âgées, en subissent une part disproportionnée. Revenons un petit peu aux enfants. L'étude publiée dans Science Advance permet également d'imaginer ce que pourrait être leur avenir. Dans un monde où le réchauffement atteindrait 1,5 degré, les chercheurs estiment que le nombre d'enfants de 0 à 9 ans exposés à au moins un mois supplémentaire de stress thermique chaque année pourrait atteindre 620 millions, soit environ 49% de cette population. À 2 degrés de réchauffement, ce nombre pourrait atteindre 650 millions, soit environ 59% des enfants âgés de 0 à 9 ans. Et le chiffre devient encore plus impressionnant lorsqu'on regarde les expositions prolongées. Aujourd'hui, environ 350 millions d'enfants subissent au moins 5 mois de stress thermique par an en raison du changement climatique. Dans un monde sans changement climatique d'origine humaine, les chercheurs estiment que ce chiffre serait d'environ 120 millions. Le changement climatique aurait donc presque triplé le nombre d'enfants confrontés à de telles expositions. Et ce ne sont pas simplement des chiffres, derrière ces millions d'enfants, il y a des salles de classe trop chaudes, des nuits difficiles, des enfants qui ne peuvent plus jouer dehors aux heures les plus chaudes, des familles qui doivent modifier leur quotidien. Et géographiquement, tout le monde n'est pas exposé de la même manière. Les chercheurs constatent que les augmentations les plus importantes de chaleur humide liées au changement climatique se produisent notamment dans les régions tropicales et dans plusieurs pays plus pauvres, où les populations sont aussi plus jeunes. L'Asie du Sud, l'Asie du Sud-Est et l'Afrique de l'Ouest figurent parmi les régions les plus touchées. La crise climatique est aussi donc une crise des inégalités, parce qu'il ne suffit pas de savoir combien il fait dehors, il faut aussi savoir qui est exposé, dans quel logement, avec quelles ressources et avec quelles possibilités de se protéger. Une personne âgée qui vit seule dans un appartement mal isolé n'a pas les mêmes possibilités qu'une personne qui dispose d'une maison fraîche et d'un jardin. Et un enfant qui vit dans un quartier très bétonné n'a pas les mêmes conditions qu'un enfant qui peut accéder facilement à un parc ombragé. Et c'est là que la question climatique devient aussi une question politique et sociale. Que fait-on de nos villes? Est-ce qu'on continue à construire des quartiers très minéraux qui accumulent finalement la chaleur? Ou est-ce qu'on développe davantage d'arbres, de végétation et de lieux frais? Comment protège-t-on aussi les écoles? Comment adapte-t-on les maisons de retraite? Comment accompagne-t-on les personnes âgées isolées? Comment fait-on en sorte qu'une famille qui n'a pas les moyens d'installer une climatisation puisse malgré tout protéger ses enfants? Eh bien, l'OMS recommande notamment de renforcer les plans d'action contre la chaleur, les systèmes d'alerte et les dispositifs permettant aux populations vulnérables d'accéder à des endroits frais. Elle insiste également sur l'importance des espaces verts et des mesures permettant de réduire la chaleur dans les bâtiments. La crise climatique ne concerne pas uniquement la température moyenne de la planète, elle concerne aussi la température que notre corps est capable de supporter. Cette température limite n'est pas la même pour tout le monde. Elle dépend de l'âge, de l'état de santé, de l'humidité, de la durée d'exposition et des conditions de vie. Les enfants nous montrent une première réalité, ils vont grandir dans un climat plus chaud que celui qu'ont connu leurs parents et leurs grands-parents. Les personnes âgées nous montrent une deuxième réalité, notre capacité à supporter la chaleur diminue avec l'âge. Et entre les deux, il y a toute une société qui doit apprendre à se protéger. Alors, lorsqu'une nouvelle vague de chaleur arrive, peut-être faut-il arrêter de penser uniquement en termes de record de température. Mais il vaut mieux aussi se demander qui est le plus vulnérable, qui vit seul, qui habite dans un logement mal isolé, qui travaille dehors, qui est trop jeune pour comprendre le danger, qui est trop âgé pour que son organisme puisse encore s'adapter efficacement, qui n'a pas facilement accès à un endroit frais. La réponse à ces questions nous rappelle que la crise climatique n'est pas une menace abstraite, mais elle est déjà là, elle est déjà bien présente. Elle se mesure dans les températures, mais aussi dans les corps humains. Dans le corps d'un enfant qui n'arrive plus à se refroidir correctement, dans celui d'une personne âgée qui atteint plus rapidement ses limites physiologiques, Et finalement, entre ces deux générations, il existe un lien très simple. Nous avons tous été des enfants, et si nous avons la chance de vivre assez longtemps, nous serons tous aussi des personnes âgées. Donc protéger les plus jeunes et les plus âgés face à la chaleur, ce n'est donc pas seulement protéger deux catégories de population, c'est peut-être aussi préparer notre propre avenir. La question est aussi de savoir jusqu'où laisserons-nous le climat se réchauffer et quelle société nous voulons construire pour que personne ne soit laissé seul face à cette chaleur. Je termine cette chronique sur cette réflexion et je vous propose qu'on poursuive cette émission Déclic Midi avec nos invités du jour. 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
2: Et nous allons parler donc du théâtre du Bouchon aujourd'hui avec nos invités du jour, Margot Alliot, trésorière et comédienne et aussi bidouilleuse pour le théâtre du Bouchon, et Laure Nicole, présidente de l'association, comédienne, metteuse en scène et aussi prof accessoirement de ces cours que vous donnez donc tout au long de l'année. Ça fait beaucoup de choses que vous faites tout au long de l'année pour l'association. Et donc ensemble, vous allez nous parler donc du théâtre du Bouchon. Bonjour.
3: Bonjour.
4: Bonjour.
2: À quelques jours de la dernière représentation pour le spectacle La Course des Géants. On va en parler dans quelques instants de ce spectacle, mais déjà j'aimerais qu'on parle du théâtre du Bouchon en soi, donc qui se situe à Mont-le-Vignoble. Avant, vous étiez avec le foyer rural, associé au foyer rural, et maintenant vous avez aussi votre indépendance en association depuis 4 ans. Parlez-nous un petit peu justement de la création de cette association et du théâtre du Bouchon au final.
3: Oui, tout à fait. Au départ, on a créé des ateliers théâtre sans prétention, et donc on s'est associé au foyer rural de Mont-le-Vignoble, et puis constatant les talents de chaque comédien et comédienne, et puis la nécessité d'être indépendant pour les achats, pour les dates, etc., pour l'organisation, on a décidé donc de monter notre association du théâtre du Bouchon. Et aujourd'hui, nous sommes 7 membres et bientôt 8, avec un petit bureau bien actif. Et effectivement, comme vous l'avez signalé, avec plein de casquettes, parce que il faut être un peu partout. Mais si vous venez nous voir, vous verrez qu'on excelle dans chacune de nos tâches. On essaie en tout cas.
2: Donc à la rentrée, il y aura un petit nouveau dans l'équipe, c'est ça ?
3: Une petite nouvelle, oui. Dorothée, bienvenue. Elle était déjà là au tout départ et puis elle a décidé de faire des enfants, drôle d'idée.
2: Elle revient après.
3: Elle revient, tout à fait.
2: Très bien. Alors, est-ce que tous vous avez déjà suivi une formation de comédien, ou alors vous avez appris sur le tas
5: Non, globalement, on est plutôt tous amateurs. On a un petit peu testé les ateliers quand on était ado, au lycée, etc. Mais on est plutôt très, très débutants.
2: Très bien. Alors, comment sont choisies les pièces chaque année que vous allez travailler ?
3: D'une façon très dictatoriale, puisque c'est moi qui les choisis. Et donc, à l'issue de la dernière représentation, en principe, je leur fais part de la nouvelle à venir. Et donc, ça nous amène en septembre pour la reprise des ateliers, où on va travailler sur des exercices de comédiens. Ça permet à la troupe, alors ceux qui se connaissent, évidemment, c'est plus simple, mais pour les nouveaux, ça permet de créer une cohésion et de mettre à l'aise tout le monde. Et fin d'année, début janvier, on attaque le texte vraiment avec la mise en scène de façon un peu plus sérieuse.
2: Donc c'est vous qui répartissez les rôles ou ils les choisissent ? D'accord.
3: Ah non, ils choisissent rien du tout.
2: Ils n'ont pas le choix.
5: On suit, mais on a une confiance aveugle en Laure qui nous a toujours proposé des super projets très variés, très diversifiés, et on a beaucoup de chance d'être encadré par Laure.
3: Merci. Moi j'ai beaucoup de chance de les avoir parce qu'ils sont très talentueux, et finalement c'est très facile de faire une distribution avec des gens qui savent tout jouer.
2: Bon bah tant mieux. C'est gagnant-gagnant dans les deux sens.
3: Exactement.
2: Alors justement, comment vous aviez choisi pour le texte La Course des Géants, comment ça vous est venu à l'esprit ce texte-là ?
5: Alors, on a déjà joué une pièce de Mélodie Mouret il y a quelques années qui s'appelait Les Crapauds Fous. On avait eu d'ailleurs énormément de chance parce qu'on était allé voir la pièce sur Paris et on avait pu la rencontrer à l'issue d'une représentation avec leurs comédiens. On avait même partagé un verre avec eux et ça reste un souvenir assez inoubliable. C'est une autrice finalement qui nous a toujours plu. Donc, en choisissant La Course des Géants, je pense que Laure savait qu'on allait forcément adhérer à son écriture et au jeu que Mélodie Mouret propose à chaque fois dans ses textes.
4: Donc là, ce ne sera pas Mélodie Moret forcément à la rentrée.
3: Ah non.
4: Peut-être pas. Hein,
3: voilà. Ça ne l'est pas.
4: Ça n'est pas bon. mais du coup, la course des géants, en fait, ça raconte quoi exactement?
3: Alors, la course des géants, on est en pleine guerre froide et c'est la conquête de l'espace. Donc, les grands qui font la course pour avoir leur nom en haut et dans les étoiles. Donc, c'est cette histoire-là, mais c'est aussi l'histoire d'un jeune homme, Jack, et donc qui veut rentrer dans la NASA. Et c'est un jeune drogué du nord de Chicago. Et voilà, donc on va suivre sa vie, son histoire et son ascension.
4: Très bien, donc cette pièce, vous avez déjà joué à Mont-le-Vignoble en juin. Comment ça s'était passé, les représentations?
5: Très très bien, on avait été vraiment extrêmement surpris de l'accueil qui avait été fait par le public pour cette pièce. Et ça nous a vraiment galvanisés, on a très hâte de recommencer ça.
4: Eh bien, vous allez recommencer le 28 et le 29 août au Théâtre du Moulin. Cette fois-ci, en fait, vous faites toujours deux dates à Toul aussi?
3: Tout à fait. C'est Isabelle, donc la directrice du Théâtre du Moulin, qui nous convie chaque année. Donc, on a cette chance. Et voilà. Donc, on joue toujours en fin d'août, dernier week-end d'août au Théâtre du Moulin.
4: Alors, c'est quasiment complet à l'heure où on fait l'interview. Si ça se trouve, à l'heure où elle passe jeudi, eh bien, ça risque d'être complet. Mais si jamais on veut se renseigner et voir si c'est pas complet, comment on peut faire du coup? Où est-ce qu'on peut aller?
5: Vous pouvez donc envoyer un texto ou appeler Laure. On laissera son numéro de téléphone portable sur le groupe Facebook où vous pouvez nous suivre et retrouver toutes les informations.
4: Très bien, donc c'est là qu'on peut guetter si c'est complet ou pas.
5: Tout à fait.
4: Et alors chaque année aussi, du coup, il y a aussi une petite particularité, c'est le décor qui change et qui s'adapte avec la pièce. Là, ça sera un décor comment? Qu'est-ce qu'on va voir sur scène?
3: Alors, on a cette particularité cette année, c'est d'avoir un grand écran avec un vidéoprojecteur qui fait vraiment le fond de scène, qui habille vraiment toute la scène, avec deux petits modules qui vont faire le reste, j'en dis pas plus. Voilà, donc on essaie effectivement de changer chaque année la mise en scène, le décor, que ce soit pas les mêmes choses et de surprendre prendre notre public.
4: Et qui s'occupe des décors dans la troupe?
3: C'est tout le monde, en particulier ceux qui ont les muscles. Alors on pense à Yann, Clément,
5: Max, Jean-No,
3: voilà.
5: les maris des comédiennes aussi
3: qui
5: participent.
3: Bruno,
5: exactement.
3: Et puis notre comédienne Amandine aussi. En fait, on met tous...
5: Tout le monde est mis à contribution.
4: Pour les costumes aussi?
3: Oui, et puis on achète beaucoup de seconde main, parce qu'on n'a pas beaucoup de budget. Donc on bidouille, on se débrouille.
4: Justement, au niveau financier, vous fonctionnez comment? Avec des dons ou avec juste les achats de la pièce?
3: Alors, on a nos cotisations des comédiens. Et puis, on a eu la chance cette année d'avoir un mécène qui a été Saint-Gobain Pont-à-Mousson, qui nous a fait un vrai, vrai don et qui nous a beaucoup aidés. Donc, encore merci, Pont-à-Mousson, Saint-Gobain.
4: Et ben, on les embrasse si jamais ils nous écoutent. Très bien, donc là il y a déjà la pièce prochaine qui est prévue. Est-ce que les dates sont les mêmes du coup? Juin, il y a trois dates en juin et deux dates en août aussi?
5: Oui, tout à fait, mi-juin pour les trois représentations à Mont-le-Vignoble et puis fin août pour les deux représentations au Théâtre du Moulin.
4: Très bien, donc là il faudra guetter aussi parce que ça part vite alors.
5: Exactement.
4: Quel accord. Et si jamais, après avoir vu une pièce, on se dit j'ai vraiment envie de les rejoindre, ils ont l'air vraiment sympas. Est-ce qu'on peut quand même encore rejoindre à la rentrée ou c'est plutôt attendre la prochaine session parce que vous avez déjà choisi du coup la pièce? Ça risque de pas coller du coup avec vos ambitions de la pièce s'il y a du monde en plus?
3: Si c'est un vrai coup de cœur réciproque, on peut toujours s'arranger et trouver un petit rôle, un petit truc à faire. On laisse jamais les gens de côté. Donc c'est plus une histoire humaine que de talent et de voilà. On trouve toujours une petite place s'il faut.
4: Et on n'est pas obligé d'habiter à Mont-le-Vignoble pour venir. Hein. On est, vous accueillez des comédiens de partout.
3: Tout à fait. Des gens qui viennent de la campagne profonde.
4: Eh ben, merci beaucoup Margot Alliot, trésorière et comédienne pour le Théâtre du Bouchon, et Laure Nicole, présidente de l'association et metteuse en scène et également comédienne, de nous avoir parlé donc du Théâtre du Bouchon, de l'avoir fait découvrir peut-être aux auditeurs. Et donc, bonne représentation encore les 28 et 29.
3: Merci.
4: Au revoir.
3: Au revoir.
5: Au revoir.
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4: Et pour terminer cette émission Déclic Midi, eh bien, je vais vous parler brièvement de nos futurs candidats à l'élection présidentielle de 2027. Et oui, car dans 8 mois, les Français seront appelés aux urnes pour choisir leur prochain président de la République. Et une question commence déjà à s'imposer dans le débat politique. Qui sera candidat à l'élection présidentielle de 2027? Alors, première précision importante, la liste définitive des candidats n'est pas encore connue. Pour pouvoir se présenter officiellement, il faut notamment remplir les conditions légales et obtenir les parrainages nécessaires, les 500 signatures. Mais plusieurs personnalités ont déjà annoncé leur candidature. Et cette année, une chose saute aux yeux, c'est qu'il y a beaucoup de monde au départ. Que ce soit à gauche, au centre, à droite et bien sûr aussi à l'extrême droite, les candidatures se multiplient. Commençons justement par le Rassemblement National. Marine Le Pen est candidate, elle reste l'une des principales figures de cette présidentielle. Mais sa candidature est particulière puisqu'elle elle reste liée à son affaire judiciaire concernant les assistants parlementaires européens de son parti. Elle a été condamnée en première instance et a fait appel. Sa situation judiciaire pourrait donc encore avoir des conséquences sur sa candidature. Et donc derrière Marine Le Pen, il y a évidemment Jordan Bardella. Le président du Rassemblement National est régulièrement présenté comme une possible alternative si Marine Le Pen ne pouvait finalement pas se présenter. Pour l'instant, le RN dispose donc de deux personnalités extrêmement importantes dans la course à l'Élysée. À droite, en revanche, le problème est presque inverse. Ils sont nombreux à vouloir représenter le même camp. Chez les Républicains, Bruno Retailleau est candidat. Le ministre de l'Intérieur défend une ligne très ferme sur l'autorité, la sécurité et l'immigration. Mais il n'est pas le seul. Il y a Xavier Bertrand, président des Hauts-de-France, qui est également candidat. Laurent Wauquiez est lui aussi dans la course. Et David Lisnard, le maire de Cannes, a également annoncé sa candidature. Donc là, on a 4 personnalités qui peuvent potentiellement se retrouver en concurrence pour une partie du même électorat. Et cette multiplication des candidatures pourrait être déterminante. Parce qu'au premier tour, il ne suffit pas d'être populaire, il faut arriver dans les 2 premiers pour accéder au second tour. Passons maintenant au centre, et là encore 2 noms ressortent particulièrement. Le premier, c'est Édouard Philippe. L'ancien Premier ministre d'Emmanuel Macron a annoncé sa candidature depuis plusieurs années déjà. Il cherche désormais à construire une candidature capable de rassembler le centre et une partie de la droite. Et face à lui, on a Gabriel Attal. Ancien Premier ministre également, et actuel patron de Renaissance, veut lui aussi porter une candidature centrale. Alors comment défendre une partie de l'héritage d'Emmanuel Macron tout en se distinguant de son bilan? C'est une question particulièrement compliquée d'ailleurs pour les 2 candidats, Édouard Philippe et Gabriel Attal. Le journal Le Monde souligne justement que l'héritage d'Emmanuel Macron pèse aujourd'hui lourdement sur les candidatures de Édouard Philippe et de Gabriel Attal, puisqu'ils doivent à la fois revendiquer certaines réformes du macronisme et prendre leur distance avec un président dont la popularité s'est fortement dégradée. Pendant ce temps aussi, on a à la gauche et l'extrême gauche une autre bataille qui se prépare. Jean-Luc Mélenchon est candidat pour la France Insoumise. Il s'agit de sa 4e candidature à l'élection présidentielle après 2012, 2017 et 2022. Mais cette fois encore, il ne semble pas question pour lui de se ranger derrière une candidature commune de toute la gauche. Et c'est là aussi que les choses deviennent compliquées parce qu'il y a un autre candidat qui vient d'entrer officiellement dans la course. Il s'agit de Raphaël Glucksmann. Le député européen et fondateur de Place Publique a annoncé sa candidature le 23 août dernier. Il veut incarner une gauche social-démocrate profondément européenne. Et son arrivée pourrait changer beaucoup de choses à gauche, car Raphaël Glucksmann veut notamment défendre une politique écologique basée sur les énergies renouvelables, la rénovation des bâtiments, les transports publics et la sortie progressive des énergies fossiles. Il associe cette transition écologique à des mesures de justice sociale. Mais lui non plus n'est pas seul, puisque chez les écologistes, on a Marine Tondelier qui est candidate dans le cadre de la primaire écologiste. Et d'autres personnalités de gauche pourraient encore se lancer. Le Parti communiste, les socialistes et différents courants de la gauche réfléchissent toujours à leur stratégie. Le problème est donc simple à résumer, c'est que la gauche est profondément encore divisée. Jean-Luc Mélenchon refuse une primaire commune, Raphaël Glucksmann veut construire une gauche social-démocrate européenne, les écologistes, eux, cherchent encore leur stratégie. Et certains responsables socialistes souhaitent aussi, eux, peser dans la course. Le risque est évidemment de voir les voix de gauche dispersées entre plusieurs candidats. Et cette division pourrait avoir une conséquence majeure, c'est qu'aucun candidat de gauche ne pourrait atteindre le second tour. Et c'est justement l'une des grandes inconnues de cette présidentielle. Est-ce que la gauche réussira à se rassembler? Est-ce que le centre réussira à éviter plusieurs candidats concurrentes? Et surtout, qui arrivera à se qualifier face au Rassemblement National? Pour l'instant, impossible de répondre, mais ce qui est certain, c'est que la campagne commence déjà à s'accélérer. La preuve, c'est que aujourd'hui, ce jeudi 27 août, 7 candidats participent à un débat organisé par le MEDEF, retransmis sur LCI. Et parmi ces candidats, eh bien, il y a ceux que j'ai cités, Jean-Luc Mélenchon, Marine Le Pen, Gabriel Attal, Édouard Philippe, Raphaël Glucksmann, Bruno Retailleau et Marine Tondelier. C'est assez inédit. Nous sommes encore à 8 mois du premier tour et pourtant les principaux candidats commencent déjà à confronter leurs projets publiquement. Cela montre que la campagne de 2027, finalement, est en train de commencer vraiment et que la liste, finalement, aussi pourrait encore évoluer. Dans les prochains mois, entre alliance, retrait de candidature, débat, sondage et éventuellement surprise, le paysage politique français risque encore de changer plusieurs fois. Rendez-vous donc le 18 avril 2027 pour le premier tour. Mais d'ici là, une chose est sûre, c'est que la présidentielle de 2027 va déjà occuper une grande partie de l'actualité politique française. Et pour me pencher sur cette actualité, j'ai notamment parcouru plusieurs médias, dont le journal Le Monde, le journal Reuters, ou encore France Info, et également le ministère de l'Intérieur sur les élections présidentielles 2027. Il est l'heure, ça y est, c'est la fin de ce Déclic Midi. Je vous souhaite à toutes et à tous une très bonne journée. Et dans quelques instants, vous allez avoir un numéro inédit de Santé et Bien-être où, avec Lucie, Inde et moi-même, nous allons nous pencher sur la précarité menstruelle. Ça suit dans quelques secondes sur Radio Déclic.
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0: Et bonjour à toutes et à tous et bienvenue dans cette émission Santé et Bien-être qui va être consacrée à la précarité menstruelle. Et pour nous en parler, eh bien, nous avons dans le studio Lucie et Inde. Bonjour à toutes les deux.
1: Bonjour.
0: Vous allez bien ?
2: Super.
0: Et bah tant mieux. Alors c'est on fait cette émission car c'est une idée en fait de vous qui avez envie, vous aviez envie de proposer ce type d'émission pour Radio Déclic. Pourquoi vous aviez envie de parler de ce sujet exactement ?
2: Je vais parler pour moi et puis voilà. Mais je pense que c'est quelque chose d'important de parler des règles et du manque d'accès aux protections, parce qu'en fait on est quand même beaucoup à les avoir et on est quand même beaucoup aussi à ne pas réussir à avoir des protections tous les mois. Et je trouve qu'on parle aussi très peu des initiatives qui sont mises en place par rapport à ça. Et je me dis même pour des femmes qui ont accès mais qui par exemple ont oublié ou quoi que ce soit, ça rentre pas dans la précarité menstruelle, mais en fait c'est juste l'accès, le libre accès aux protections. Au-delà de la précarité menstruelle, je trouve que ça devrait être un droit et je trouve ça important.
1: Ouais, moi je suis complètement d'accord. En fait, le fait qu'il n'y ait pas énormément, comment dire, de je dirais pas non plus d'aide, mais qui est quand même, que ce soit des étudiantes ou des personnes en manque de moyens qui ne peuvent pas en fait bénéficier de certaines choses, je trouve ça quand même pas fou en
2: oui,
1: soi.
2: Puis c'est inégal et oui, ça creuse énormément de problèmes.
1: Et ça fait aussi un peu de la peine, quoi. Mm-hmm. C'est surtout ça.
0: Eh bien, merci d'avoir proposé donc cette émission. On va rentrer dans le vif du sujet justement avec la définition aussi de précarité menstruelle. Qu'est-ce que c'est exactement ? C'est Inde qui va nous l'expliquer.
1: Aujourd'hui, nous allons parler d'un sujet du coup qui concerne des millions de personnes, mais dont on parle encore trop peu, la précarité menstruelle. La précarité menstruelle désigne la difficulté, voire l'impossibilité pour une personne d'avoir un accès aux protections périodiques et aux conditions d'hygiène nécessaires pour vivre ses règles de manière digne, confortable et sans risque pour sa santé. Cela concerne notamment l'accès aux serviettes hygiéniques, aux tampons, aux culottes menstruelles ou à d'autres protections, mais aussi l'accès à des toilettes propres, à de l'eau, à du savon et à des informations fiables sur les menstruations. Les règles sont un phénomène naturel qui accompagne une grande partie de la vie de nombreuses femmes et personnes menstruées. Pourtant, avoir ces règles peut devenir une véritable difficulté lorsque l'on ne pose pas des moyens financiers nécessaires pour acheter des protections adaptées. Pour beaucoup de personnes, acheter des protections menstruelles fait partie des dépenses habituelles du quotidien, mais pour celles qui vivent avec des ressources limitées, cette dépense peut représenter une charge importante. Lorsqu'il faut déjà payer son logement, sa nourriture, ses transports, ses factures ou ses soins, acheter régulièrement des protections peut devenir compliqué. Certaines personnes sont alors obligées de faire des choix entre plusieurs besoins essentiels. Cela peut conduire à utiliser une protection plus longtemps que recommandé, à utiliser des produits qui ne sont pas conçus pour remplacer une protection menstruelle, ou encore à fabriquer soi-même des protections avec les moyens disponibles. Ces pratiques peuvent entraîner de l'inconfort et dans certaines situations, augmenter des risques liés à une mauvaise hygiène. La précarité menstruelle concerne également les jeunes. Prenons l'exemple d'une adolescente qui se trouve au collège ou au lycée qui a ses règles de manière inattendue. Elle n'a peut-être pas de protection sur elle. Si elle n'a pas d'argent ou si elle n'ose pas demander de l'aide, elle peut se retrouver dans une situation très stressante. Elle peut avoir peur d'avoir une fuite, de tacher ses vêtements ou que ses camarades s'en rendent compte. Cette peur du regard des autres peut avoir des conséquences importantes. Une jeune fille peut décider de ne pas aller en cours, de ne pas participer à une activité sportive ou de rentrer chez elle. Ce qui devrait être un événement normal de la vie devient alors un obstacle à sa scolarité et à sa vie sociale. La précarité menstruelle peut donc avoir des conséquences bien plus larges qu'on ne l'imagine. Elle peut toucher la santé, mais aussi la confiance en soi, la scolarité, les études, le travail et les relations sociales. Imaginez une étudiante qui a ses règles et qui ne possède plus de protection. Elle doit assister à plusieurs heures de cours, mais elle n'a pas les moyens d'en acheter. Elle passe alors sa journée à se demander si elle risque d'avoir une fuite. Elle a du mal à se concentrer. Elle peut être gênée de se lever ou d'aller aux toilettes. Pour certaines personnes, cette situation peut se répéter régulièrement. Dans le monde professionnel également, les règles peuvent devenir une difficulté lorsqu'une personne ne dispose pas de protection. protection nécessaire ou lorsqu'elles travaillent dans un environnement où l'accès aux toilettes est compliqué, certaines personnes peuvent avoir peur de demander à quitter leur poste quelques minutes pour se changer ou peuvent ressentir de la gêne à parler de leur menstruation. Il faut aussi comprendre que la précarité menstruelle n'est pas uniquement une question de prix de protection, elle est liée plus largement aux conditions de vie. Pour vivre ces règles correctement, il faut pouvoir avoir accès à des toilettes propres et suffisamment privées. Il faut pouvoir se laver les mains, avoir de l'eau et du savon, pouvoir changer régulièrement de protection et pouvoir jeter les protections usagées dans des poubelles adaptées. Pour une personne vivant dans un logement très précaire ou sans domicile, ces conditions ne sont pas toujours réunies dans ces situations. Gérer ces règles peut devenir particulièrement difficile. La précarité menstruelle est donc également une question de dignité. Pouvoir prendre soin de son corps, se changer lorsqu'on a besoin et vivre ses règles sans avoir peur du regard des autres devrait être quelque chose de normal et accessible à tout le monde. Mais il existe un autre problème qui vient renforcer la précarité menstruelle, le tabou autour des règles. Pendant longtemps, les menstruations ont été considérées comme un sujet dont il fallait avoir honte ou qu'il fallait cacher. Aujourd'hui encore, certaines personnes n'osent pas dire qu'elles ont leurs règles. Elles utilisent des expressions comme « je ne me sens pas bien » ou « je suis indisposée » pour éviter de prononcer le mot « règle ». Ce tabou peut sembler anodin, mais il peut empêcher les personnes concernées de demander de l'aide. Une adolescente peut avoir peur de demander une serviette à une camarade. Une salariée peut hésiter à dire qu'elle doit aller aux toilettes pour changer sa protection. Une personne qui rencontre des difficultés financières peut avoir honte d'expliquer qu'elle n'a pas les moyen d'acheter des protections. C'est pour cette raison que l'information et l'éducation sont essentielles. Parler des règles permet de mieux comprendre le fonctionnement du corps et de faire disparaître les idées reçues. Il est important d'apprendre aux jeunes que les menstruations sont naturelles et qu'elles ne sont ni sales ni honteuses. Cette sensibilisation doit concerner tout le monde, y compris les garçons. Comprendre ce que sont les règles permet de développer davantage de respect et d'éviter certaines moqueries qui peuvent être particulièrement blessantes. Il est également important de parler de la diversité des expériences menstruelles. Toutes les personnes n'ont pas les mêmes règles. Certaines ont des règles courtes et peu abondantes, d'autres ont des règles plus longues et plus abondantes. Certaines ressentent peu de douleurs, tandis que d'autres peuvent ressentir des douleurs importantes. Les besoins en matière de protection peuvent donc être très différents d'une personne à l'autre. Face à cette situation, différentes solutions existent. La première consiste à rendre les protections menstruelles plus accessibles. Dans certains établissements scolaires, universités, associations ou lieux publics, des protections gratuites sont mises à disposition. Cela permet à une personne qui en a besoin d'en obtenir sans avoir à se demander si elle peut se permettre de les acheter. Les associations jouent également un rôle très important. Elles peuvent organiser des collectes, distribuer des protections et accompagner les personnes en situation de précarité. Leurs actions permettent de répondre à des besoins immédiats, mais aussi de sensibiliser la population. Les établissements scolaires ont eux aussi un rôle à jouer. Mettre des protections à disposition dans les toilettes ou auprès de l'infirmière peut permettre aux élèves de gérer leurs règles plus sereinement. Cela peut aussi contribuer à créer un environnement dans lequel les menstruations sont considérées comme quelque chose de normal. Mais lutter contre la précarité menstruelle ne signifie pas seulement distribuer des protections. Il faut également agir sur les causes de la précarité en général. Une personne qui n'a pas suffisamment de ressources pour acheter des protections peut également rencontrer des difficultés pour se nourrir, se loger ou accéder aux soins. La précarité menstruelle fait donc partie d'un problème plus large, celui des inégalités sociales. Elle nous montre que quelque chose d'aussi naturel que les règles peut devenir une difficulté lorsqu'on ne dispose pas des mêmes ressources que les autres. Et c'est justement pour cela qu'il est important d'en parler. Parler de précarité menstruelle, ce n'est pas exagérer un problème ou créer une nouvelle revendication, c'est simplement reconnaître une réalité vécue par de nombreuses personnes et chercher des solutions pour que chacune puisse vivre ses règles dans de bonnes conditions. Nous pouvons tous agir à notre niveau, cela peut commencer par quelque chose de très simple, ne pas se moquer d'une personne qui a une fuite, proposer une protection à quelqu'un qui en a besoin, accepter d'en parler sans gêne ou soutenir une association qui distribue des protections. Il faut également arrêter de considérer les protections menstruelles comme un produit secondaire ou comme un luxe. Pour une personne qui a ses règles, elles sont un besoin essentiel. Pouvoir avoir accès à une protection lorsqu'on en a besoin, pouvoir aller aux toilettes pour la changer et pouvoir vivre sa journée normalement ne devrait pas dépendre de ses revenus. La précarité menstruelle nous rappelle donc une chose importante. Derrière un sujet qui peut sembler intime se cachent des questions de santé, de dignité, d'éducation et d'égalité. Une personne ne devrait pas manquer une journée de cours parce qu'elle n'a pas de protection. Elle ne devrait pas avoir à choisir entre acheter des protections et acheter de la nourriture. Elle ne devrait pas avoir honte de demander de l'aide et surtout elle ne devrait pas être jugée pour quelque chose d'aussi naturel que ses menstruations. Les règles sont naturelles, la honte ne devrait pas l'être. La précarité menstruelle non plus. Alors la prochaine fois que vous entendrez parler de précarité menstruelle, pensez à ce que ce terme représente réellement. Ce sont des personnes qui peuvent se retrouver dans une situation de stress, de gêne ou de difficulté simplement parce qu'elles n'ont pas accès aux protections ou aux conditions d'hygiène dont elles ont besoin. En parler, c'est déjà contribuer à faire évoluer les mentalités, informer, sensibiliser, donner accès aux protections et lutter contre les inégalités sont autant de moyens d'agir, parce que permettre à chacun et à chacune de vivre ses règles dans de bonnes conditions, ce n'est pas offrir un privilège, c'est garantir quelque chose de fondamental, la dignité et l'égalité.
0: Eh bien, merci beaucoup, Inde. Tu peux lâcher le micro. Merci en tout cas pour cette chronique très complète. Alors effectivement, c'est vrai que j'avais un petit chiffre que j'avais vu sur le site du Sénat. Le Sénat estime que les protections périodiques à usage unique représentent environ 10 euros par mois. Alors c'est vrai qu'on peut se dire 10 euros, c'est pas énorme. Mais en fait, en cumulé par an, finalement, ça nous fait quand même 120 euros.
2: Si on prend les moins chers en plus, parce que
0: c'est ça, voilà. C'est ça. Après, puis ça dépend aussi, voilà, de son flux. On peut en utiliser plus que certaines personnes. Et donc 10 euros quand on est étudiant et qu'on doit se financer soi-même, ou quand on est une personne qui a des difficultés financières, finalement, ça peut vite devenir cher. Alors, je voulais aussi vous parler de mesures qui ont été prises, et on va voir que du coup, justement, elles sont prises, mais elles ne sont pas forcément établies tout de suite. Par exemple, il y avait entre 2020 et 2021, c'est là qu'il y a eu les premières dispositions publiques qui ont été plutôt importantes. L'État a commencé à financer davantage les associations qui distribuent gratuitement des protections. Le budget consacré à ces actions est passé de 1 million d'euros en 2020 à 5 millions d'euros en 2021. En 2021, le gouvernement a également annoncé l'installation de distributeurs de protections gratuites dans les résidences universitaires du CROUS et sur les campus universitaires, donc à partir de la rentrée 2021. Donc finalement, ça date que d'il y a 5 ans. Ouais. Donc c'est assez récent. Et vous avez sûrement entendu en parler qu'en avril dernier, il y a eu le décret qui est passé pour rendre gratuites les protections périodiques réutilisables pour les moins de 26 ans. Et bien en fait, cette loi-là, normalement, elle était passée en 2024 en fait. Oui. Elle avait été adoptée fin 2023 même, pour être plus précise. La loi de financement de la sécurité sociale pour 2024, adoptée fin 2023, avait prévu la prise en charge par l'assurance maladie des protections périodiques réutilisables. Alors il y avait quand même des conditions pour les personnes assurées de moins de 26 ans, à 100% pour les bénéficiaires de la complémentaire santé solidaire et à 40% pour les moins de 26 ans selon les modalités prévues. Et donc en fait cette mesure devait initialement entrer en vigueur en septembre 2024, mais les textes d'application ont pris énormément de retard puisque finalement ça a été vraiment adopté que le 17 avril dernier, avec un décret qui avait fixé finalement ces modalités de prise en charge par l'assurance maladie des protections périodiques réutilisables. Et la mise en vigueur, elle n'est même pas encore arrivée puisque ce sera pour la rentrée universitaire le 1er octobre 2026. Et je répète, c'est pour les moins de 26 ans, parce que c'est vrai qu'après 26 ans, on a plus les règles. Ah oui, sinon on les a encore.
2: Ça n'existe
0: plus. On est censé être fortuné peut-être après, c'est pour ça.
1: Oui, c'est ça. Normalement, on est censé toucher 10 000 par mois.
0: Voilà,
1: on peut s'acheter tout ce qu'on veut.
0: On peut s'en acheter des paquets de serviettes ou des tampons, c'est vrai, du coup.
1: Voilà.
0: Effectivement. Non, mais c'est vrai que c'est marrant qu'ils ont mis à chaque fois, c'est un peu pour les moins de 26 ans. Alors c'est très bien, parce que du coup, pour les étudiants ou les jeunes ados, tout ça, c'est très bien que ça soit remboursé. Alors il y a toujours des conditions quand même à remplir. Oui. Ces protections-là, d'ailleurs, on peut dans un premier temps, c'est vraiment remboursé quand tu vas les acheter en pharmacie. Et après, il y aura aussi une plateforme de commande qui va être en ligne, qui va être mise en place par le gouvernement. Mais finalement, voilà, c'est que pour les moins de 26 ans, et ceux qui ont au-dessus de 26 ans, du coup, il va falloir qu'ils se débrouillent autrement. Voilà. Je vous propose d'écouter une petite chanson juste avant de retrouver donc Lucie. Alors justement, la chanson, elle est de circonstance. Je ne sais pas si vous connaissez l'humoriste Laurie Perret, autour de la table, non. Elle fait des sketchs et des fois, elle fait des chansons avec un petit synthétiseur, enfin un petit piano. Et vous allez voir, c'est assez rigolo à écouter. Alors je m'excuse d'avant, je crois qu'il y a un ou deux gros mots quand même. Désolée. Mais voilà, c'est vraiment sur son cycle menstruel qu'elle appelle cirque menstruel. Et je pense que les auditrices pourront se reconnaître dans cette chanson qui est donc de Laurie Perret, que l'on écoute tout de suite sur Radio Déclic.

0: Et toi? Ça va?
1: Et voilà, vous venez d'entendre Laurie Perret sur Radio Déclic.
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1: Je pense que vous êtes reconnu un peu dans cette chanson.
3: J'ai beaucoup ri personnellement.
4: C'était très très drôle.
1: Bah, oui, mais voilà, sous le rire, et ben, elle parle quand même de la vérité aussi. Hein, c'est vrai qu'on douille sa mère des fois. alors, on revient du coup avec Lucie. Là, tu vas nous parler un petit peu des actions qui ont été menées, notamment sur le territoire, mais pas que.
3: Eh oui, c'est ça. Parce que du coup, alors, définir la précarité menstruelle, c'est super. Mais maintenant, qu'est-ce qu'on fait pour essayer de lutter contre? Ça, c'est la grande question. On peut s'informer sur ce qui est déjà en place. Donc ça, Élise, tu l'as très bien décrit tout à l'heure. Moi, je vais juste le rappeler quand même. C'est que, par exemple, depuis 2021, des distributeurs de protection périodique ont été installés dans les CROUS et les universités pour lutter contre la précarité étudiante et plus particulièrement la précarité menstruelle. Ils sont mis en place dans les espaces communs des résidences et des restaurants pour que les personnes menstruées puissent se servir selon leurs besoins. Des distributeurs commencent à être installés dans certains collèges et lycées en France. Mais la majeure partie du temps, les adolescents doivent se tourner vers des adultes, que ce soit l'infirmière ou les personnes de la vie scolaire. Et ça, Inde l'a très bien rappelé tout à l'heure, des fois quand on est ado, ça peut être gênant, même si ça ne devrait pas, mais ça peut l'être. Donc c'est vrai que le côté distributeur où tu te sers juste, c'est vraiment, je pense que c'est la meilleure chose à mettre en place. Voilà, dans un premier temps, ce qu'on peut faire une fois qu'on a posé le contexte, c'est qu'on peut individuellement s'informer et informer les personnes autour de nous afin de se sensibiliser sur le sujet. Parce que là, je parlais vraiment de ce qu'on peut faire nous en tant que personne. On peut conseiller des sites comme celui de Médecins du Monde ou d'autres, par exemple, ou du Secours Pop aussi. Voilà, c'est bon à savoir. Ensuite, si on veut agir, on peut commencer chacun, chacune à son niveau. Dans le cas des élèves de lycée, par exemple, j'aurais tendance à penser que pour faire bouger les choses, les lycéens et lycéennes qui en ont envie devraient essayer d'accéder au conseil de vie lycéenne, comme on peut le lire sur le site de plusieurs lycées et académies. Les élèves du CVL portent des projets comme mettre en place des distributeurs gratuits, des collectes solidaires et des actions de sensibilisation. Mais une fois qu'on est majeur, qu'est-ce qu'on fait? On peut aller sur des sites d'associations qui proposent des actions concrètes. Tout pareil qu'au lycée, mais en tant que majeur, des collectes, des maraudes. Et là, c'est là que c'est un peu différent, des fiches de projets contre la précarité menstruelle. Donc, on a plusieurs associations qui font ce merveilleux travail, comme c'est le cas avec Règles élémentaires. Ou sur le site de la Croix-Rouge, ça c'est bon à savoir aussi, vous pouvez trouver gratuitement une fiche projet clé en main et la télécharger gratuitement. Et c'est pour mettre en place des actions contre la précarité menstruelle. Donc je vais vous faire un bref petit résumé de ce que propose cette fiche projet. On peut déjà parler du public visé, donc ce sont les femmes en situation de précarité économique, les adolescentes et étudiantes sans revenus, les femmes accompagnées par des établissements de type centre d'hébergement d'urgence et autres, toutes les personnes menstruées recourant à des difficultés pour se procurer des protections périodiques. Les objectifs de cette fiche, ils sont simples, c'est de garantir un accès fiable aux produits menstruels pour toutes les personnes menstruées, sensibiliser le grand public sur la précarité menstruelle, encourager l'utilisation de produits menstruels durables et écologiques, et promouvoir la santé menstruelle globale. On a vu que pour les collèges et les lycées, c'était globalement pris en charge par l'État, mais comment ça se passe dans une entreprise privée ou une association ? On peut mettre à disposition des protections menstruelles gratuites, proposer des tampons, des serviettes hygiéniques dans les toilettes de l'entreprise. Ça peut être simplement une boîte prise en charge par l'entreprise ou via un distributeur de protection qui sont trouvables chez des entreprises spécialisées. Donc il faut faire des devis, ça coûte un petit peu plus cher, mais ça peut être une super solution aussi. On peut organiser des ateliers ou des sessions d'information sur la précarité menstruelle et les tabous autour des règles afin d'expliquer aux personnes non concernées, et ça permet de créer un environnement de travail plus sain. On peut proposer un aménagement du temps de travail pour les personnes souffrant de douleurs, comme un congé menstruel, du télétravail ou de la flexibilité des horaires pendant la période de règles. Ça, évidemment, c'est quand la direction est ouverte à faire progresser l'entreprise et le bien-être de ses salariés. Quand c'est pas le cas, je pense qu'il peut être intéressant de s'organiser entre salariés pour que les personnes qui ont besoin de protection puissent en avoir, notamment en faisant une boîte collective avec la participation de celles et ceux qui veulent changer les choses, en attendant que la loi se fasse un peu plus dure envers les entreprises qui négligent le droit des femmes à l'hygiène. J'ai une dernière petite chose à ajouter, c'est que les communes peuvent également se bouger, hein. Il n'y a pas que les individus. La ville de Nancy, par exemple, rembourse certains types de protections qui sont les protections réutilisables. Donc, ça inclut

0: vous connaissez des gens qui vivent sur Nancy, c'est super de leur en parler et de leur dire de se rendre sur le site de la Maison de l'Habitat. Sachant que les habitantes peuvent bénéficier jusqu'au 31 décembre 2026 de cette action-là et que c'est en place depuis 2023. Donc c'est un truc, j'ai l'impression que ça a quand même fait ses preuves. J'en ai bénéficié moi-même vivant à Nancy et c'est vraiment très bien. Et je finirai cette chronique sur une bonne nouvelle. Donc pareil, je rappuie sur ce que disait Élise tout à l'heure, c'est qu'à partir du 1er octobre 2026, les protections réutilisables seront intégralement ou partiellement remboursées pour toutes les femmes de moins de 26 ans et pour les bénéficiaires de la complémentaire santé solidaire. Bien sûr, n'hésitez pas à vous renseigner sur le site du gouvernement. C'est pas encore pour tout le monde, mais c'est une belle avancée. Je tiens aussi à rappeler que les actions individuelles sont, selon moi, en tout cas, importantes pour être alignées avec soi-même et pour rêver à un monde plus désirable. Mais que si elles ne sont pas accompagnées des changements systémiques, c'est compliqué de changer quelque chose à grande échelle.
1: Effectivement, merci beaucoup Lucie, tu peux lâcher ton micro aussi effectivement. Alors pour compléter ce que tu disais par rapport à Nancy, je vais revenir aussi un petit peu sur notre territoire en terre de Lorraine, notamment à Toul, il y avait le CCAS de Toul qui s'était engagé dans la lutte contre la précarité menstruelle avec la Croix-Rouge et l'association Règles élémentaires, et notamment en mars 2024, ils avaient organisé une grande collecte de protection menstruelle avec des serviettes jetables ou lavables, des tampons, des culottes menstruelles, cups, etc. L'objectif était ensuite de redistribuer les protections aux personnes qui en avaient besoin. Le dispositif prévoyait également de récolter des fonds pour installer des distributeurs de protections gratuites dans des lieux publics. Ce serait intéressant de se rebalader dans tous les voir si dans ces lieux publics, il y a toujours ces dispositifs, ces distributeurs de protections, qui sont toujours alimentés également. La ville de Toul aussi avait organisé, toujours aussi en 2024, c'était dans le cadre un peu de cette collecte, une journée intitulé « Jamais règles et alors, levons les tabous ». Il y avait des discussions avec une sage-femme, un quiz, des vidéos, des séances de réflexologie, et donc tout ça autour des règles pour enlever un peu le tabou qu'il y a encore malheureusement autour de ce sujet. Et sinon, je voulais aussi souligner deux actions du département de Meurthe-et-Moselle. Le conseil départemental de Meurthe-et-Moselle a mis en place, donc dans tous les collèges publics du département, des distributeurs de protection périodique gratuite. Ça, c'est chouette. Oui. Ça fait maintenant quelques années. Et surtout, en 2026, il est prévu de fournir des protections périodiques dans les maisons du département pour les femmes confrontées à la précarité menstruelle. Donc, à voir. J'ai pas trouvé la date. Donc, comme nous sommes déjà fin août, est-ce que ça a déjà été mis en place ou pas? En tout cas, c'était dans l'année 2026 qu'il était prévu de fournir les maisons du département. Donc, si jamais vous allez dans la maison du département, vous verrez s'il y en a ou pas actuellement. Eh bien, on arrive à la fin de cette émission sur la précarité menstruelle. J'espère que, chers auditeurs et auditrices, nous vous avons informé sur le sujet. J'espère que, si vous êtes dans cette situation-là, que les solutions qui ont pu être dites par Lucie peuvent vous aider. Et que si vous avez moins de 26 ans, vous savez qu'à partir du 1er octobre, vous aurez ce dispositif qui est mis en place pour vous aider à avoir des protections périodiques réutilisables gratuitement qui sont remboursées. Donc, n'hésitez pas à justement faire la démarche pour vous en procurer. Eh bien, je vais vous dire merci beaucoup, Lucie et Inde, pour cette émission Santé et Bien-être, et vous souhaiter une très bonne journée.
2: Et bonne journée
3: merci,
2: à toi.
3: Merci, bonne journée à toi.
1: Au revoir, bonne journée.

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0: protéger nos enfants.
1: Dans le temps, à l'école de Curgis, c'est contre les Magnets, les Ptio. On leur apprenait ce que c'était que la patrie, la nation. On les obligeait à chanter les chansons patriotiques. Ptio-Ptio Pigeac n'aimait pas plus aller à l'école que chanter. Mais un matin qui n'était pas fait comme un autre, à la fin de la chanson, l'instituteur rouge de colère s'est levé et a dit « Ptio-Ptio, toi qui n'as pas chanté, lève-toi et dis-moi donc quel est ton pays ?»« Bah mon pays au Curgis. Mais non, Bougredane, je t'ai demandé ton pays, pas ton village. Toi, Jacques, qui n'as pas chanté, lève-toi et dis-moi donc quel est ton pays ?» Si mon pays y'a pas de Curgis, y'a peut-être pas de Morvan. Mais non, je t'ai demandé ton pays, pas ta région. Ton pays, ta patrie, ta nation, c'est... la France. Puisque c'est ça, vous me copierez tous les deux 500 fois sur votre cahier pour demain matin. J'aime la France. En sortant de l'école, comme d'habitude, les deux gamins sont arrêtés au-dessus de la colline, à la Croix des Fleurs, chez la Francine Joyeux. Elle leur offrait le goûter et souvent leur racontait des histoires. Mais ce jour-là, la Francine a bien vu que les deux gamins n'étaient pas bien dans leur assiette. Elle les a questionnés et c'est le Jacques qui a raconté l'épisode du matin avec la punition. Elle a dit « Mais c'est pas vrai. C'est pas vrai qu'encore aujourd'hui à l'école, on vous apprend des choses pareilles. Mais toutes ces histoires de guerre, de patrie, de nation, ça n'a jamais rien apporté de bon. Tiens, je me souviens quand mes enfants avaient votre âge. Vous savez ce que c'est que les ptios ? C'est fasciné par la guerre, par les armes, par les uniformes. À cette époque-là, du côté de Curgis, il y avait les Garibaldi et juste en face, il y avait les Prussiens. Un tantôt, un canon, il a tonné du côté de Curgis. Les trois ptios sont allés voir et sur le chemin, ils ont trouvé un soldat, raide, étendu, mort. Le plus grand, le gaillard des trois, l'a retourné du pied, a dit « Tiens, ça fera toujours un boche de moins ». Deuxième a bien regardé le soldat et dit « Oui, mais un boche de moins, ça fait un mort de plus. » Le troisième, le ptio, lui, avait juste remarqué le casque. Il s'est baissé, il l'a ramassé. Vous savez, les casques à pointe. Il a dévissé la pointe. Dans la pointe, il y avait une photo. Il l'a déroulée. On voyait une jolie femme avec deux ptios sur les genoux. Et au dos, c'est écrit en travers « On pense beaucoup à toi ». Quand les trois ptios sont rentrés chez eux, enfin surtout le premier, celui qui avait retourné le soldat, il a dit « Oui, mais si cette femme qu'elle a sur la photo va être aussi malheureuse que notre mère l'a été quand le père est mort à la guerre de Crimée, j'aurais préféré qu'il ait eu le temps de se sauver. » La Francine racontait cette histoire-là au ptio et au Jacques. Les deux gamins étaient éberlutés. Elle leur a dit « Allez filer. Avec la punition, ça va bien vous prendre la moitié de la nuit. » Le ptio-ptio et le Jacques sont rentrés chez eux en pensant à la Francine et à son histoire. Le lendemain matin, en arrivant à l'école, ils avaient encore les yeux tout rouges, marqués par le manque de sommeil. Mais pas si rouges que la colère de l'instituteur quand il a lu 200 fois sur les cahiers « J'aime la France ».

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2: Souvenirs des Américains en notre pays. Je lisais, il y a quelques jours, sur l'Est républicain, un deux pages sur mais qu'ont laissé les Américains comme souvenir dans

le Toulois. Cela a fait tilt. Je me suis dit, je ne suis pas Toulois. Je suis Toulois depuis 40 ans seulement. Mais je n'ai pas connu cette présence dans cette région de France où l'Amérique avait un fort pied-à-terre, j'oserais dire presque un état dans l'état, puisqu'ils avaient implanté leur mode de vie près de leur base où les militaires US retrouvaient un peu leur chez-eux, tout en profitant de la France. Écoutons une chanson française de l'époque, « Ça sent si bon la France ». 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
1: La base américaine, toute Rosière, a fermé. La forêt de haies a retrouvé une autre vocation. L'hôpital Jeanne d'Arc a été rasé. La cité de Toulère, 320 pavillons de plein pied, équipés à l'américaine, a trouvé depuis 1970 de nouveaux propriétaires. Les Buick et les Chevrolet ont laissé les routes et les talus à des voitures de plus en plus qui leur ressemblent, alors qu'à l'époque, la de chevaux Citroën était reine. C'est alors que j'ai fait un étrange rapprochement entre ce que les habitants de Toul avaient connu et ce que moi, j'avais gardé en mémoire de la présence américaine en France. Il est lié à la guerre de 39-45, quand nous avons été invités à aller saluer et fêter l'arrivée des chars américains dans le village que j'habitais alors. Ça se passait à Loret-de-Bocage, en Seine-et-Marne. Je me souviens du roulement de chenilles à des chars avançant. De jeunes hommes perchés dessus, de leur générosité, ils distribuaient à ceux qui tendaient les mains du chocolat et d'autres friandises. J'étais de ceux-là, et même, ma maman me l'a raconté plus tard, que j'étais prêt à donner ma petite sœur contre cette sucrerie. Puis, ce fut le grand silence dans notre petite campagne. C'était le temps d'une ritournelle qui s'implantait dans nos esprits. Écoutons « Étoile des neiges » par Lynn Renault.

sont apparues progressivement des douceurs nouvelles pour les enfants. Vous avez deviné ? Les chewing-gums, baptisés par mon père Schwingomi. Et il m'expliquait que cela représentait pour lui cochon d'élastique. Je suis monté, bien sûr, dans la Daimler que possédait le boucher, qui faisait le livreur de commandes de viande à vélo lorsqu'il avait besoin de renfort. Chez un autre voisin, j'allais écouter la radio. Des accords nouveaux à mes oreilles, une langue que je ne connaissais pas, le boogie-boogie. Vous connaissez ? Voici les Andrew Sisters dans Boogie-boogie.

J'accédais alors au lycée de Fontainebleau, une police militaire présente, les MP, afin de surveiller les militaires américains stationnés au quartier de l'OTAN, dans le château de Fontainebleau, à la Faisanderie. La construction dans le parc du lycée d'un lycée international destiné à recevoir les enfants des militaires de l'OTAN. L'amputation du stade de la Faisanderie pour la construction du siège des quatre quartiers de l'OTAN et les premières boîtes de conserve de corned beef mangées au réfectoire. Là aussi, à Fontainebleau-Avon, les Américains ont installé leur lieu de vie en milieu clos. Et leur musique franchissait les barbelés. Elle voguait sur les ondes. Écoutons Les Oignons par Ciné Bichette.

Durant cette présence américaine, s'élève alors la protestation. Les US Go Home sont scandés. Le général de Gaulle, en 1967, décide le retrait de la France de l'OTAN. Les Américains vont partir progressivement, installer leur base de l'OTAN dans d'autres pays. Mais le Made in USA va continuer à s'incruster, à submerger la culture française par la télévision. Voici l'homme à l'harmonica par Ennio Morricone.

L'Amérique, un continent, quelquefois condensé aux USA, qui est resté un rêve pour beaucoup, comme le dit Joe Dassin dans sa chanson « L'Amérique que voici ».

C'est ainsi que se termine ma mémoire en chanson de cette semaine. 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Bye bye à tous.

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2: Bonjour à toutes et à tous et bienvenue sur Radio Déclic. Merci si vous nous rejoignez. C'est l'heure de votre émission quotidienne Déclic Midi, dont voici l'édition du jeudi 27 août. Il est actuellement midi au moment de la première diffusion de cette émission. Et qu'est-ce qui vous attend justement dans cette émission? Eh bien, côté invité, nous aurons Margot Alliot, trésorière et comédienne pour le Théâtre du Bouchon, et Laure Nicole, présidente de l'association, prof, comédienne et metteuse en scène. Elles vont ensemble nous parler de la pièce que vous pouvez encore voir à Toul ce 29 et ce 30 août. Et puis, elles vont nous parler plus globalement aussi du Théâtre du Bouchon. Et puis, côté chronique, je vous en propose deux aujourd'hui. Je vous en propose une qui va parler de la canicule, comment la canicule touche aussi bien les plus jeunes que les plus âgés. Et puis, nous allons aussi avoir une petite chronique sur les élections présidentielles. On va faire un petit tour des candidats potentiels, ceux qui se sont déclarés il y a déjà quelques temps ou alors tout récemment. Mais avant, on commence donc par s'informer avec le Flash Info. Et à Toul, le chantier de mise en accessibilité de la gare a pris du retard. Les travaux devaient être terminés pour juin. Ils le seront plutôt autour de l'automne, voire en fin d'année. Selon les Républicains, il reste deux points

0: ça réglé. Les infrastructures installées doivent être vérifiées, un peu comme une prévisite avant le contrôle technique d'un véhicule. Et le sol en résine du passage souterrain doit être refait par endroits. Il a gondolé à cause des fortes chaleurs de cet été. Les travaux sont réalisés de nuit pour ne pas gêner les voyageurs. Côté parking, les 25 places de stationnement côté Saint-Michel occupées par le chantier ces derniers mois sont de nouveau accessibles. Plusieurs associations locales comme Je suis féministe Nancy et le planning familial 54 ont signé une lettre ouverte pour demander l'annulation des représentations de Patrick Bruel à Nancy et à Amnéville. Le chanteur est concerné par une trentaine de plaintes de viols et de violences sexuelles. Dans leur lettre, les associations évoquent la présomption d'innocence, mais le nombre de témoignages et l'ouverture d'instructions judiciaires ne peuvent pas être ignorés ou balayés au nom du simple divertissement commercial. Cette lettre ouverte pour la responsabilité, la dignité et le soutien aux victimes de violences sexuelles a été envoyée aux médias locaux, aux représentants institutionnels et aux salles et organisations liées à ces deux concerts. À Caen, un automobiliste a foncé sur des piétons mercredi soir dans le quartier de la gare. Une enquête est ouverte pour assassinat et violence volontaire avec arme. Un suspect a été interpellé, deux personnes sont décédées et neuf personnes ont été blessées. Et certaines sont encore en urgence absolue. Selon Ici Normandie, le suspect né en Russie n'était pas connu des services de renseignement, mais il était connu de la police pour des délits routiers. Des témoins font état d'une bagarre entre deux groupes et un homme énervé revenu sur les lieux. D'importantes crues ont eu lieu mercredi au Népal et au Tibet. Selon l'AFP, le bilan est de plus d'un millier de disparus, dont des centaines de touristes, principalement étrangers. Le bilan des morts est d'au moins 165 personnes ce jeudi matin. Ces deux bilans ne font qu'augmenter au fil des heures. Le premier ministre népalais appelle la nation à rester unie après cette crue meurtrière. L'explication de cette crue est encore incertaine, mais pour des scientifiques népalais, cela pourrait provenir de la chute d'une partie d'un glacier. La glace pulvérisée se transforme en eau et brise les ponts et barrages sur son passage, devenant de la boue au fur et à mesure de sa progression. Enfin, les États-Unis approuvent un traitement prometteur contre le cancer du pancréas. Le médicament est nommé Razonc et il est développé par la start-up américaine Revolution Medicine. Il pourra être pris sous la forme de comprimés. Il ne s'agit pas d'un remède, mais ce médicament promet de rajouter de précieux mois d'existence aux malades dont le diagnostic figure parmi les plus sombres. Côté météo, attention, nous sommes en vigilance jaune pour orage jusqu'à demain vendredi inclus. Les orages, ce n'est pas pour tout de suite. Cet après-midi, le ciel sera encore un petit peu nuageux, mais il y aura aussi du soleil qui sera présent. Il fera jusqu'à 31 degrés du côté de Toul, 29 du côté de Colombelles-les-Belles et du côté de Saxonsion, on aura également 29 degrés. Attention, les orages arriveront en début de soirée avec des rafales de vent pouvant atteindre jusqu'à 70 km/h par endroit dans la nuit de jeudi à vendredi. Il y aura donc des averses orageuses qui devraient se calmer au fil de la nuit de jeudi à vendredi. Et de la pluie est attendue pour quasiment toute la journée de vendredi avec le retour du soleil en fin de journée. Donc prudence si vous devez prendre la route ce soir en vue des orages qui peuvent être parfois violents par endroits. De la grêle d'ailleurs est même signalée du côté de Colombelles-les-Belles et de Saxonsion. 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
0: Et je vais rester dans le climat avec justement la crise climatique, car quand on parle de crise climatique, on pense souvent aux incendies, aux sécheresses, à la fonte des glaciers ou à la montée du niveau des mers. Mais il existe une conséquence beaucoup plus immédiate, beaucoup plus proche de nous, la chaleur. On l'a beaucoup ressenti ces derniers mois. Et face à cette chaleur, nous ne sommes pas tous égaux. Les enfants et les personnes âgées sont particulièrement vulnérables, deux générations qui se trouvent aux deux extrémités de la vie et qui sont aujourd'hui parmi les plus exposées aux conséquences sanitaires du réchauffement climatique. Une nouvelle étude publiée ce mercredi 26 août dans la revue scientifique Science Advance permet justement de comparer cette vulnérabilité entre les différentes générations. Les chercheurs ont étudié l'exposition à ce qu'ils appellent le stress thermique, c'est-à-dire les situations dans lesquelles la chaleur met à rude épreuve la capacité du corps humain à maintenir une température normale. Et leur constat est particulièrement frappant. Aujourd'hui, jusqu'à 560 millions d'enfants âgés de 0 à 9 ans, soit environ 43% des enfants de cette tranche d'âge dans le monde, connaissent chaque année au moins un mois supplémentaire de stress thermique en raison du changement climatique provoqué par les activités humaines. Autrement dit, près d'un enfant sur deux dans cette tranche d'âge subit déjà une exposition supplémentaire à la chaleur qui n'aurait pas lieu sans le réchauffement climatique actuel. Mais ce n'est pas tout. Cette même étude montre que les enfants sont actuellement le groupe d'âge le plus exposé à cette augmentation du stress thermique. À titre de comparaison, environ 190 millions de personnes âgées de 60 à 69 ans, soit 30% de cette population, connaissent elles aussi au moins un mois supplémentaire de stress thermique chaque année en raison du changement climatique. Alors cela signifie que les enfants sont aujourd'hui près de 3 fois plus nombreux que les 60-69 ans à subir cette exposition supplémentaire. Et bien d'abord parce que les enfants vivent dans un organisme encore en développement. Leur système de régulation de la température corporelle n'est pas celui d'un adulte. L'Organisation mondiale de la santé rappelle que les nourrissons et les jeunes enfants ont des mécanismes de thermorégulation encore immatures. Leur organisme peut donc avoir davantage de difficultés à faire face à une chaleur extrême. Et lorsqu'on ajoute de l'humidité à la chaleur, la situation devient encore plus compliquée. Notre corps utilise la transpiration pour se refroidir, mais lorsque l'air est déjà très humide, la sueur s'évapore moins facilement. Le refroidissement naturel du corps devient alors moins efficace. C'est pour cette raison que les chercheurs ne se sont pas intéressés uniquement à la température de l'air, mais au stress thermique lié notamment à la chaleur humide. Et les conséquences peuvent être sérieuses. Déshydratation, épuisement, coup de chaleur, aggravation de certaines maladies étant les cas extrêmes. Défaillance d'organes. Pour les enfants, cela peut avoir aussi des conséquences sur la vie quotidienne. Quand il fait extrêmement chaud, dormir devient plus difficile, la concentration peut diminuer, les activités physiques deviennent plus pénibles. Et dans les situations les plus extrêmes, la chaleur peut même perturber le fonctionnement des écoles. On l'a vu, de nombreuses écoles ont dû fermer à cause des températures excessives. L'OMS considère d'ailleurs les enfants parmi les populations particulièrement vulnérables aux effets sanitaires de la chaleur. Mais si les enfants sont particulièrement exposés, les personnes âgées ne sont pas épargnées, bien au contraire. Une autre étude publiée dans The Lancet Planetary Health et analysée par reporters s'est intéressée aux limites physiologiques des personnes de plus de 60 ans face à la chaleur. Et cette étude montre quelque chose d'essentiel. Avec l'âge, le corps perd une partie de ses capacités à se refroidir. Les personnes âgées transpirent moins inefficacement et leur organisme régule moins bien sa température. Elles peuvent donc atteindre leurs limites physiologiques face à la chaleur dans des conditions qui seraient encore supportables pour des adultes plus jeunes. L'OMS confirme cette vulnérabilité puisque selon des données qu'ils ont publiées sur leur site, la mortalité liée à la chaleur chez les personnes âgées de plus de 65 ans a augmenté d'environ 85% entre les périodes 2000-2004 et 2017-2021. Et ce chiffre est particulièrement préoccupant dans un monde où la population vieillit. Plus nous aurons des personnes âgées, plus nous aurons de personnes potentiellement vulnérables aux fortes chaleurs. Cela signifie qu'une canicule ne doit pas être considérée uniquement comme un épisode météorologique. C'est aussi un enjeu de santé publique. Imaginez une personne âgée qui vit seule au dernier étage d'un immeuble. Dehors, il fait 38 degrés. Elle ferme les volets pour empêcher le soleil d'entrer, mais la température intérieure reste très élevée. Elle ne peut pas forcément se déplacer facilement pour aller chercher de la fraîcheur. Elle peut également prendre des médicaments ou souffrir d'une maladie chronique qui augmente encore sa vulnérabilité. La chaleur devient alors beaucoup plus qu'un simple inconfort, ça devient clairement dangereux. Et ce problème est d'autant plus important que les vagues de chaleur deviennent plus fréquentes et plus intenses avec le changement climatique. Il va falloir effectivement s'y habituer. L'OMS rappelle d'ailleurs que la crise climatique est également une crise sanitaire et que les populations vulnérables, notamment les enfants et les personnes âgées, en subissent une part disproportionnée. Revenons un petit peu aux enfants. L'étude publiée dans Science Advances permet également d'imaginer ce que pourrait être leur avenir. Dans un monde où le réchauffement atteindrait 1,5 degré, les chercheurs estiment que le nombre d'enfants de 0 à 9 ans exposés à au moins un mois supplémentaire de stress thermique chaque année pourrait atteindre 620 millions, soit environ 49% de cette population. À 2 degrés de réchauffement, ce nombre pourrait atteindre 650 millions, soit environ 59% des enfants âgés de 0 à 9 ans. Et le chiffre devient encore plus impressionnant lorsqu'on regarde les expositions prolongées. Aujourd'hui, environ 350 millions d'enfants subissent au moins 5 mois de stress thermique par an en raison du changement climatique. Dans un monde sans changement climatique d'origine humaine, les chercheurs estiment que ce chiffre serait d'environ 120 millions. Le changement climatique aurait donc presque triplé le nombre d'enfants confrontés à de telles expositions. Et ce ne sont pas simplement des chiffres, hein. Derrière ces millions d'enfants, il y a des salles de classe trop chaudes, des nuits difficiles, des enfants qui ne peuvent plus jouer dehors aux heures les plus chaudes, des familles qui doivent modifier leur quotidien. Et géographiquement, tout le monde n'est pas exposé de la même manière. Les chercheurs constatent que les augmentations les plus importantes de chaleur humide liées au changement climatique se produisent notamment dans les régions tropicales et dans plusieurs pays plus pauvres, où les populations sont aussi plus jeunes. L'Asie du Sud, l'Asie du Sud-Est et l'Afrique de l'Ouest figurent parmi les régions les plus touchées. La crise climatique est aussi donc une crise des inégalités, parce qu'il ne suffit pas de savoir combien il fait dehors, il faut aussi savoir qui est exposé, dans quel logement, avec quelles ressources et avec quelles possibilités de se protéger. Une personne âgée qui vit seule dans un appartement mal isolé n'a pas les mêmes possibilités qu'une personne qui dispose d'une maison fraîche et d'un jardin. Et un enfant qui vit dans un quartier très bétonné n'a pas les mêmes conditions qu'un enfant qui peut accéder facilement à un parc ombragé. Et c'est là que la question climatique devient aussi une question politique et sociale. Que fait-on de nos vies? Est-ce qu'on continue à construire des quartiers très minéraux qui accumulent finalement la chaleur? Ou est-ce qu'on développe davantage d'arbres, de végétation et de lieux frais? Comment protège-t-on aussi les écoles? Comment adapte-t-on les maisons de retraite? Comment accompagne-t-on les personnes âgées isolées? Comment fait-on en sorte qu'une famille qui n'a pas les moyens d'installer une climatisation puisse malgré tout protéger ses enfants? Eh bien, l'OMS recommande notamment de renforcer les plans d'action contre la chaleur, les systèmes d'alerte et les dispositifs permettant aux populations vulnérables d'accéder à des endroits frais. Elle insiste également sur l'importance des espaces verts et des mesures permettant de réduire la chaleur dans les bâtiments. La crise climatique ne concerne pas uniquement la température moyenne de la planète, elle concerne aussi la température que notre corps est capable de supporter. Cette température limite n'est pas la même pour tout le monde. Elle dépend de l'âge, de l'état de santé, de l'humidité, de la durée d'exposition et des conditions de vie. Les enfants nous montrent une première réalité, ils vont grandir dans un climat plus chaud que celui qu'ont connu leurs parents et leurs grands-parents. Les personnes âgées nous montrent une deuxième réalité, notre capacité à supporter la chaleur diminue avec l'âge. Et entre les deux, il y a toute une société qui doit apprendre à se protéger. Alors, lorsqu'une nouvelle vague de chaleur arrive, peut-être faut-il arrêter de penser uniquement en termes de record de température. Mais il vaut mieux aussi se demander qui est le plus vulnérable, qui vit seul, qui habite dans un logement mal isolé, qui travaille dehors, qui est trop jeune pour comprendre le danger, qui est trop âgé pour que son organisme puisse encore s'adapter efficacement, qui n'a pas facilement accès à un endroit frais. La réponse à ces questions nous rappelle que la crise climatique n'est pas une menace abstraite, mais elle est déjà là, elle est déjà bien présente. Elle se mesure dans les températures, mais aussi dans les corps humains. Dans le corps d'un enfant qui n'arrive plus à se refroidir correctement, dans celui d'une personne âgée qui atteint plus rapidement ses limites physiologiques. Et finalement, entre ces deux générations, il existe un lien très simple. Nous avons tous été des enfants, et si nous avons la chance de vivre assez longtemps, nous serons tous aussi des personnes âgées. Donc protéger les plus jeunes et les plus âgés face à la chaleur, ce n'est donc pas seulement protéger deux catégories de population, c'est peut-être aussi préparer notre propre avenir. La question est aussi de savoir jusqu'où laisserons-nous le climat se réchauffer et quelle société nous voulons construire pour que personne ne soit laissé seul face à cette chaleur. Je termine cette chronique sur cette réflexion et je vous propose qu'on poursuive cette émission Déclic Midi avec nos invités du jour. 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
0: Et nous allons parler donc du théâtre du Bouchon aujourd'hui avec nos invités du jour, Margot Alliot, trésorière et comédienne et aussi bidouilleuse pour le théâtre du Bouchon, et Laure Nicole, présidente de l'association, comédienne, metteuse en scène et aussi prof accessoirement de ces cours que vous donnez donc tout au long de l'année. Ça fait beaucoup de choses que vous faites tout au long de l'année pour l'association. Et donc ensemble, vous allez nous parler donc du théâtre du Bouchon. Bonjour.
2: Bonjour.
3: Bonjour.
0: À quelques jours de la dernière représentation pour le spectacle La Course des Géants, on va en parler dans quelques instants de ce spectacle, mais déjà j'aimerais qu'on parle du théâtre du Bouchon en soi, donc qui se situe à Mont-le-Vignoble. Avant, vous étiez avec le foyer rural, associé au foyer rural, et maintenant vous avez aussi votre indépendance en association depuis 4 ans. Parlez-nous un petit peu justement de la création de cette association et du Théâtre du Bouchon au final.
2: Oui, tout à fait. Au départ, on a créé des ateliers théâtre sans prétention. Et donc, on s'est associé au foyer rural de Mont-le-Vignoble. Et puis, constatant les talents de chaque comédien et comédienne, et puis la nécessité d'être indépendant pour les achats, pour les dates, etc., pour l'organisation, on a décidé donc de monter notre association du Théâtre du Bouchon. Et aujourd'hui, nous sommes 7 membres et bientôt 8, avec un petit bureau bien actif. Et effectivement, comme vous l'avez signalé, avec plein de casquettes, parce que il faut être un peu partout. Mais si vous venez nous voir, vous verrez qu'on excelle dans chacune de nos tâches. On essaie en tout cas.
0: Donc à la rentrée, il y aura un petit nouveau dans l'équipe, c'est ça ?
2: Une petite nouvelle, oui. Dorothée, bienvenue. Elle était déjà là au tout départ et puis elle a décidé de faire des enfants, drôle d'idée.
0: Elle revient après.
2: Alors. Elle revient, tout à fait.
0: Très bien. Alors, est-ce que tous, vous avez déjà suivi une formation de comédien ou alors vous avez appris sur le tas
3: Non, globalement, on est plutôt tous amateurs. On a un petit peu testé les ateliers quand on était ados, au lycée, etc. Mais on est plutôt très, très débutants.
0: Très bien. Alors, comment sont choisies les pièces chaque année que vous allez travailler ?
2: D'une façon très dictatoriale, puisque c'est moi qui les choisis. Et donc, à l'issue de la dernière représentation, en principe, je leur fais part de la nouvelle à venir. Et donc, ça nous amène en septembre pour la reprise des ateliers, où on va travailler sur des exercices de comédiens. Ça permet à la troupe, alors ceux qui se connaissent, évidemment, c'est plus simple, mais pour les nouveaux, ça permet de créer une cohésion et de mettre à l'aise tout le monde. Et fin d'année, début janvier, on attaque le texte vraiment avec la mise en scène de façon un peu plus sérieuse.
0: Donc c'est vous qui répartissez les rôles ou ils les choisissent ? D'accord.
2: Ah non, ils choisissent rien du tout.
0: Ils n'ont pas le choix.
3: On suit, mais on a une confiance aveugle en Laure qui nous a toujours proposé des super projets très variés, très diversifiés. Et on a beaucoup de chance d'être encadrés par Laure.
2: Merci. Moi, j'ai beaucoup de chance de les avoir parce qu'ils sont très talentueux. Et finalement, c'est très facile de faire une distribution avec des gens qui savent tout jouer.
0: Bon bah tant mieux. C'est gagnant-gagnant dans les deux sens.
2: Exactement.
0: Alors justement, comment vous aviez choisi pour le texte La course des géants, comment ça vous est venu à l'esprit ce texte-là ?
3: Alors, on a déjà joué une pièce de Mélodie Mouret il y a quelques années qui s'appelait Les Crapauds Fous. On avait eu d'ailleurs énormément de chance parce qu'on était allé voir la pièce sur Paris et on avait pu la rencontrer à l'issue d'une représentation avec leurs comédiens. On avait même partagé un verre avec eux et ça reste un souvenir assez inoubliable. C'est une autrice finalement qui nous a toujours plu. Donc, en choisissant La course des géants, je pense que Laure savait qu'on allait forcément adhérer à son écriture et au jeu que Mélodie Mouret propose à chaque fois dans ses textes.
0: Donc là, ce ne sera pas Mélodie Mouret forcément à la rentrée.
2: Ah non.
0: Peut-être pas. Hein, voilà.
2: Ça ne l'est pas.
0: Ça n'est pas bon. mais du coup, La course des géants, en fait, ça raconte quoi exactement ?
2: Alors, La course des géants, on est en pleine guerre froide et c'est la conquête de l'espace. Donc, les grands qui font la course pour avoir leur nom en haut et dans les étoiles. Donc, c'est cette histoire-là, mais c'est aussi l'histoire d'un jeune homme, Jack, et donc qui veut rentrer dans la NASA. Et c'est un jeune drogué du nord de Chicago. Et voilà, donc on va suivre sa vie, son histoire et son ascension.
0: Très bien, donc cette pièce, vous avez déjà joué à Mont-le-Vignoble en juin. Comment ça s'était passé, les représentations ?
3: Très très bien, on avait été vraiment extrêmement surpris de l'accueil qui avait été fait par le public pour cette pièce. Et ça nous a vraiment galvanisés, on a très hâte de recommencer ça.
0: Eh bien, vous allez recommencer le 28 et le 29 août au Théâtre du Moulin. Cette fois-ci, en fait, vous faites toujours deux dates à Toul aussi ?
2: Tout à fait. C'est Isabelle, donc la directrice du Théâtre du Moulin, qui nous convie chaque année. Donc, on a cette chance. Et voilà. Donc, on joue toujours en fin d'août, dernier week-end d'août, au Théâtre du Moulin.
0: Alors, c'est quasiment complet à l'heure où on fait l'interview. Si ça se trouve à l'heure où elle passe jeudi, eh bien, ça risque d'être complet. Mais si jamais on veut se renseigner et voir si c'est pas complet, comment on peut faire du coup ? Est-ce qu'on peut aller ?
3: Vous pouvez donc envoyer un texto ou appeler Laure. On laissera son numéro de téléphone portable sur le groupe Facebook où vous pouvez nous suivre et retrouver toutes les informations.
0: Très bien, donc c'est là qu'on peut guetter si c'est complet ou pas.
3: Tout à fait.
0: Et alors chaque année aussi, ben, du coup, il y a aussi une petite particularité, c'est le décor qui change et qui s'adapte avec la pièce. Là, ça sera un décor comment ? Qu'est-ce qu'on va voir sur scène ?
2: Alors, on a cette particularité cette année, c'est d'avoir un grand écran avec un vidéoprojecteur qui fait vraiment le fond de scène, qui habille vraiment toute la scène, avec deux petits modules qui vont faire le reste, j'en dis pas plus. Voilà, donc on essaie effectivement de changer chaque année la mise en scène, le décor, que ce soit pas les mêmes choses et de surprendre notre public.
0: Et qui s'occupe des décors dans la troupe ?
2: C'est tout le monde, en particulier ceux qui ont des muscles. Alors on pense à Yann, Clément,
3: Max,
2: Jeannot, voilà.
3: Les maris des comédiennes aussi qui participent.
2: Bruno,
3: exactement.
2: Et puis notre comédienne Amandine aussi. En fait, on met tous.
3: Tout le monde est mis à contribution.
0: Pour les costumes aussi ?
2: Oui, et puis on achète beaucoup de seconde main, parce qu'on n'a pas beaucoup de budget. Donc on bidouille, on se débrouille.
0: Justement, au niveau financier, vous fonctionnez comment ? Avec des dons ou avec les achats de la pièce ?
2: Alors on a nos cotisations des comédiens, et puis on a eu la chance cette année d'avoir un mécène qui a été Saint-Gobain Pont-à-Mousson, qui nous a fait un vrai, vrai don et qui nous a beaucoup aidé. Donc encore merci Pont-à-Mousson Saint-Gobain.
0: Et bah, on les embrasse si jamais ils nous écoutent. Très bien, donc là il y a déjà la pièce prochaine qui est prévue. Est-ce que les dates seront les mêmes du coup, juin, et trois dates en juin et deux dates en août aussi ?
3: Oui, tout à fait. Mi-juin pour les trois représentations à Mont-le-Vignoble et puis fin août pour les deux représentations au Théâtre du Moulin.
0: Très bien, donc là fort à guetter aussi parce que ça part vite alors.
3: Exactement.
0: Quel accord. Et si jamais, après avoir vu une pièce, on se dit, ouais, j'ai vraiment envie de les rejoindre, ils ont l'air vraiment sympas. Est-ce qu'on peut quand même encore rejoindre à la rentrée ou c'est plutôt attendre la prochaine session parce que vous avez déjà choisi du coup la pièce. Ça risque de pas coller du coup avec vos ambitions de la pièce s'il y a du monde en plus.
2: Si c'est un vrai coup de cœur réciproque, on peut toujours s'arranger et trouver un petit rôle, un petit truc à faire. On laisse jamais les gens de côté. Donc c'est plus une histoire humaine que de talent et de voilà. On trouve toujours une petite place s'il faut.
0: Et on n'est pas obligé d'habiter à Mont-le-Vignoble pour venir. Hein. On est, vous accueillez des comédiens de partout.
2: Tout à fait. Des gens qui viennent de la campagne profonde.
0: Eh ben, merci beaucoup Margot Alliot, trésorière et comédienne pour le Théâtre du Bouchon, et Laure Nicole, présidente de l'association et metteuse en scène et également comédienne, de nous avoir parlé donc du Théâtre du Bouchon, de l'avoir fait découvrir peut-être aux auditeurs. Et donc, bonne représentation encore les 28 et 29.
2: Merci.
0: Au revoir.
2: Au revoir.
3: Au revoir.
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0: Et pour terminer cette émission Déclic Midi, eh bien, je vais vous parler brièvement de nos futurs candidats à l'élection présidentielle de 2027. Et oui, car dans 8 mois, les Français seront appelés aux urnes pour choisir leur prochain président de la République. Et une question commence déjà à s'imposer dans le débat politique. Qui sera candidat à l'élection présidentielle de 2027 ? Alors, première précision importante, la liste définitive des candidats n'est pas encore connue. Pour pouvoir se présenter officiellement, il faut notamment remplir les conditions légales et obtenir les parrainages nécessaires, les 500 signatures. Mais plusieurs personnalités ont déjà annoncé leur candidature. Et cette année, une chose saute aux yeux, c'est qu'il y a beaucoup de monde au départ. Que ce soit à gauche, au centre, à droite et bien sûr aussi à l'extrême droite, les candidatures se multiplient. Commençons justement par le Rassemblement National. Marine Le Pen est candidate, elle reste l'une des principales figures de cette présidentielle. Mais sa candidature est particulière puisqu'elle reste liée à son affaire judiciaire concernant les assistants parlementaires européens de son parti. Elle a été condamnée en première instance et a fait appel. Sa situation judiciaire pourrait donc encore avoir des conséquences sur sa candidature. Et donc derrière Marine Le Pen, il y a évidemment Jordan Bardella. Le président du Rassemblement National est régulièrement présentée comme une possible alternative si Marine Le Pen ne pouvait finalement pas se présenter. Pour l'instant, le RN dispose donc de deux personnalités extrêmement importantes dans la course à l'Élysée. À droite, en revanche, le problème est presque inverse. Ils sont nombreux à vouloir représenter le même camp. Chez les Républicains, Bruno Retailleau est candidat. Le ministre de l'Intérieur défend une ligne très ferme sur l'autorité, la sécurité et l'immigration. Mais il n'est pas le seul. Il y a Xavier Bertrand, président des Hauts-de-France, qui est également candidat. Laurent Wauquiez est lui aussi dans la course. Et David Lisnard, le maire de Cannes, a également annoncé sa candidature. Donc là, on a quatre personnalités qui peuvent potentiellement se retrouver en concurrence pour une partie du même électorat. Et cette multiplication des candidatures pourrait être déterminante. Parce qu'au premier tour, il ne suffit pas d'être populaire, il faut arriver dans les deux premiers pour accéder au second tour. Passons maintenant au centre. Et là encore, deux noms ressortent particulièrement. Le premier, c'est Édouard Philippe. L'ancien Premier ministre d'Emmanuel Macron a annoncé sa candidature depuis plusieurs années déjà. Il cherche désormais à construire une candidature capable de rassembler le centre et une partie de la droite. Et face à lui, on a Gabriel Attal. L'ancien Premier ministre également et actuel patron de Renaissance veut lui aussi porter une candidature centrale. Alors comment défendre une partie de l'héritage d'Emmanuel Macron tout en se distinguant de son bilan ? C'est une question particulièrement compliquée d'ailleurs pour les deux candidats, Édouard Philippe et Gabriel Attal. Le journal Le Monde souligne justement que l'héritage d'Emmanuel Macron pèse aujourd'hui lourdement sur les candidatures de Édouard Philippe et de Gabriel Attal, puisqu'ils doivent à la fois revendiquer certaines réformes du macronisme et prendre leur distance avec un président dont la popularité s'est fortement dégradée. Pendant ce temps aussi, on a la gauche et l'extrême gauche, une autre bataille qui se prépare. Jean-Luc Mélenchon est candidat pour la France Insoumise. Il s'agit de sa quatrième candidature à l'élection présidentielle après 2012, 2017 et 2022. Mais cette fois encore, il ne semble pas question pour lui de se ranger derrière une candidature commune de toute la gauche. Et c'est là aussi que les choses deviennent compliquées parce qu'il y a un autre candidat qui vient d'entrer officiellement dans la course. Il s'agit de Raphaël Glucksmann. Le député européen et fondateur de Place Publique a annoncé sa candidature le 23 août dernier. Il veut incarner une gauche sociale-démocrate profondément européenne. Et son arrivée pourrait changer beaucoup de choses à gauche, car Raphaël Glucksmann veut notamment défendre une politique écologique basée sur les énergies renouvelables, la rénovation des bâtiments, les transports publics et la sortie progressive des énergies fossiles. Il associe cette transition écologique à des mesures de justice sociale. Mais lui non plus n'est pas seul, puisque chez les écologistes, on a Marine Tondelier qui est candidate dans le cadre de la primaire écologiste. Et d'autres personnalités de gauche pourraient encore se lancer. Le Parti communiste, les socialistes et différents courants de la gauche réfléchissent toujours à leur stratégie. Le problème est donc simple à résumer, c'est que la gauche est profondément encore divisée. Jean-Luc Mélenchon refuse une primaire commune, Raphaël Glucksmann veut construire une gauche sociale-démocrate et européenne, les écologistes, eux, cherchent encore leur stratégie. Et certains responsables socialistes souhaitent aussi, eux, peser dans la course. Le risque est évidemment de voir les voix de gauche dispersées entre plusieurs candidats. Et cette division pourrait avoir une conséquence majeure, c'est qu'aucun candidat de gauche ne pourrait atteindre le second tour. Et c'est justement l'une des grandes inconnues de cette présidentielle. Est-ce que la gauche réussira à se rassembler ? Est-ce que le centre réussira à éviter plusieurs candidats concurrentes ? Et surtout, qui arrivera à se qualifier face au Rassemblement national ? Pour l'instant, impossible de répondre, mais ce qui est certain, c'est que la campagne commence déjà à s'accélérer. La preuve, c'est que aujourd'hui, ce jeudi 27 août, sept candidats participent à un débat organisé par le MEDEF, retransmis sur LCI. Et parmi ces candidats, eh bien, il y a ceux que j'ai cités, Jean-Luc Mélenchon, Marine Le Pen, Gabriel Attal, Édouard Philippe, Raphaël Glucksmann, Bruno Retailleau et Marine Tondelier. C'est assez inédit. Nous sommes encore à 8 mois du premier tour et pourtant les principaux candidats commencent déjà à confronter leurs projets publiquement. Cela montre que la campagne de 2027, finalement, est en train de commencer vraiment et que la liste, finalement, aussi pourrait encore évoluer. Dans les prochains mois, entre alliances, retraits de candidatures, débats, sondages et éventuellement surprises, le paysage politique français risque encore de changer plusieurs fois. Rendez-vous donc le 18 avril 2027 pour le premier tour. Mais d'ici là, une chose est sûre, c'est que la présidentielle de 2027 va déjà occuper une grande partie de l'actualité politique française. Et pour me pencher sur cette actualité, j'ai notamment parcouru plusieurs médias, dont le journal Le Monde, le journal Reuters, ou encore France Info, et également le ministère de l'Intérieur sur les élections présidentielles 2027. Il est l'heure, ça y est, c'est la fin de ce Déclic Midi. Je vous souhaite à toutes et à tous une très bonne journée. Et dans quelques instants, vous allez avoir un numéro inédit de Santé et Bien-être où avec Lucie, Inde et moi-même, nous allons nous pencher sur la précarité menstruelle. Ça suit dans quelques secondes sur Radio Déclic.
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0: Et bonjour à toutes et à tous et bienvenue dans cette émission Santé et Bien-être qui va être consacrée à la précarité menstruelle. Et pour nous en parler, eh bien, nous avons dans le studio Lucie et Inde. Bonjour à toutes les deux.
1: Bonjour.
0: Vous allez bien ?
2: Super.
0: Et bah tant mieux. Alors c'est on fait cette émission car c'est une idée en fait de vous qui avez envie, vous aviez envie de proposer ce type d'émission pour Radio Déclic. Pourquoi vous aviez envie de parler de ce sujet exactement ?
2: Je vais parler pour moi et puis voilà. Mais je pense que c'est quelque chose d'important de parler des règles et du manque d'accès aux protections, parce qu'en fait on est quand même beaucoup à les avoir et on est quand même beaucoup aussi à ne pas réussir à avoir des protections tous les mois. Et je trouve qu'on parle aussi très peu des initiatives qui sont mises en place par rapport à ça. Et je me dis même pour des femmes qui ont accès mais qui par exemple ont oublié ou quoi que ça rentre pas dans la précarité menstruelle, mais en fait c'est juste l'accès, le libre accès aux protections. Au-delà de la précarité menstruelle, je trouve que ça devrait être un droit et je trouve ça important.
1: Moi, je suis complètement d'accord. En fait, le fait qu'il n'y ait pas énormément, comment dire, je dirais pas non plus d'aide, mais qu'il y ait quand même, que ce soit des étudiantes ou des personnes en manque de moyens qui ne peuvent pas en fait bénéficier de certaines choses, je trouve ça quand même fou.
2: Oui, c'est inégal et oui, ça creuse énormément de problèmes.
1: Et ça fait aussi un peu de la peine, quoi. Mm-hmm. C'est surtout ça.
0: Eh bien, merci d'avoir proposé donc cette émission. On va rentrer dans le vif du sujet justement avec la définition aussi de précarité menstruelle. Qu'est-ce que c'est exactement ? C'est Inde qui va nous l'expliquer.
1: Aujourd'hui, nous allons parler d'un sujet du coup qui concerne des millions de personnes, mais dont on parle encore trop peu, la précarité menstruelle. La précarité menstruelle désigne la difficulté, voire l'impossibilité pour une personne d'avoir un accès aux protections périodiques et aux conditions d'hygiène nécessaires pour vivre ses règles de manière digne, confortable et sans risque pour sa santé. Cela concerne notamment l'accès aux serviettes hygiéniques, aux tampons, aux culottes menstruelles ou à d'autres protections, mais aussi l'accès à des toilettes propres, à de l'eau, à du savon et à des informations fiables sur les menstruations. Les règles sont un phénomène naturel qui accompagne une grande partie de la vie de nombreuses femmes et personnes menstruées. Pourtant, avoir ces règles peut devenir une véritable difficulté lorsque l'on ne pose pas des moyens financiers nécessaires pour acheter des protections adaptées. Pour beaucoup de personnes, acheter des protections menstruelles fait partie des dépenses habituelles du quotidien, mais pour celles qui vivent avec des ressources limitées, cette dépense peut représenter une charge importante. Lorsqu'il faut déjà payer son logement, sa nourriture, ses transports, ses factures ou ses soins, acheter régulièrement des protections peut devenir compliqué. Certaines personnes sont alors obligées de faire des choix entre plusieurs besoins essentiels. Cela peut conduire à utiliser une protection plus longtemps que recommandé, à utiliser des produits qui ne sont pas conçus pour remplacer une protection menstruelle, ou encore à fabriquer soi-même des protections avec les moyens disponibles. Ces pratiques peuvent entraîner de l'inconfort et dans certaines situations, augmenter des risques liés à une mauvaise hygiène. La précarité menstruelle concerne également les jeunes. Prenons l'exemple d'une adolescente qui se trouve au collège ou au lycée qui a ses règles de manière inattendue. Elle n'a peut-être pas de protection sur elle. Si elle n'a pas d'argent ou si elle n'ose pas demander de l'aide, elle peut se retrouver dans une situation très stressante. Elle peut avoir peur d'avoir une fuite, de tacher ses vêtements ou que ses camarades s'en rendent compte. Cette peur du regard des autres peut avoir des conséquences importantes. Une jeune fille peut décider de ne pas aller en cours, de ne pas participer à une activité sportive ou de rentrer chez elle. Ce qui devrait être un événement normal de la vie devient alors un obstacle à sa scolarité et à sa vie sociale. La précarité menstruelle peut donc avoir des conséquences bien plus larges qu'on ne l'imagine. Elle peut toucher la santé, mais aussi la confiance en soi, la scolarité, les études, le travail et les relations sociales. Imaginez une étudiante qui a ses règles et qui ne possède plus de protection. Elle doit assister à plusieurs heures de cours, mais elle n'a pas les moyens d'en acheter. Elle passe alors sa journée à se demander si elle risque d'avoir une fuite. Elle a du mal à se concentrer, elle peut être gênée de se lever ou d'aller aux toilettes. Pour certaines personnes, cette situation peut se répéter régulièrement. Dans le monde professionnel également, les règles peuvent devenir une difficulté lorsqu'une personne ne dispose pas de protection nécessaire ou lorsqu'elle travaille dans un environnement où l'accès aux toilettes est compliqué. Certaines personnes peuvent avoir peur de demander à quitter leur poste quelques minutes pour se changer ou peuvent ressentir de la gêne à parler de leur menstruation. Il faut aussi comprendre que la précarité menstruelle n'est pas uniquement une question de prix de protection, elle est liée plus largement aux conditions de vie. Pour vivre ses règles correctement, il faut pouvoir avoir accès à des toilettes propres et suffisamment privées. Il faut pouvoir se laver les mains, avoir de l'eau et du savon, pouvoir changer régulièrement de protection et pouvoir jeter les protections usagées dans des poubelles adaptées. Pour une personne vivant dans un logement très précaire ou sans domicile, ces conditions ne sont pas toujours réunies dans ces situations. Gérer ces règles peut devenir particulièrement difficile. La précarité menstruelle est donc également une question de dignité. Pouvoir prendre soin de son corps, se changer lorsqu'on a besoin et vivre ses règles sans avoir peur du regard des autres devrait être quelque chose de normal et accessible à tout le monde. Mais il existe un autre problème qui vient renforcer la précarité menstruelle, le tabou autour des règles. Pendant longtemps, les menstruations ont été considérées comme un sujet dont il fallait avoir honte ou qu'il fallait cacher. Aujourd'hui encore, certaines personnes n'osent pas dire qu'elles ont leurs règles. Elles utilisent des expressions comme « je ne me sens pas bien » ou « je suis indisposée » pour éviter de prononcer le mot « règle ». Ce tabou peut sembler anodin, mais il peut empêcher les personnes concernées de demander de l'aide. Une adolescente peut avoir peur de demander une serviette à une camarade. Une salariée peut hésiter à dire qu'elle doit aller aux toilettes pour changer sa protection. Une personne qui rencontre des difficultés financières peut avoir honte d'expliquer qu'elle n'a pas les moyens d'acheter des protections. C'est pour cette raison que l'information et l'éducation sont essentielles. Parler des règles permet de mieux comprendre le fonctionnement du corps et de faire disparaître les idées reçues. Il est important d'apprendre aux jeunes que les menstruations sont naturelles et qu'elles ne sont ni sales ni honteuses. Cette sensibilisation doit concerner tout le monde, y compris les garçons. Comprendre ce que sont les règles permet de développer davantage de respect et d'éviter certaines moqueries qui peuvent être particulièrement blessantes. Il est également important de parler de la diversité des expériences menstruelles. Toutes les personnes n'ont pas les mêmes règles. Certaines ont des règles courtes et peu abondantes, d'autres ont des règles plus longues et plus abondantes. Certaines ressentent peu de douleurs, tandis que d'autres peuvent ressentir des douleurs importantes. Les besoins en matière de protection peuvent donc être très différents d'une personne à l'autre. Face à cette situation, différentes solutions existent. La première consiste à rendre les protections menstruelles plus accessibles. Dans certains établissements scolaires, universités, associations ou lieux publics, des protections gratuites sont mises à disposition. Cela permet à une personne qui en a besoin d'en obtenir sans avoir à se demander si elle peut se permettre de les acheter. Les associations jouent également un rôle très important. Elles peuvent organiser des collectes, distribuer des protections et accompagner les personnes en situation de précarité. Leurs actions permettent de répondre à des besoins immédiats, mais aussi de sensibiliser la population. Les établissements scolaires ont eux aussi un rôle à jouer. Mettre des protections à disposition dans les toilettes ou auprès de l'infirmière peut permettre aux élèves de gérer leurs règles plus sereinement. Cela peut aussi contribuer à créer un environnement dans lequel les menstruations sont considérées comme quelque chose de normal. Mais lutter contre la précarité menstruelle ne signifie pas seulement distribuer des protections. Il faut également agir sur les causes de la précarité en général. Une personne qui n'a pas suffisamment de ressources pour acheter des protections peut également rencontrer des difficultés pour se nourrir, se loger ou accéder aux soins. La précarité menstruelle fait donc partie d'un problème plus large, celui des inégalités sociales. Elle nous montre que quelque chose d'aussi naturel que les règles peut devenir une difficulté lorsqu'on ne dispose pas des mêmes ressources que les autres. Et c'est justement pour cela qu'il est important d'en parler. Parler de précarité menstruelle, ce n'est pas exagérer un problème ou créer une nouvelle revendication, c'est simplement reconnaître une réalité vécue par de nombreuses personnes et chercher des solutions pour que chacune puisse vivre ses règles dans de bonnes conditions. Nous pouvons tous agir à notre niveau. Cela peut commencer par quelque chose de très simple. Ne pas se moquer d'une personne qui a une fuite, proposer une protection à quelqu'un qui en a besoin, accepter d'en parler sans gêne ou soutenir une association qui distribue des protections. Il faut également arrêter de considérer les protections menstruelles comme un produit secondaire ou comme un luxe. Pour une personne qui a ses règles, elles sont un besoin essentiel. Pouvoir avoir accès à une protection lorsqu'on en a besoin, pouvoir aller aux toilettes pour la changer et pouvoir vivre sa journée normalement ne devrait pas dépendre de ses revenus. La précarité menstruelle nous rappelle donc une chose importante. Derrière un sujet qui peut sembler intime se cachent des questions de santé, de dignité, d'éducation et d'égalité. Une personne ne devrait pas manquer une journée de cours parce qu'elle n'a pas de protection. Elle ne devrait pas avoir à choisir entre acheter des protections et acheter de la nourriture. Elle ne devrait pas avoir honte de demander de l'aide et surtout elle ne devrait pas être jugée pour quelque chose d'aussi naturel que ses menstruations. Les règles sont naturelles, la honte ne devrait pas l'être. La précarité menstruelle non plus. Alors la prochaine fois que vous entendrez parler de précarité menstruelle, pensez à ce que ce terme représente réellement. Ce sont des personnes qui peuvent se retrouver dans une situation de stress, de gêne ou de difficulté simplement parce qu'elles n'ont pas accès aux protections ou aux conditions d'hygiène dont elles ont besoin. En parler, c'est déjà contribuer à faire évoluer les mentalités. Informer, sensibiliser, donner accès aux protections et lutter contre les inégalités sont autant de moyens d'agir. Parce que permettre à chacun et à chacune de vivre ses règles dans de bonnes conditions, ce n'est pas offrir un privilège, c'est garantir quelque chose de fondamental, la dignité et l'égalité.
0: Eh bien, merci beaucoup, Inde. Tu peux lâcher le micro. Boom. Merci en tout cas pour cette chronique très complète. Alors effectivement, c'est vrai que j'avais un petit chiffre que j'avais vu sur le site du Sénat. Le Sénat estime que les protections périodiques à usage unique représentent environ 10 euros par mois. Alors c'est vrai qu'on peut dire à 10 euros, c'est pas énorme. Mais en fait, en cumulé par an, finalement, ça nous fait quand même 120 euros.
2: Si on prend les moins chers en plus, parce que
0: c'est ça, voilà. C'est ça. Après, puis ça dépend aussi, voilà, de son flux. On peut en devoir en utiliser plus que certaines personnes. Et donc 10 euros quand on est étudiant et qu'on doit se financer soi-même, ou quand on est une personne qui a des difficultés financières, finalement, ça peut vite devenir cher. Alors, je voulais aussi vous parler de mesures qui ont été prises, et on va voir que du coup, justement, elles sont prises, mais elles ne sont pas forcément établies tout de suite. Par exemple, il y avait entre 2020 et 2021, c'est là qu'il y a eu les premières dispositions publiques qui ont été plutôt importantes. L'État a commencé à financer davantage les associations qui distribuent gratuitement des protections. Le budget consacré à ces actions est passé de 1 million d'euros en 2020 à 5 millions d'euros en 2021. En 2021, le gouvernement a également annoncé l'installation de distributeurs de protections gratuites dans les résidences universitaires du CROUS et sur les campus universitaires, donc à partir de la rentrée 2021. Donc finalement, ça date que d'il y a 5 ans. Ouais. Donc c'est assez récent. Et vous avez sûrement entendu en parler qu'en avril dernier, il y a eu le décret qui est passé pour rendre gratuites les protections périodiques réutilisables pour les moins de 26 ans. Et bien en fait, cette loi-là, normalement, elle était passée en 2024 en fait. Ouais, elle avait été adoptée fin 2023 même, pour être plus précise. La loi de financement de la sécurité sociale pour 2024, adoptée fin 2023, avait prévu la prise en charge par l'assurance maladie des protections périodiques réutilisables. Alors, il y avait quand même des conditions pour les personnes assurées de moins de 26 ans, à 100% pour les bénéficiaires de la complémentaire santé solidaire et à 40% pour les moins de 26 ans selon les modalités prévues. Et donc, en fait, cette mesure devait initialement entrer en vigueur en septembre 2024, mais les textes d'application ont pris énormément de retard puisque finalement, ça a été vraiment adopté que le 17 avril dernier avec un décret qui avait fixé finalement ces modalités de prise en charge par l'assurance maladie des protections périodiques réutilisables. Et la mise en vigueur, elle n'est même pas encore arrivée puisque ce sera pour la rentrée universitaire le 1er octobre 2026. Et je répète, c'est pour les moins de 26 ans parce que c'est vrai qu'après 26 ans, on n'a plus les règles. Ah oui, sinon on les a encore.
2: Ça n'existe plus.
0: On est censé être fortuné peut-être après, c'est pour ça.
1: Oui, c'est ça. Normalement, on est censé toucher 10 000 par mois.
0: Voilà,
1: on peut s'acheter tout ce qu'on veut.
0: On peut s'en acheter des paquets de serviettes, des tampons, c'est vrai, du coup.
1: Voilà.
0: Effectivement. Non, mais c'est vrai que c'est marrant qu'ils ont mis à chaque fois, c'est un peu pour les moins de 26 ans. Alors, c'est très bien, parce que du coup, pour les étudiants ou les jeunes ados, tout ça, c'est très bien que ça soit remboursé. Alors, il y a toujours des conditions quand même à remplir. Oui. Ces protections-là, d'ailleurs, on peut dans un premier temps, c'est vraiment remboursé quand tu vas les acheter en pharmacie. Et après, il y aura aussi une plateforme de commande qui va être en ligne, qui va être mise en place par le gouvernement. Mais finalement, voilà, c'est que pour les moins de 26 ans, et ceux qui ont au-dessus de 26 ans, bah du coup, il va falloir qu'ils se débrouillent autrement. Voilà. Je vous propose d'écouter une petite chanson juste avant de retrouver donc Lucie. Alors justement, la chanson, elle est de circonstance. Je ne sais pas si vous connaissez l'humoriste Laurie Perret, autour de la table, non ? Elle fait des sketchs et des fois, elle fait des chansons avec un petit synthétiseur, enfin un petit piano. Et vous allez voir, c'est assez rigolo à écouter. Alors je m'excuse d'avant, je crois qu'il y a un ou de gros mots quand même.
1: Oh là là.
0: Désolée. Mais voilà, c'est vraiment sur son cycle menstruel qu'elle appelle cirque menstruel. Et je pense que les auditrices pourront se reconnaître dans cette chanson qui est donc de Laurie Perret, que l'on écoute tout de suite sur Radio Déclic.

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1: Et voilà, vous venez d'entendre Laurie Perret sur Radio Déclic.
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1: Je pense que vous êtes reconnu un peu dans cette chanson.
3: Ah, j'ai beaucoup ri personnellement.
4: C'était très très drôle.
1: Bah, oui, mais voilà, sous le rire, et ben, elle parle quand même de la vérité aussi. Hein, c'est vrai on douille sa mère des fois. Alors, on revient du coup avec Lucie. Là, tu vas nous parler un petit peu des actions qui ont été menées, notamment sur le territoire, mais pas que.
3: Eh oui, c'est ça. Parce que du coup, alors, définir la précarité menstruelle, c'est super. Mais maintenant, qu'est-ce qu'on fait pour essayer de lutter contre? Ça, c'est la grande question. On peut s'informer sur ce qui est déjà en place. Donc ça, Élise, tu l'as très bien décrit tout à l'heure. Moi, je vais juste le rappeler quand même. C'est que, par exemple, depuis 2021, des distributeurs de protection périodique ont été installés dans les CROUS et les universités pour lutter contre la précarité étudiante et plus particulièrement la précarité menstruelle. Ils sont mis en place dans les espaces communs des résidences et des restaurants pour que les personnes menstruées puissent se servir selon leurs besoins. Des distributeurs commencent à être installés dans certains collèges et lycées en France. Mais la majeure partie du temps, les adolescents doivent se tourner vers des adultes, que ce soit l'infirmière ou les personnes de la vie scolaire. Et ça, Inde l'a très bien rappelé tout à l'heure, des fois quand on est ado, ça peut être gênant, même si ça ne devrait pas, mais ça peut l'être. Donc c'est vrai que le côté distributeur où tu te sers juste, c'est vraiment, je pense que c'est la meilleure chose à mettre en place. Voilà, dans un premier temps, ce qu'on peut faire une fois qu'on a posé le contexte, c'est qu'on peut individuellement s'informer et informer les personnes autour de nous afin de se sensibiliser sur le sujet. Parce que là, je parlais vraiment de ce qu'on peut faire nous en tant que personne. On peut conseiller des sites comme celui de Médecins du Monde ou d'autres, par exemple, ou du Secours Pop aussi. Voilà, c'est bon à savoir. Ensuite, si on veut agir, on peut commencer chacun, chacune à son niveau. Dans le cas des élèves de lycée, par exemple, j'aurais tendance à penser que pour faire bouger les choses, les lycéens et lycéennes qui en ont envie devraient essayer d'accéder au conseil de vie lycéenne, comme on peut le lire sur le site de plusieurs lycées et académies. Les élèves du CVL portent des projets comme mettre en place des distributeurs gratuits, des collectes solidaires et des actions de sensibilisation. Mais une fois qu'on est majeur, qu'est-ce qu'on fait? On peut aller sur des sites d'associations qui proposent des actions concrètes. Tout pareil qu'au lycée, mais en tant que majeur, des collectes, des maraudes. Et là, c'est là que c'est un peu différent, des fiches de projet contre la précarité menstruelle. Donc, on a plusieurs associations qui font ce merveilleux travail, comme c'est le cas avec Règles élémentaires. Ou sur le site de la Croix-Rouge, ça c'est bon à savoir aussi, vous pouvez trouver gratuitement une fiche projet clé en main et la télécharger gratuitement. Et c'est pour mettre en place des actions contre la précarité menstruelle. Donc je vais vous faire un bref petit résumé de ce que propose cette fiche projet. On peut déjà parler du public visé, donc ce sont les femmes en situation de précarité économique, les adolescentes et étudiantes sans revenus, les femmes accompagnées par des établissements de type centre d'hébergement d'urgence et autres, toutes les personnes menstruées recourant à des difficultés pour se procurer des protections périodiques. Les objectifs de cette fiche, ils sont simples, c'est de garantir un accès fiable aux produits menstruels pour toutes les personnes menstruées, sensibiliser le grand public sur la précarité menstruelle, encourager l'utilisation de produits menstruels durables et écologiques, et promouvoir la santé menstruelle globale. On a vu que pour les collèges et les lycées, c'était globalement pris en charge par l'État, mais comment ça se passe dans une entreprise privée ou une association ? On peut mettre à disposition des protections menstruelles gratuites, proposer des tampons, des serviettes hygiéniques dans les toilettes de l'entreprise. Ça peut être simplement une boîte prise en charge par l'entreprise ou via un distributeur de protection qui sont trouvables chez des entreprises spécialisées. Donc il faut faire des devis, ça coûte un petit peu plus cher, mais ça peut être une super solution aussi. On peut organiser des ateliers ou des sessions d'information sur la précarité menstruelle et les tabous autour des règles afin d'expliquer aux personnes non concernées, et ça permet de créer un environnement de travail plus sain. On peut proposer un aménagement du temps de travail pour les personnes souffrant de douleurs, comme un congé menstruel, du télétravail ou de la flexibilité des horaires pendant la période de règles. Ça, évidemment, c'est quand la direction est ouverte à faire progresser l'entreprise et le bien-être de ses salariés. Quand c'est pas le cas, je pense qu'il peut être intéressant de s'organiser entre salariés pour que les personnes qui ont besoin de protection puissent en avoir, notamment en faisant une boîte collective avec la participation de celles et ceux qui veulent changer les choses, en attendant que la loi se fasse un peu plus dure envers les entreprises qui négligent le droit des femmes à l'hygiène. J'ai une dernière petite chose à ajouter, c'est que les communes peuvent également se bouger, hein. Il n'y a pas que les individus. La ville de Nancy, par exemple, rembourse certains types de protections qui sont les protections réutilisables. Donc, ça inclut les coupes menstruelles, les serviettes hygiéniques lavables, les culottes menstruelles, les tampons lavables, les bas de maillot de bain menstruels, les équipements sportifs menstruels et les éponges menstruelles. Je l'ai dit beaucoup de fois, menstruelles, mais c'est le sujet.
1: Oui.
3: Et ça marche aussi pour les protections réutilisables concernant les fuites urinaires, mais c'est un autre sujet. Mais c'est bon à savoir aussi. Pour obtenir ce droit, vous devez habiter sur le territoire du Grand Nancy et être en capacité d'envoyer les factures sur le site internet en veillant bien à ce qu'il y ait un descriptif des protections en question et préparer un dossier justificatif. Si vous connaissez des gens qui vivent sur Nancy, c'est super de leur en parler et de leur dire de se rendre sur le site de la Maison de l'Habitat. Sachant que les habitantes peuvent bénéficier jusqu'au 31 décembre 2026 de cette action-là et que c'est en place depuis 2023. Donc c'est un truc, j'ai l'impression que ça a quand même fait ses preuves. J'en ai bénéficié moi-même vivant à Nancy et c'est vraiment très bien. Et je finirai cette chronique sur une bonne nouvelle. Donc pareil, je rappuie sur ce que disait Élise tout à l'heure, c'est qu'à partir du 1er octobre 2026, les protections réutilisables seront intégralement ou partiellement remboursées pour toutes les femmes de moins de 26 ans et pour les bénéficiaires de la complémentaire santé solidaire. Bien sûr, n'hésitez pas à vous renseigner sur le site du gouvernement. C'est pas encore pour tout le monde, mais c'est une belle avancée. Je tiens aussi à rappeler que les actions individuelles sont, selon moi, en tout cas, importantes pour être alignées avec soi-même et pour rêver à un monde plus désirable. Mais que si elles ne sont pas accompagnées des changements systémiques, c'est compliqué de changer quelque chose à grande échelle.
1: Effectivement, merci beaucoup Lucie, tu peux lâcher ton micro aussi effectivement. Alors pour compléter ce que tu disais par rapport à Nancy, je vais revenir aussi un petit peu sur notre territoire en terre de Lorraine, notamment à Toul, il y avait le CCAS de Toul qui s'était engagé dans la lutte contre la précarité menstruelle avec la Croix-Rouge et l'association Règles élémentaires, et notamment en mars 2024, ils avaient organisé une grande collecte de protection menstruelle avec des serviettes jetables ou lavables, des tampons, des culottes menstruelles, cups, etc. L'objectif était ensuite de redistribuer les protections aux personnes qui en avaient besoin. Le dispositif prévoyait également de récolter des fonds pour installer des distributeurs de protection gratuite dans des lieux publics. Ce serait intéressant de se rebalader dans tout et voir si dans ces lieux publics il y a tout

0: Modèle a mis en place donc dans tous les collèges publics du département des distributeurs de protection périodique gratuite. Ça, c'est chouette. Ça fait maintenant quelques années. Et surtout, en 2026, eh bien, il est prévu de fournir des protections périodiques dans les maisons du département pour les femmes confrontées à la précarité menstruelle. Donc, à voir, j'ai pas trouvé la date. Donc, comme nous sommes déjà, eh bien, fin août, est-ce que ça a déjà été mis en place ou pas? En tout cas, c'était dans l'année 2026 qu'il était prévu de fournir les maisons du département. Donc, si jamais vous allez dans la maison du département, vous verrez s'il y en a ou pas actuellement. Eh bien, on arrive à la fin de cette émission sur la précarité menstruelle. J'espère que, chers auditeurs et auditrices, eh bien, nous vous avons informés sur le sujet. J'espère que, voilà, si vous êtes dans cette situation-là, que les solutions qui ont pu être dites par Lucie peuvent vous aider. Et que, si vous avez moins de 26 ans, bah, vous savez que, à partir du 1er octobre, vous aurez ce dispositif qui est mis en place pour vous aider à avoir des protections périodiques réutilisables gratuitement, qui sont remboursées. Donc, n'hésitez pas à, justement, faire la démarche pour vous en procurer. Eh bien, je vais vous dire merci beaucoup, Lucie et Inde, pour cette émission Santé et Bien-être. Et vous souhaiter une très bonne journée.
1: Et ben, bonne journée
2: merci,
1: à toi.
2: Merci, bonne journée à toi.
0: Au revoir, bonne journée.

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2: Souvenirs des Américains en notre pays. Je lisais, il y a quelques jours, sur l'Est républicain, un deux pages sur mais qu'ont laissé les Américains comme souvenir dans le Toulois. Cela a fait tilt. Je me suis dit, je ne suis pas Toulois, et je suis Toulois depuis 40 ans seulement, mais je n'ai pas connu cette présence dans cette région de France où l'Amérique avait un fort pied-à-terre, j'oserais dire presque un état dans l'état, puisqu'ils avaient implanté leur mode de vie près de leur base où les militaires US retrouvaient un peu leur chez-eux, tout en profitant de la France. Écoutons une chanson française de l'époque, « Ça sent si bon la France ».

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1: La base américaine, toute rosière, a fermé. La forêt de haies a retrouvé une autre vocation. L'hôpital Jeanne d'Arc a été rasé. La cité de Toulère, 320 pavillons de plein pied, équipés à l'américaine, a trouvé depuis 1970 de nouveaux propriétaires. Les bucs et les chevrolets ont laissé les routes et les talus à des voitures de plus en plus qui leur ressemblent, alors qu'à l'époque, la de chevaux Citroën était reine. C'est alors que j'ai fait un étrange rapprochement entre ce que les habitants de Toul avaient connu et ce que moi, j'avais gardé en mémoire de la présence américaine en France. Il est lié à la guerre de 39-45, quand nous avons été invités à aller saluer et fêter l'arrivée des chars américains dans le village que j'habitais alors. Ça se passait à l'Orée de Bocage, en Seine-et-Marne. Je me souviens du roulement de chenilles des chars avançant. De jeunes hommes perchés dessus, de leur générosité, ils distribuaient à ceux qui tendaient les mains du chocolat et d'autres friandises. J'étais de ceux-là, et même, ma maman me l'a raconté plus tard, que j'étais prêt à donner ma petite sœur contre cette sucrerie. Puis, ce fut le grand silence dans notre petite campagne. C'était le temps d'une ritournelle qui s'implantait dans nos esprits. Écoutons « Étoile des neiges » par Lynn Renault.

sont apparues progressivement des douceurs nouvelles pour les enfants. Vous avez deviné ? Les chewing-gums. Baptisés par mon père, chewing-gummy. Et il m'expliquait que cela représentait pour lui cochon d'élastique. Je suis monté, bien sûr, dans la Daimler que possédait le boucher qui faisait le livreur de commandes de viande à vélo lorsqu'il avait besoin de renfort. Chez un autre voisin, j'allais écouter la radio. Des accords nouveaux à mes oreilles, une langue que je ne connaissais pas, le boogie-boogie. Vous connaissez ? Voici les Andro Sisters dans Boogie-Boogie.

J'accédais alors au lycée de Fontainebleau, une police militaire présente, les MP, afin de surveiller les militaires américains stationnés au quartier de l'OTAN. Dans le château de Fontainebleau, à la Faisanderie, la construction dans le parc du lycée d'un lycée international destiné à recevoir les enfants des militaires de l'OTAN. L'amputation du stade de la Faisanderie pour la construction du siège des quatre quartiers de l'OTAN et les premières boîtes de conserve de corned beef mangées au réfectoire. Là aussi, à Fontainebleau-Avon, les Américains ont installé leur lieu de vie en milieu clos. Et leur musique franchissait les barbelés. Elle voguait sur les ondes. Écoutons Les Oignons par Ciné Bichette.

Durant cette présence américaine, s'élève, devant cette présence américaine, s'élève alors la protestation. Les US Go Home sont scandés. Le général de Gaulle, en 1967, décide le retrait de la France de l'OTAN. Les Américains vont partir progressivement, installer leur base de l'OTAN dans d'autres pays. Mais le Mali, l'USA, va continuer à s'incruster, à submerger la culture française par la télévision. Voici l'homme à l'harmonica par Ennio Morricone.

L'Amérique, un continent, quelquefois condensé aux USA, qui est resté un rêve pour beaucoup, comme le dit Joe Dassin dans sa chanson « L'Amérique que voici ».

C'est ainsi que se termine ma mémoire en chanson de cette semaine. 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Bye bye à tous.

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2: Bonjour à toutes et à tous et bienvenue sur Radio Déclic. Merci si vous nous rejoignez. C'est l'heure de votre émission quotidienne Déclic Midi, dont voici l'édition du jeudi 27 août. Il est actuellement midi au moment de la première diffusion de cette émission. Et qu'est-ce qui vous attend justement dans cette émission? Eh bien, côté invité, nous aurons Margot Alliot, trésorière et comédienne pour le Théâtre du Bouchon, et Laure Nicole, présidente de l'association, prof, comédienne et metteuse en scène. Elles vont ensemble nous parler de la pièce que vous pouvez encore voir à Toul ce 29 et ce 30 août. Et puis, elles vont nous parler plus globalement aussi du Théâtre du Bouchon. Et puis, côté chronique, je vous en propose deux aujourd'hui. Je vous en propose une qui va parler de la canicule, comment la canicule touche aussi bien les plus jeunes que les plus âgés. Et puis, nous allons aussi avoir une petite chronique sur les élections présidentielles. On va faire un petit tour des candidats potentiels, ceux qui se sont déclarés il y a déjà quelques temps ou alors tout récemment. Mais avant, on commence donc par s'informer avec le Flash Info. Et à Toul, le chantier de mise en accessibilité de la gare a pris du retard. Les travaux devaient être terminés pour juin. Ils le seront plutôt autour de l'automne, voire en fin d'année. Selon les Républicains, il reste deux points à régler. Les infrastructures installées doivent être vérifiées, un peu comme une prévisite avant le contrôle technique d'un véhicule. Et le sol en résine du passage souterrain doit être refait par endroits. Il a gondolé à cause des fortes chaleurs de cet été. Les travaux sont réalisés de nuit pour ne pas gêner les voyageurs. Côté parking, les 25 places de stationnement côté Saint-Michel occupées par le chantier ces derniers mois sont de nouveau accessibles. Plusieurs associations locales comme Je suis féministe Nancy et le planning familial 54 ont signé une lettre ouverte pour demander l'annulation des représentations de Patrick Bruel à Nancy et à Amnéville. Le chanteur est concerné par une trentaine de plaintes de viols et de violences sexuelles. Dans leur lettre, les associations évoquent la présomption d'innocence, mais le nombre de témoignages et l'ouverture d'instructions judiciaires ne peuvent pas être ignorés ou balayés au nom du simple divertissement commercial. Cette lettre ouverte pour la responsabilité, la dignité et le soutien aux victimes de violences sexuelles a été envoyée aux médias locaux, aux représentants institutionnels et aux salles et organisations liées à ces deux concerts. À Caen, un automobiliste a foncé sur des piétons mercredi soir dans le quartier de la gare. Une enquête est ouverte pour assassinat et violence volontaire avec arme. Un suspect a été interpellé, deux personnes sont décédées et neuf personnes ont été blessées. Et certaines sont encore en urgence absolue. Selon Ici Normandie, le suspect né en Russie n'était pas connu des services de renseignement, mais il était connu de la police pour des délits routiers. Des témoins font état d'une bagarre entre deux groupes et un homme énervé revenu sur les lieux. D'importantes crues ont eu lieu mercredi au Népal et au Tibet. Selon l'AFP, le bilan est de plus d'un millier de disparus, dont des centaines de touristes, principalement étrangers. Le bilan des morts est d'au moins 165 personnes ce jeudi matin. Ces deux bilans ne font qu'augmenter au fil des heures. Le premier ministre népalais appelle la nation à rester unie après cette crue meurtrière. L'explication de cette crue est encore incertaine, mais pour des scientifiques népalais, cela pourrait provenir de la chute d'une partie d'un glacier. La glace pulvérisée se transforme en eau et brise les ponts et barrages sur son passage, devenant de la boue au fur et à mesure de sa progression. Enfin, les États-Unis approuvent un traitement prometteur contre le cancer du pancréas. Le médicament est nommé Razonc et il est développé par la start-up américaine Revolution Medicine. Il pourra être pris sous la forme de comprimés. Il ne s'agit pas d'un remède, mais ce médicament promet de rajouter de précieux mois d'existence aux malades dont le diagnostic figure parmi les plus sombres. Côté météo, attention, nous sommes en vigilance jaune pour orage jusqu'à demain vendredi inclus. Les orages, ce n'est pas pour tout de suite cet après-midi. Le ciel sera encore un petit peu nuageux, mais il y aura aussi du soleil qui sera présent. Il fera jusqu'à 31 degrés du côté de Toul, 29 du côté de Colombelles-les-Belles et du côté de Saxonsion, on aura également 29 degrés. Attention, les orages arriveront en début de soirée avec des rafales de vent pouvant atteindre jusqu'à 70 km/h par endroit dans la nuit de jeudi à vendredi. Il y aura donc des averses orageuses qui devraient se calmer au fil de la nuit de jeudi à vendredi. Et de la pluie est attendue pour quasiment toute la journée de vendredi avec le retour du soleil soleil en fin de journée. Donc prudence si vous devez prendre la route ce soir, en vue des orages qui peuvent être parfois violents par endroits. De la grêle d'ailleurs est même signalée du côté de Colombelles-les-Belles et de Saxonsion. 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
2: Et je vais rester dans le climat avec justement la crise climatique, car quand on parle de crise climatique, on pense souvent aux incendies, aux sécheresses, à la fonte des glaciers ou à la montée du niveau des mers. Mais il existe une conséquence beaucoup plus immédiate, beaucoup plus proche de nous, la chaleur. On l'a beaucoup ressenti ces derniers mois. Et face à cette chaleur, nous ne sommes pas tous égaux. Les enfants et les personnes âgées sont particulièrement vulnérables, deux générations qui se trouvent aux deux extrémités de la vie et qui sont aujourd'hui parmi les plus exposées aux conséquences sanitaires du réchauffement climatique. Une nouvelle étude publiée ce mercredi 26 août dans la revue scientifique Science Advances permet justement de comparer cette vulnérabilité entre les différentes générations. Les chercheurs ont étudié l'exposition à ce qu'ils appellent le stress thermique, c'est-à-dire les situations dans lesquelles la chaleur met à rude épreuve la capacité du corps humain à maintenir une température normale. Et leur constat est particulièrement frappant. Aujourd'hui, jusqu'à 560 millions d'enfants âgés de 0 à 9 ans, soit environ 43% des enfants de cette tranche d'âge dans le monde, connaissent chaque année au moins un mois supplémentaire de stress thermique en raison du changement climatique provoqué par les activités humaines. Autrement dit, près d'un enfant sur deux dans cette tranche d'âge subit déjà une exposition supplémentaire à la chaleur qui n'aurait pas lieu sans le réchauffement climatique actuel. Mais ce n'est pas tout. Cette même étude montre que les enfants sont actuellement le groupe d'âge le plus exposé à cette augmentation due au stress thermique. À titre de comparaison, environ 190 millions de personnes âgées de 60 à 69 ans, soit 30% de cette population, connaissent elles aussi au moins un mois supplémentaire de stress thermique chaque année en raison du changement climatique. Alors cela signifie que les enfants sont aujourd'hui près de 3 fois plus nombreux que les 60-69 ans à subir cette exposition supplémentaire. Et bien d'abord parce que les enfants vivent dans un organisme encore en développement. Leur système de régulation de la température corporelle n'est pas celui d'un adulte. L'Organisation mondiale de la santé rappelle que les nourrissons et les jeunes enfants ont des mécanismes de thermorégulation encore immatures. Leur organisme peut donc avoir davantage de difficultés à faire face à une chaleur extrême. Et lorsqu'on ajoute de l'humidité à la chaleur, la situation devient encore plus compliquée. Notre corps utilise la transpiration pour se refroidir, mais lorsque l'air est déjà très humide, la sueur s'évapore moins facilement. Le refroidissement naturel du corps devient alors moins efficace. C'est pour cette raison que les chercheurs ne se sont pas intéressés uniquement à la température de l'air, mais au stress thermique lié notamment à la chaleur humide. Et les conséquences peuvent être sérieuses. Déshydratation, épuisement, coup de chaleur, aggravation de certaines maladies, étant les cas extrêmes, défaillance d'organes. Pour les enfants, cela peut avoir aussi des conséquences sur la vie quotidienne. Quand il fait extrêmement chaud, dormir devient plus difficile, la concentration peut diminuer, les activités physiques deviennent plus pénibles. Et dans les situations les plus extrêmes, la chaleur peut même perturber le fonctionnement des écoles. On l'a vu, de nombreuses écoles ont dû fermer à cause des températures excessives. L'OMS considère d'ailleurs les enfants parmi les populations particulièrement vulnérables aux effets sanitaires de la chaleur. Mais si les enfants sont particulièrement exposés, les personnes âgées ne sont pas épargnées, bien au contraire. Une autre étude publiée dans The Lancet Planetary Health et analysée par reporters s'est intéressée aux limites physiologiques des personnes de plus de 60 ans face à la chaleur. Et cette étude montre quelque chose d'essentiel. Avec l'âge, le corps perd une partie de ses capacités à se refroidir. Les personnes âgées transpirent moins inefficacement et leur organisme régule moins bien sa température. Elles peuvent donc atteindre leurs limites physiologiques face à la chaleur dans des conditions qui seraient encore supportables pour des adultes plus jeunes. L'OMS confirme cette vulnérabilité puisque selon des données qu'ils ont publiées sur leur site, la mortalité liée à la chaleur chez les personnes âgées de plus de 65 ans a augmenté d'environ 85% entre les périodes 2000-2004 et 2017-2021. Et ce chiffre est particulièrement préoccupant dans un monde où la population vieillit. Plus nous aurons des personnes âgées, plus nous aurons de personnes potentiellement vulnérables aux fortes chaleurs. Cela signifie qu'une canicule ne doit pas être considérée uniquement comme un épisode météorologique. C'est aussi un enjeu de santé publique. Imaginez une personne âgée qui vit seule au dernier étage d'un immeuble. Dehors, il fait 38 degrés. Elle ferme les volets pour empêcher le soleil d'entrer, mais la température intérieure reste très élevée. Elle ne peut pas forcément se déplacer facilement pour aller chercher de la fraîcheur. cancer. Elle peut également prendre des médicaments ou souffrir d'une maladie chronique qui augmente encore sa vulnérabilité. La chaleur devient alors beaucoup plus qu'un simple inconfort, ça devient clairement dangereux. Et ce problème est d'autant plus important que les vagues de chaleur deviennent plus fréquentes et plus intenses avec le changement climatique. Il va falloir effectivement s'y habituer. L'OMS rappelle d'ailleurs que la crise climatique est également une crise sanitaire et que les populations vulnérables, notamment les enfants et les personnes âgées, en subissent une part disproportionnée. Revenons un petit peu aux enfants. L'étude publiée dans Science Advances permet également d'imaginer ce que pourrait être leur avenir. Dans un monde où le réchauffement atteindrait 1,5 degré, les chercheurs estiment que le nombre d'enfants de 0 à 9 ans exposés à au moins un mois supplémentaire de stress thermique chaque année pourrait atteindre 620 millions, soit environ 49% de cette population. À 2 degrés de réchauffement, ce nombre pourrait atteindre 650 millions, soit environ 59% des enfants âgés de 0 à 9 ans. Et le chiffre devient encore plus impressionnant lorsqu'on regarde les expositions prolongées. Aujourd'hui, environ 350 millions d'enfants subissent au moins 5 mois de stress thermique par an en raison du changement climatique. Dans un monde sans changement climatique d'origine humaine, les chercheurs estiment que ce chiffre serait d'environ 120 millions. Le changement climatique aurait donc presque triplé le nombre d'enfants confrontés à de telles expositions. Et ce ne sont pas simplement des chiffres, hein. Derrière ces millions d'enfants, il y a des salles de classe trop chaudes, des nuits difficiles, des enfants qui ne peuvent plus jouer dehors aux heures les plus chaudes, des familles qui doivent modifier leur quotidien. Et géographiquement, tout le monde n'est pas exposé de la même manière. Les chercheurs constatent que les augmentations les plus importantes de chaleur humide liées au changement climatique se produisent notamment dans les régions tropicales et dans plusieurs pays plus pauvres où les populations sont aussi plus jeunes. L'Asie du Sud, l'Asie du Sud-Est et l'Afrique de l'Ouest figurent parmi les régions les plus touchées. La crise climatique est aussi donc une crise des inégalités, parce qu'il ne suffit pas de savoir combien il fait dehors, il faut aussi savoir qui est exposé, dans quel logement, avec quelles ressources et avec quelles possibilités de se protéger. Une personne âgée qui vit seule dans un appartement mal isolé n'a pas les mêmes possibilités qu'une personne qui dispose d'une maison fraîche et d'un jardin. Et un enfant qui vit dans un quartier très bétonné n'a pas les mêmes conditions qu'un enfant qui peut accéder facilement à un parc ombragé. Et c'est là que la question climatique devient aussi une question politique et sociale. Que fait-on de nos villes ? Est-ce qu'on continue à construire des quartiers très minéraux qui accumulent finalement la chaleur ? Ou est-ce qu'on développe davantage d'arbres, de végétation et de lieux frais ? Comment protège-t-on aussi les écoles ? Comment adapte-t-on les maisons de retraite ? Comment accompagne-t-on les personnes âgées isolées ? Comment fait-on en sorte qu'une famille qui n'a pas les moyens d'installer une climatisation puisse malgré tout protéger ses enfants ? Eh bien, l'OMS recommande notamment de renforcer les plans d'action contre la chaleur, les systèmes d'alerte et les dispositifs permettant aux populations vulnérables d'accéder à des endroits frais. Elle insiste également sur l'importance des espaces verts et des mesures permettant de réduire la chaleur dans les bâtiments. La crise climatique ne concerne pas uniquement la température moyenne de la planète, elle concerne aussi la température que notre corps est capable de supporter. Cette température limite n'est pas la même pour tout le monde. Elle dépend de l'âge, de l'état de santé, de l'humidité, de la durée d'exposition et des conditions de vie. Les enfants nous montrent une première réalité, ils vont grandir dans un climat plus chaud que celui qu'ont connu leurs parents et leurs grands-parents. Les personnes âgées nous montrent une deuxième réalité, notre capacité à supporter la chaleur diminue avec l'âge. Et entre les deux, il y a toute une société qui doit apprendre à se protéger. Alors, lorsqu'une nouvelle vague de chaleur arrive, peut-être faut-il arrêter de penser uniquement en termes de record de température. Mais il vaut mieux aussi se demander qui est le plus vulnérable, qui vit seul, qui habite dans un logement mal isolé, qui travaille dehors, qui est trop jeune pour comprendre le danger, qui est trop âgé pour que son organisme puisse encore s'adapter efficacement, qui n'a pas facilement accès à un endroit frais. La réponse à ces questions nous rappelle que la crise climatique n'est pas une menace abstraite, mais elle est déjà là, elle est déjà bien présente. Elle se mesure dans les températures, mais aussi dans les corps humains. Dans le corps d'un enfant qui n'arrive plus à se refroidir correctement, dans celui d'une personne âgée qui atteint plus rapidement ses limites physiologiques. Et finalement, entre ces deux générations, il existe un lien très simple. Nous avons tous été des enfants, et si nous avons la chance de vivre assez longtemps, nous serons tous aussi des personnes âgées. Donc protéger les plus jeunes et les plus âgés face à la chaleur, ce n'est donc pas seulement protéger deux catégories de population, c'est peut-être aussi préparer notre propre avenir. La question est aussi de savoir jusqu'où laisserons-nous le climat se réchauffer et quelle société nous voulons construire pour que personne ne soit laissé seul face à cette chaleur. Je termine cette chronique sur cette réflexion et je vous propose qu'on poursuive cette émission Déclic Midi avec nos invités du jour. 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
2: Et nous allons parler donc du théâtre du Bouchon aujourd'hui avec nos invités du jour, Margot Alliot, trésorière et comédienne et aussi bidouilleuse pour le théâtre du Bouchon, et Laure Nicole, présidente de l'association, comédienne, metteuse en scène et aussi prof accessoirement de ces cours que vous donnez donc tout au long de l'année. Ça fait beaucoup de choses que vous faites tout au long de l'année pour l'association. Et donc ensemble, vous allez nous parler donc du théâtre du Bouchon. Bonjour.
3: Bonjour.
4: Bonjour.
2: À quelques jours de la dernière représentation pour le spectacle La Course des Géants, on va en parler dans quelques instants de ce spectacle. Mais déjà, j'aimerais qu'on parle du théâtre du Bouchon en soi, donc qui se situe à Mont-le-Vignoble. Avant, vous étiez avec le Foyer Rural, associé au Foyer Rural, et maintenant vous avez aussi votre indépendance en association depuis 4 ans. Parlez-nous un petit peu justement de la création de cette association et du théâtre du Bouchon au final.
3: Oui, tout à fait. Au départ, on a créé des ateliers théâtre sans prétention, et donc on s'est associé au Foyer Rural de Mont-le-Vignoble, et puis constatant les talents de chaque comédien et comédienne, et puis la nécessité d'être indépendant pour les achats, pour les dates, etc., pour l'organisation, on a décidé donc de monter notre association du théâtre du Bouchon. Et aujourd'hui, bah voilà, nous sommes 7 membres et bientôt 8, avec un petit bureau bien actif. Et effectivement, comme vous l'avez signalé, avec plein de casquettes, parce que il faut être un peu partout. Mais si vous venez nous voir, vous verrez qu'on excelle dans chacune de nos tâches. On essaie en tout cas.
2: Donc à la rentrée, il y aura un petit nouveau dans l'équipe, c'est ça?
3: Une petite nouvelle, oui. Dorothée, bienvenue. Elle était déjà là au tout départ et puis elle a décidé de faire des enfants, drôle d'idée.
2: Elle revient après.
3: Elle revient, tout à fait.
2: Très bien. Alors, est-ce que tous vous avez déjà suivi une formation de comédien, ou alors vous avez appris sur le tas?
5: Non, globalement, on est plutôt tous amateurs. On a un petit peu testé les ateliers quand on était ado, au lycée, etc. Mais on est plutôt très, très débutants.
2: Très bien. Alors, comment sont choisies les pièces chaque année que vous allez travailler?
3: D'une façon très dictatoriale, puisque c'est moi qui les choisis. Et donc, à l'issue de la dernière représentation, en principe, je leur fais part de la nouvelle à venir. Et donc, ça nous amène en septembre pour la reprise des ateliers, où on va travailler sur des exercices de comédiens. Ça permet à la troupe, alors ceux qui se connaissent, évidemment, c'est plus simple, mais pour les nouveaux, ça permet de créer une cohésion et de mettre à l'aise tout le monde. Et fin d'année, hein, début janvier, on attaque le texte vraiment avec la mise en scène de façon un peu plus sérieuse.
2: Donc c'est vous qui répartissez les rôles, ou ils les choisissent? D'accord.
3: Ah non, ils choisissent rien du tout.
5: On suit, mais on a une confiance aveugle en Laure, qui nous a toujours proposé des super projets très variés, très diversifiés, et on a beaucoup de chance d'être encadré par Laure.
3: Merci. Moi, j'ai beaucoup de chance de les avoir parce qu'ils sont très talentueux, et finalement c'est très facile de faire une distribution avec des gens qui savent tout jouer.
2: Bon bah tant mieux. C'est gagnant-gagnant dans les deux sens.
3: Exactement.
2: Alors justement, comment vous aviez choisi pour le texte La Course des Géants, comment ça vous est venu à l'esprit ce texte-là?
5: Alors, on a déjà joué une pièce de Mélodie Mouret il y a quelques années qui s'appelait Les Crapauds Fous. On avait eu d'ailleurs énormément de chance parce que on était allé voir la pièce sur Paris et on avait pu la rencontrer à l'issue d'une représentation avec leurs comédiens. On avait même partagé un verre avec eux et ça reste un souvenir assez inoubliable. Et puis c'est une autrice finalement qui nous a toujours plu. Donc en choisissant La Course des Géants, je pense que Laure savait que on allait forcément adhérer à son écriture et au jeu que Mélodie Mouret propose à chaque fois dans ses textes.
2: Donc là, ça sera pas du Mélodie Mouret forcément à la rentrée.
3: Ah non.
2: Peut-être pas. Hein,
3: voilà. Ça ne l'est pas.
2: Ça n'est pas bon. mais du coup, La Course des Géants, en fait, ça raconte quoi exactement?
3: Alors, La Course des Géants, on est en pleine guerre froide et c'est la conquête de l'espace. Donc, les grands qui font la course pour avoir leur nom en haut et dans les étoiles. Donc, c'est cette histoire-là, mais c'est aussi l'histoire d'un jeune homme, Jack, et donc qui veut rentrer dans la NASA. Et c'est un jeune drogué du nord de Chicago. Et voilà, donc on va suivre sa vie, son histoire et son ascension.
2: Très bien, donc cette pièce, vous avez déjà joué à Mont-le-Vignoble en juin. Comment ça s'était passé, les représentations?
5: Très très bien, on avait été vraiment extrêmement surpris de l'accueil qui avait été fait par le public pour cette pièce. Et ça nous a vraiment galvanisés, on a très hâte de recommencer ça.
2: Eh bien, vous allez recommencer le 28 et le 29 août au Théâtre du Moulin. Cette fois-ci, en fait, vous faites toujours deux dates à Toul aussi ?
3: Tout à fait. C'est Isabelle, donc la directrice du Théâtre du Moulin, qui nous convie chaque année. Donc, on a cette chance. Et voilà. Donc, on joue toujours en fin d'août, dernier week-end d'août au Théâtre du Moulin.
2: Alors, c'est quasiment complet à l'heure où on fait l'interview. Si ça se trouve, à l'heure où elle passe jeudi, eh bien, ça risque d'être complet. Mais si jamais on veut se renseigner et voir si c'est pas complet, comment on peut faire du coup? Où est-ce qu'on peut aller?
5: Vous pouvez donc envoyer un texto ou appeler Laure. On laissera son numéro de téléphone portable sur le groupe Facebook où vous pouvez nous suivre et retrouver toutes les informations.
2: Très bien, donc c'est là qu'on peut guetter si c'est complet ou pas.
5: Tout à fait.
2: Et alors chaque année aussi, ben, du coup, il y a aussi une petite particularité, c'est le décor qui change et qui s'adapte avec la pièce. Là, ça sera un décor comment? Qu'est-ce qu'on va voir sur scène?
3: Alors, on a cette particularité cette année, c'est d'avoir un grand écran avec un vidéoprojecteur qui fait vraiment le fond de scène, qui habille vraiment toute la scène, avec deux petits modules qui vont faire le reste, j'en dis pas plus. Voilà, donc on essaie effectivement de changer chaque année la mise en scène, le décor, que ce soit pas les mêmes choses et de surprendre notre public.
2: Et qui s'occupe des décors dans la troupe?
3: C'est tout le monde, en particulier ceux qui ont des muscles. Alors on pense à Yann, Clément,
5: Max, Jeannot,
3: Max, voilà.
5: les maris des comédiennes aussi oui. qui participent.
3: Bruno,
5: exactement.
3: Et puis notre comédienne Amandine aussi. En fait, on met tous.
5: Tout le monde est mis à contribution.
2: Pour les costumes aussi?
3: Oui, et puis on achète beaucoup de seconde main, parce qu'on n'a pas beaucoup de budget, donc on bidouille, on se débrouille.
2: Justement, au niveau financier, vous fonctionnez comment? Avec des dons ou avec juste les achats de la pièce?
3: Alors, on a nos cotisations des comédiens, et puis on a eu la chance cette année d'avoir un mécène qui a été Saint-Gobain Pont-à-Mousson, qui nous a fait un vrai, vrai don et qui nous a beaucoup aidé. Donc, encore merci Pont-à-Mousson Saint-Gobain.
2: Et ben, on les embrasse si jamais ils nous écoutent. Très bien, donc là il y a déjà la pièce prochaine qui est prévue. Est-ce que les dates seront les mêmes du coup? Juin, il y a trois dates en juin et deux dates en août aussi?
5: Oui, tout à fait. Mi-juin pour les trois représentations à Mont-le-Vignoble et puis fin août pour les deux représentations au Théâtre du Moulin.
2: Très bien, donc là il faudra guetter aussi parce que ça part vite alors.
3: Exactement.
2: Quel accord. Et si jamais, ben, après avoir vu une pièce, on se dit ouais, j'ai vraiment envie de les rejoindre, ils ont l'air vraiment sympas. Est-ce qu'on peut quand même encore rejoindre à la rentrée ou c'est plutôt attendre la prochaine session parce que vous avez déjà choisi du coup la pièce? Ça risque de pas coller du coup avec vos ambitions de la pièce s'il y a du monde en plus?
3: Si c'est un vrai coup de cœur réciproque, on peut toujours s'arranger et trouver un petit rôle, un petit truc à faire. On laisse jamais les gens de côté. Donc c'est plus une histoire humaine que de talent et de voilà. On trouve toujours une petite place s'il faut.
2: Et on n'est pas obligé d'habiter à Mont-le-Vignoble pour venir. Hein. On est, enfin vous accueillez des comédiens de partout.
3: Tout à fait. Des gens qui viennent de la campagne profonde.
2: Eh ben, merci beaucoup Margot Alliot, trésorière et comédienne pour le Théâtre du Bouchon, et Laure Nicole, présidente de l'association et metteuse en scène et également comédienne, de nous avoir parlé donc du Théâtre du Bouchon, de l'avoir fait découvrir peut-être aux auditeurs. Et donc, ben, bonne représentation encore les 28 et 29.
3: Merci.
2: Au revoir.
3: Au revoir.
5: Au revoir.
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2: Et pour terminer cette émission Déclic Midi, eh bien, je vais vous parler brièvement de nos futurs candidats à l'élection présidentielle de 2027. Et oui, car dans 8 mois, les Français seront appelés aux urnes pour choisir leur prochain président de la République. Et une question commence déjà à s'imposer dans le débat politique. Qui sera candidat à l'élection présidentielle de 2027? Alors, première précision importante, la liste définitive des candidats n'est pas encore connue. Pour pouvoir se présenter officiellement, il faut notamment remplir les conditions légales et obtenir les parrainages nécessaires, les 500 signatures. Mais plusieurs personnalités ont déjà annoncé leur candidature. Et cette année, une chose saute aux yeux, c'est qu'il y a beaucoup de monde au départ. Que ce soit à gauche, au centre, à droite et bien sûr aussi à l'extrême droite, les candidatures se multiplient. Commençons justement par le Rassemblement National. Marine Le Pen est candidate, elle reste l'une des principales figures de cette présidentielle. Mais sa candidature est particulière puisqu'elle reste liée à son affaire judiciaire concernant les assistants parlementaires européens de son parti. Elle a été condamnée en première instance et a fait appel. Sa situation judiciaire pourrait donc encore avoir des conséquences sur sa candidature. Et donc derrière Marine Le Pen, il y a évidemment Jordan Bardella. Le président du Rassemblement National est régulièrement finalement présentée comme une possible alternative si Marine Le Pen ne pouvait finalement pas se présenter. Pour l'instant, le RN dispose donc de deux personnalités extrêmement importantes dans la course à l'Élysée. À droite, en revanche, le problème est presque inverse. Ils sont nombreux à vouloir représenter le même camp. Chez les Républicains, Bruno Retailleau est candidat. Le ministre de l'Intérieur défend une ligne très ferme sur l'autorité, la sécurité et l'immigration. Mais il n'est pas le seul. Il y a Xavier Bertrand, président des Hauts-de-France, qui est également candidat. Laurent Wauquiez est lui aussi dans la course. Et David Lisnard, le maire de Cannes, a également annoncé sa candidature. Donc là, on a quatre personnalités qui peuvent potentiellement se retrouver en concurrence pour une partie du même électorat. Et cette multiplication des candidatures pourrait être déterminante. Parce qu'au premier tour, il ne suffit pas d'être populaire, il faut arriver dans les deux premiers pour accéder au second tour. Passons maintenant au centre. Et là encore, de nombreux sortent particulièrement. Le premier, c'est Édouard Philippe. L'ancien Premier ministre d'Emmanuel Macron a annoncé sa candidature depuis plusieurs années déjà. Il cherche désormais à construire une candidature capable de rassembler le centre et une partie de la droite. Et face à lui, on a Gabriel Attal. L'ancien Premier ministre également, et actuel patron de Renaissance, veut lui aussi porter une candidature centrale. Alors comment défendre une partie de l'héritage d'Emmanuel Macron tout en se distinguant de son bilan? C'est une question particulièrement compliquée d'ailleurs pour les deux candidats, Édouard Philippe et Gabriel Attal. Le journal Le Monde souligne justement que l'héritage d'Emmanuel Macron pèse aujourd'hui lourdement sur les candidatures de Édouard Philippe et de Gabriel Attal, puisqu'ils doivent à la fois revendiquer certaines réformes du macronisme et prendre leur distance avec un président dont la popularité s'est fortement dégradée. Pendant ce temps aussi, on a à la gauche et l'extrême gauche une autre bataille qui se prépare. Jean-Luc Mélenchon est candidat pour la France Insoumise. Il s'agit de sa quatrième candidature à l'élection présidentielle après 2012, 2017 et 2022. Mais cette fois encore, il ne semble pas question pour lui de se ranger derrière une candidature commune de toute la gauche. Et c'est là aussi que les choses deviennent compliquées parce qu'il y a un autre candidat qui vient d'entrer officiellement dans la course. Il s'agit de Raphaël Glucksmann. Le député européen et fondateur de Place Publique a annoncé sa candidature le 23 août dernier. Il veut incarner une gauche sociale-démocrate profondément européenne. Et son arrivée pourrait changer beaucoup de choses à gauche, car Raphaël Glucksmann veut notamment défendre une politique écologique basée sur les énergies renouvelables, la rénovation des bâtiments, les transports publics et la sortie progressive des énergies fossiles. Il associe cette transition écologique à des mesures de justice sociale. Mais lui non plus n'est pas seul, puisque chez les écologistes, on a Marine Tondelier qui est candidate dans le cadre de la primaire écologiste. Et d'autres personnalités de gauche pourraient encore se lancer. Le Parti communiste, les socialistes et différents courants de la gauche réfléchissent toujours à leur stratégie. Le problème est donc simple à résumer, c'est que la gauche est profondément encore divisée. Jean-Luc Mélenchon refuse une primaire commune, Raphaël Glucksmann veut construire une gauche social-démocrate européenne, les écologistes, eux, cherchent encore leur stratégie. Et certains responsables socialistes souhaitent aussi, eux,

0: Un débat organisé par le MEDEF, retransmis sur LCI. Et parmi ces candidats, eh bien, il y a ceux que j'ai cités, Jean-Luc Mélenchon, Marine Le Pen, Gabriel Attal, Édouard Philippe, Raphaël Glucksmann, Bruno Retailleau et Marine Tondelier. C'est assez inédit. Nous sommes encore à 8 mois du premier tour et pourtant les principaux candidats commencent déjà à confronter leurs projets publiquement. Cela montre que la campagne de 2027 finalement est en train de commencer vraiment et que la liste finalement aussi pourrait encore évoluer. Dans les prochains mois, entre alliances, retraits de candidatures, débats, sondages et éventuellement surprises, le paysage politique français risque encore de changer plusieurs fois. Rendez-vous donc le 18 avril 2027 pour le premier tour. Mais d'ici là, une chose est sûre, c'est que la présidentielle de 2027 va déjà occuper une grande partie de l'actualité politique française. Et pour me pencher sur cette actualité, j'ai notamment parcouru plusieurs médias, dont le journal Le Monde, le journal Reuters, ou encore France Info, et également le ministère de l'Intérieur sur les élections présidentielles 2027. Il est l'heure, ça y est, c'est la fin de ce Déclic Midi. Je vous souhaite à toutes et à tous une très bonne journée. Et dans quelques instants, vous allez avoir un numéro inédit de Santé et Bien-être, où avec Lucie, Inde et moi-même, nous allons nous pencher sur la précarité menstruelle. Ça suit dans quelques secondes sur Radio Déclic. 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

0: Et bonjour à toutes et à tous et bienvenue dans cette émission Santé et Bien-être qui va être consacrée à la précarité menstruelle. Et pour nous en parler, eh bien, nous avons dans le studio Lucie et Inde. Bonjour à toutes les deux.
1: Bonjour.
0: Vous allez bien?
2: Super.
0: Et bah tant mieux. Alors c'est on fait cette émission car c'est une idée en fait de vous qui avez envie, vous aviez envie de proposer ce type d'émission pour Radio Déclic. Pourquoi vous aviez envie de parler de ce sujet exactement?
2: Je vais parler pour moi et puis voilà. Mais je pense que c'est quelque chose d'important de parler des règles et du manque d'accès aux protections, parce qu'en fait on est quand même beaucoup à les avoir et on est quand même beaucoup aussi à ne pas réussir à avoir des protections tous les mois. Et je trouve qu'on parle aussi très peu des initiatives qui sont mises en place par rapport à ça. Et je me dis même pour des femmes qui ont accès mais qui par exemple ont oublié ou quoi que ça rentre pas dans la précarité menstruelle, mais en fait c'est juste l'accès, le libre accès aux protections. Au-delà de la précarité menstruelle, je trouve que ça devrait être un droit et je trouve ça important.
3: Moi, je suis complètement d'accord. En fait, le fait qu'il n'y ait pas énormément, comment dire, je dirais pas non plus d'aide, mais qu'il y ait quand même, que ce soit des étudiantes ou des personnes en manque de moyens qui ne peuvent pas en fait bénéficier de certaines choses, je trouve ça quand même fou.
2: Oui, puis c'est inégal et,
3: oui,
2: et ça creuse énormément de problèmes.
3: Et ça fait aussi un peu de la peine, quoi. Mm-hmm. C'est surtout ça.
0: Eh bien, merci d'avoir proposé donc cette émission. On va rentrer dans le vif du sujet justement avec la définition aussi de précarité menstruelle. Qu'est-ce que c'est exactement? C'est Inde qui va nous l'expliquer.
3: Aujourd'hui, nous allons parler d'un sujet du coup qui concerne des millions de personnes, mais dont on parle encore trop peu, la précarité menstruelle. La précarité menstruelle désigne la difficulté, voire l'impossibilité pour une personne d'avoir un accès aux protections périodiques et aux conditions d'hygiène nécessaires pour vivre ses règles de manière digne, confortable et sans risque pour sa santé. Cela concerne notamment l'accès aux serviettes hygiéniques, aux tampons, aux culottes menstruelles ou à d'autres protections, mais aussi l'accès à des toilettes propres, à de l'eau, à du savon et à des informations fiables sur les menstruations. Les règles sont un phénomène naturel qui accompagne une grande partie de la vie de nombreuses femmes et personnes menstruées. Pourtant, avoir ces règles peut devenir une véritable difficulté lorsque l'on ne pose pas des moyens financiers nécessaires pour acheter des protections adaptées. Pour beaucoup de personnes,

0: Acheter des protections menstruelles fait partie des dépenses habituelles du quotidien, mais pour celles qui vivent avec des ressources limitées, cette dépense peut représenter une charge importante. Lorsqu'il faut déjà payer son logement, sa nourriture, ses transports, ses factures ou ses soins, acheter régulièrement des protections peut devenir compliqué. Certaines personnes sont alors obligées de faire des choix entre plusieurs besoins essentiels. Cela peut conduire à utiliser une protection plus longtemps que recommandé, à utiliser des produits qui ne sont pas conçus pour remplacer une protection menstruelle ou encore à fabriquer soi-même des protections avec les moyens disponibles. Ces pratiques peuvent entraîner de l'inconfort et dans certaines situations augmenter des risques liés à une mauvaise hygiène. La précarité menstruelle concerne également les jeunes. Prenons l'exemple d'une adolescente qui se trouve au collège ou au lycée qui a ses règles de manière inattendue. Elle n'a peut-être pas de protection sur elle. Si elle n'a pas d'argent ou si elle n'ose pas demander de l'aide, elle peut se retrouver dans une situation très stressante. Elle peut avoir peur d'avoir une fuite, de tacher ses vêtements ou que ses camarades s'en rendent compte. Cette peur du regard des autres peut avoir des conséquences importantes. Une jeune fille peut décider de ne pas aller en cours, de ne pas participer à une activité sportive ou de rentrer chez elle. Ce qui devrait être un événement normal de la vie devient alors un obstacle à sa scolarité et à sa vie sociale. La précarité menstruelle peut donc avoir des conséquences bien plus larges qu'on ne l'imagine. Elle peut toucher la santé, mais aussi la confiance en soi, la scolarité, les études, le travail et les relations sociales. Imaginez une étudiante qui a ses règles et qui ne possède plus de protection. Elle doit assister à plusieurs heures de cours, mais elle n'a pas les moyens d'en acheter. Elle passe alors sa journée à se demander si elle risque d'avoir une fuite. Elle a du mal à se concentrer, elle peut être gênée de se lever ou d'aller aux toilettes. Pour certaines personnes, cette situation peut se répéter régulièrement. Dans le monde professionnel également, les règles peuvent devenir une difficulté lorsqu'une personne ne dispose pas de protection nécessaire ou lorsqu'elle travaille dans un environnement où l'accès aux toilettes est compliqué. Certaines personnes peuvent avoir peur de demander à quitter leur poste quelques minutes pour se changer ou peuvent ressentir de la gêne à parler de leur menstruation. Il faut aussi comprendre que la précarité menstruelle n'est pas uniquement une question de prix de protection, elle est liée plus largement aux conditions de vie. Pour vivre ces règles correctement, il faut pouvoir avoir accès à des toilettes propres et suffisamment privées. Il faut pouvoir se laver les mains, avoir de l'eau et du savon, pouvoir changer régulièrement de protection et pouvoir jeter les protections usagées dans des poubelles adaptées. Pour une personne vivant dans un logement très précaire ou sans domicile, ces conditions ne sont pas toujours réunies dans ces situations. Gérer ces règles peut devenir particulièrement difficile. La précarité menstruelle est donc également une question de dignité. Pouvoir prendre soin de son corps, se changer lorsqu'on a besoin et vivre ses règles sans avoir peur du regard des autres devrait être quelque chose de normal et accessible à tout le monde. Mais il existe un autre problème qui vient renforcer la précarité menstruelle, le tabou autour des règles. Pendant longtemps, les menstruations ont été considérées comme un sujet dont il fallait avoir honte ou qu'il fallait cacher. Aujourd'hui encore, certaines personnes n'osent pas dire qu'elles ont leurs règles. Elles utilisent des expressions comme « je ne me sens pas bien » ou « je suis indisposée » pour éviter de prononcer le mot « règle ». Ce tabou peut sembler anodin, mais il peut empêcher les personnes concernées de demander de l'aide. Une adolescente peut avoir peur de demander une serviette à une camarade. Une salariée peut hésiter à dire qu'elle doit aller aux toilettes pour changer sa protection. Une personne qui rencontre des difficultés financières peut avoir honte d'expliquer qu'elle n'a pas les moyens d'acheter des protections. C'est pour cette raison que l'information et l'éducation sont essentielles. Parler des règles permet de mieux comprendre le fonctionnement du corps et de faire disparaître les idées reçues. Il est important d'apprendre aux jeunes que les menstruations sont naturelles et qu'elles ne sont ni sales ni honteuses. Cette sensibilisation doit concerner tout le monde, y compris les garçons. Comprendre ce que sont les règles permet de développer davantage de respect et d'éviter certaines moqueries qui peuvent être particulièrement blessantes. Il est également important de parler de la diversité des expériences menstruelles. Toutes les personnes n'ont pas les mêmes règles. Certaines ont des règles courtes et peu abondantes. D'autres ont des règles plus longues et plus abondantes. Certaines ressentent peu de douleurs, tandis que d'autres peuvent ressentir des douleurs importantes. Les besoins en matière de protection peuvent donc être très différents d'une personne à l'autre. Face à cette situation, différentes solutions existent. La première consiste à rendre les protections menstruelles plus accessibles. Dans certains établissements scolaires, universités, associations ou lieux publics, des protections gratuites sont mises à disposition. Cela permet à une personne qui en a besoin d'en obtenir sans avoir à se demander si elle peut se permettre de les acheter. Les associations jouent également un rôle très important. Elles peuvent organiser des collectes, distribuer des protections et accompagner les personnes en situation de précarité. Leurs actions permettent de répondre à des besoins immédiats, mais aussi de sensibiliser la population. Les établissements scolaires ont eux aussi un rôle à jouer. Mettre des protections à disposition dans les toilettes ou auprès de l'infirmière peut permettre aux élèves de gérer leurs règles plus sereinement. Cela peut aussi contribuer à créer un environnement dans lequel les menstruations sont considérées comme quelque chose de normal. Mais lutter contre la précarité menstruelle ne signifie pas seulement distribuer des protections. Il faut également agir sur les causes de la précarité en général. Une personne qui n'a pas suffisamment de ressources pour acheter des protections peut également rencontrer des difficultés pour se nourrir, se loger ou accéder aux soins. La précarité menstruelle fait donc partie d'un problème plus large, celui des inégalités sociales. Elle nous montre que quelque chose d'aussi naturel que les règles peut devenir une difficulté lorsqu'on ne dispose pas des mêmes ressources que les autres. Et c'est justement pour cela qu'il est important d'en parler. Parler de précarité menstruelle, ce n'est pas exagérer un problème ou créer une nouvelle revendication. C'est simplement reconnaître une réalité vécue par de nombreuses personnes et chercher des solutions pour que chacune puisse vivre ses règles dans de bonnes conditions. Nous pouvons tous agir à notre niveau. Cela peut commencer par quelque chose de très simple. Ne pas se moquer d'une personne qui a une fuite, proposer une protection à quelqu'un qui en a besoin, accepter d'en parler sans gêne ou soutenir une association qui distribue des protections. Il faut également arrêter de considérer les protections menstruelles comme un produit secondaire ou comme un luxe. Pour une personne qui a ses règles, elles sont un besoin essentiel. Pouvoir avoir accès à une protection lorsqu'on en a besoin, pouvoir aller aux toilettes pour la changer et pouvoir vivre sa journée normalement ne devrait pas dépendre de ses revenus. La précarité menstruelle nous rappelle donc une chose importante. Derrière un sujet qui peut sembler intime se cachent des questions de santé, de dignité, d'éducation et d'égalité. Une personne ne devrait pas manquer une journée de cours parce qu'elle n'a pas de protection. Elle ne devrait pas avoir à choisir entre acheter des protections et acheter de la nourriture. Elle ne devrait pas avoir honte de demander de l'aide et surtout elle ne devrait pas être jugée pour quelque chose d'aussi naturel que ses menstruations. Les règles sont naturelles, la honte ne devrait pas l'être, la précarité menstruelle non plus. Alors la prochaine fois que vous entendrez parler de précarité menstruelle, pensez à ce que ce terme représente réellement. Ce sont des personnes qui peuvent se retrouver dans une situation de stress, de gêne ou de difficulté simplement parce qu'elles n'ont pas accès aux protections ou aux conditions d'hygiène dont elles ont besoin. En parler, c'est déjà contribuer à faire évoluer les mentalités. Informer, sensibiliser, donner accès aux protections et lutter contre les inégalités sont autant de moyens d'agir. Parce que permettre à chacun et à chacune de vivre ses règles dans de bonnes conditions, ce n'est pas offrir un privilège, c'est garantir quelque chose de fondamental, la dignité et l'égalité.
1: Eh bien, merci beaucoup, Inde. Tu peux lâcher le micro. Merci en tout cas pour cette chronique très complète. Alors effectivement, c'est vrai que j'avais un petit chiffre que j'avais vu sur le site du Sénat. Le Sénat estime que les protections périodiques à usage unique représentent environ 10 euros par mois. Alors c'est vrai qu'on peut se dire à 10 euros, c'est pas énorme. Mais en fait, en cumulé par an, finalement, ça nous fait quand même 120 euros.
2: Si on prend les moins chers en plus, parce que
1: c'est ça, voilà. C'est ça. Après, puis ça dépend aussi, voilà, de son flux. On peut en devoir en utiliser plus que certaines personnes. Et donc 10 euros quand on est étudiant et qu'on doit se financer soi-même, ou quand on est une personne qui a des difficultés financières, finalement, ça peut vite devenir cher. Alors, je voulais aussi vous parler de mesures qui ont été prises, et on va voir que du coup, justement, elles sont prises, mais elles ne sont pas forcément établies tout de suite. Par exemple, il y avait entre 2020 et 2021, c'est là qu'il y a eu les premières dispositions publiques qui ont été plutôt importantes. L'État a commencé à financer davantage les associations qui distribuent gratuitement des protections. Le budget consacré à ces actions est passé de 1 million d'euros en 2020 à 5 millions d'euros en 2021. En 2021, le gouvernement a également annoncé l'installation de distributeurs de protections gratuites dans les résidences universitaires du CROUS et sur les campus universitaires, donc à partir de la rentrée 2021. Donc finalement, ça date que d'il y a 5 ans. Donc c'est assez récent. Et vous avez sûrement entendu en parler qu'en avril dernier, il y a eu le décret qui est passé pour rendre gratuites les protections périodiques réutilisables pour les moins de 26 ans. Et bien en fait, cette loi-là, normalement, elle était passée en 2024 en fait. Elle avait été adoptée fin 2023 même, pour être plus précise. La loi de financement de la sécurité sociale pour 2024, adoptée fin 2023, avait prévu la prise en charge par l'assurance maladie des protections périodiques réutilisables. Alors il y avait quand même des conditions pour les personnes assurées de moins de 26 ans, à 100% pour les bénéficiaires de la complémentaire santé solidaire et à 40% pour les moins de 26 ans selon les modalités prévues. Et donc en fait cette mesure devait initialement entrer en vigueur en septembre 2024, mais les textes d'application ont pris énormément de retard puisque finalement ça a été vraiment adopté que le 17 avril dernier avec un décret qui avait fixé finalement ces modalités de prise en charge par l'assurance maladie des protections périodiques réutilisables. Et la mise en vigueur, elle n'est même pas encore arrivée puisque ce sera pour la rentrée universitaire le 1er octobre 2026. Et je répète, c'est pour les moins de 26 ans parce que c'est vrai qu'après 26 ans, on n'a plus les règles. Ah oui, on les a encore.
2: Ça n'existe
1: mais on est censé
2: plus.
1: Être fortuné peut-être après, c'est pour ça.
0: Oui, c'est ça. Normalement, on est censé toucher 10 000 par mois.
1: Voilà,
0: on peut s'acheter tout ce qu'on veut.
1: On peut s'en acheter des paquets de serviettes, des tampons, c'est vrai, du coup.
0: Voilà.
1: Effectivement. Non, mais c'est vrai que c'est marrant qu'ils ont mis les. À chaque fois, c'est un peu pour les moins de 26 ans. Alors, c'est très bien, parce que du coup, pour les étudiants ou les jeunes ados, tout ça, c'est très bien que ça soit remboursé. Alors, il y a toujours des conditions quand même à remplir. Oui. Ces protections-là, d'ailleurs, on peut dans un premier temps, c'est vraiment remboursé quand tu vas les acheter en pharmacie. Et après, il y aura aussi une plateforme de commande qui va être en ligne, qui va être mise en place par le gouvernement. Mais finalement, voilà, c'est que pour les moins de 26 ans et ceux qui ont au-dessus de 26 ans, bah du coup, il va falloir qu'ils se débrouillent autrement. Voilà. Et ben, je vous propose d'écouter une petite chanson juste avant de retrouver donc Lucie. Alors justement, la chanson, elle est de circonstance. Je ne sais pas si vous connaissez l'humoriste Laurie Perret autour de la table, non. Elle fait des sketchs et des fois, elle fait des chansons avec un petit synthétiseur, enfin un petit piano. Et bah, vous allez voir, c'est assez rigolo à écouter. Alors, je m'excuse d'avant, je crois qu'il y a un ou deux gros mots quand même.
0: Oh là
1: désolée.
0: Là.
1: Mais voilà, c'est vraiment sur son cycle menstruel qu'elle appelle cirque menstruel. Et je pense que les auditrices pourront se reconnaître dans cette chanson qui est donc de Laurie Perret, que l'on écoute tout de suite sur Radio Déclic.

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1: Et voilà, vous venez d'entendre Laurie Perret sur Radio Déclic.
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1: Je pense que vous êtes reconnu un peu dans cette chanson.
3: Ah, j'ai beaucoup ri personnellement.
4: C'était très très drôle.
1: Bah, oui, mais voilà, sous le rire, et ben, elle parle quand même de la vérité aussi. Hein, c'est vrai que... On douille sa mère des fois. Alors, on revient du coup avec Lucie. Là, tu vas nous parler un petit peu des actions qui ont été menées, notamment sur le territoire, mais pas que.
3: Eh oui, c'est ça. Parce que du coup, alors, définir la précarité menstruelle, c'est super, mais maintenant, qu'est-ce qu'on fait pour essayer de lutter contre ? Ça, c'est la grande question. On peut s'informer sur ce qui est déjà en place. Donc ça, Élise, tu l'as très bien décrit tout à l'heure. Moi, je vais juste le rappeler quand même. C'est que, par exemple, depuis 2021, des distributeurs de protection périodique ont été installés dans les CROUS et les universités pour lutter contre la précarité étudiante et plus particulièrement la précarité menstruelle. Ils sont mis en place dans les espaces communs des résidences et des restaurants pour que les personnes menstruées puissent se servir selon leurs besoins. Des distributeurs commencent à être installés dans certains collèges et lycées en France, mais la majeure partie du temps, les adolescents doivent se tourner vers des adultes, que ce soit l'infirmière ou les personnes de la vie scolaire. Et ça, Inde l'a très bien rappelé tout à l'heure, des fois quand on est ado, ça peut être gênant, même si ça ne devrait pas, mais ça peut l'être. Donc c'est vrai que le côté distributeur où tu te sers juste, c'est vraiment, je pense que c'est la meilleure chose à mettre en place. Voilà. Dans un premier temps, ce qu'on peut faire une fois qu'on a posé le contexte, c'est qu'on peut individuellement s'informer et informer les personnes autour de nous afin de se sensibiliser sur le sujet. Parce que là, je parle vraiment de ce qu'on peut faire nous en tant que personne. On peut conseiller des sites comme celui de Médecins du Monde ou d'autres, par exemple, ou du Secours Pop aussi. Voilà. C'est bon à savoir. Ensuite, si on veut agir, on peut commencer chacun, chacune à son niveau. Dans le cas des élèves de lycée, par exemple, j'aurais tendance à penser que pour faire bouger les choses, les lycéens et lycéennes qui en ont envie devraient essayer d'accéder au conseil de vie lycéenne, comme on peut le lire sur le site de plusieurs lycées et académies. Les élèves du CVL portent des projets comme mettre en place des distributeurs gratuits, des collectes solidaires et des actions de sensibilisation. Mais une fois qu'on est majeur, qu'est-ce qu'on fait ? On peut aller sur des sites d'associations qui proposent des actions concrètes. Tout pareil qu'au lycée, mais en tant que majeur, des collectes, des maraudes. Et là, c'est là que c'est un peu différent, des fiches de projet contre la précarité menstruelle. Donc, on a plusieurs associations qui font ce merveilleux travail, comme c'est le cas avec Règles élémentaires. Ou sur le site de la Croix-Rouge, ça c'est bon à savoir aussi, vous pouvez trouver gratuitement une fiche projet clé en main et la télécharger gratuitement. Et c'est pour mettre en place des actions contre la précarité menstruelle. Donc je vais vous faire un bref petit résumé de ce que propose cette fiche projet. On peut déjà parler du public visé, donc ce sont les femmes en situation de précarité économique, les adolescentes et étudiantes sans revenus, les femmes accompagnées par des établissements de type centre d'hébergement d'urgence et autres, toutes les personnes menstruées recourant à des difficultés pour se procurer des protections périodiques. Les objectifs de cette fiche, ils sont simples, c'est de garantir un accès fiable aux produits menstruels pour toutes les personnes menstruées, sensibiliser le grand public sur la précarité menstruelle, encourager l'utilisation de produits menstruels durables et écologiques, et promouvoir la santé menstruelle globale. On a vu que pour les collèges et les lycées, c'était globalement pris en charge par l'État, mais comment ça se passe dans une entreprise privée ou une association ? On peut mettre à disposition des protections menstruelles gratuites, proposer des tampons, des serviettes hygiéniques dans les toilettes de l'entreprise. Ça peut être simplement une boîte prise en charge par l'entreprise ou via un distributeur de protection qui sont trouvables chez des entreprises spécialisées. Donc il faut faire des devis, ça coûte un petit peu plus cher, mais ça peut être une super solution aussi. On peut organiser des ateliers ou des sessions d'information sur la précarité menstruelle et les tabous autour des règles afin d'expliquer aux personnes non concernées, et ça permet de créer un environnement de travail plus sain. On peut proposer un aménagement du temps de travail pour les personnes souffrant de douleurs, comme un congé menstruel, du télétravail ou de la flexibilité des horaires pendant la période de règles. Ça, évidemment, c'est quand la direction est ouverte à faire progresser l'entreprise et le bien-être de ses salariés. Quand c'est pas le cas, je pense qu'il peut être intéressant de s'organiser entre salariés pour que les personnes qui ont besoin de protection puissent en avoir, notamment en faisant une boîte collective avec la participation de celles et ceux qui veulent changer les choses, en attendant que la loi se fasse un peu plus dure envers les entreprises qui négligent le droit des femmes à l'hygiène. J'ai une dernière petite chose à ajouter, c'est que les communes peuvent également se bouger, hein. Il n'y a pas que les individus. La ville de Nancy, par exemple, rembourse certains types de protections qui sont les protections réutilisables. Donc, ça inclut les coupes menstruelles, les serviettes hygiéniques lavables, les culottes menstruelles, les tampons lavables, les bas de maillot de bain menstruels, les équipements sportifs menstruels et les éponges menstruelles. Je l'ai dit beaucoup de fois, menstruelles, mais c'est le sujet.
1: Oui.
3: Et ça marche aussi pour les protections réutilisables concernant les fuites urinaires, mais c'est un autre sujet. Mais c'est bon à savoir aussi. Pour obtenir ce droit, vous devez habiter sur le territoire du Grand Nancy et être en capacité d'envoyer les factures sur le site internet, en veillant bien à ce qu'il y ait un descriptif des protections en question et préparer un dossier justificatif. Si vous connaissez des gens qui vivent sur Nancy, c'est super de leur en parler et de leur dire de se rendre sur le site de la Maison de l'Habitat. Sachant que les habitantes peuvent bénéficier jusqu'au 31 décembre 2026 de cette action-là, et que c'est en place depuis 2023. Donc c'est un truc, j'ai l'impression que ça a quand même fait ses preuves. J'en ai bénéficié moi-même vivant à Nancy et c'est vraiment très bien. Et je finirai cette chronique sur une bonne nouvelle. Donc pareil, je rappuie sur ce que disait Élise tout à l'heure, c'est qu'à partir du 1er octobre 2026, les protections réutilisables seront intégralement ou partiellement remboursées pour toutes les femmes de moins de 26 ans et pour les bénéficiaires de la complémentaire santé solidaire. Bien sûr, n'hésitez pas à vous renseigner sur le site du gouvernement. C'est pas encore pour tout le monde, mais c'est une belle avancée. Je tiens aussi à rappeler que les actions individuelles sont, selon moi, en tout cas, importantes pour être alignées avec soi-même et pour rêver à un monde plus désirable. Mais que si elles ne sont pas accompagnées des changements systémiques, c'est compliqué de changer quelque chose à grande échelle.
1: Effectivement, merci beaucoup Lucie, tu peux lâcher ton micro aussi, effectivement. Alors pour compléter ce que tu disais par rapport à Nancy, je vais revenir aussi un petit peu sur notre territoire en terre de Lorraine, notamment à Toul, il y avait le CCAS de Toul qui s'était engagé dans la lutte contre la précarité menstruelle avec la Croix-Rouge et l'association Règles élémentaires, et notamment en mars 2024, ils avaient organisé une grande collecte de protection menstruelle avec des serviettes jetables ou lavables, des tampons, des culottes menstruelles, cups, etc. L'objectif était ensuite de redistribuer les protections aux personnes qui en avaient besoin. Le dispositif prévoyait également de récolter des fonds pour installer des distributeurs de protection gratuite dans des lieux publics. Ce serait intéressant de se rebalader dans tout et voir si dans ces lieux publics il y a toujours ces dispositifs, ces distributeurs de protection, qui sont toujours alimentés également. La ville de Toul aussi avait organisé, toujours aussi en 2024, c'était dans le cadre un peu de cette collecte et de une journée intitulée « Jamais règles et alors, levons les tabous ». Il y avait des discussions avec une sage-femme, un quiz, des vidéos, des séances de réflexologie et donc tout ça autour des règles pour enlever un peu le tabou qu'il y a encore malheureusement autour de ce sujet. Et sinon, je voulais aussi souligner deux actions du département de Meurthe-et-Moselle. Le conseil départemental de Meurthe-et-Moselle a mis en place, donc dans tous les collèges publics du département, des distributeurs de protection périodique gratuite. Ça, c'est chouette. Oui. Ça fait maintenant quelques années. Et surtout, en 2026, eh bien, il est prévu de fournir des protections périodiques dans les maisons du département pour les femmes confrontées à la précarité menstruelle. Donc, à voir, j'ai pas trouvé la date. Donc, comme nous sommes déjà, fin août, est-ce que ça a déjà été mis en place ou pas? En tout cas, c'était dans l'année 2026 qu'il était prévu de fournir les maisons du département. Donc, si jamais vous allez dans la maison du département, vous verrez s'il y en a ou pas actuellement. Eh bien, on arrive à la fin de cette émission sur la précarité menstruelle. J'espère que, chers auditeurs et auditrices, eh bien, nous vous avons informés sur le sujet. J'espère que, voilà, si vous êtes dans cette situation-là, que les solutions qui ont pu être dites par Lucie peuvent vous aider et que si vous avez moins de 26 ans, bah, vous savez qu'à partir du 1er octobre, vous aurez ce dispositif qui est mis en place pour vous aider à avoir des protections périodiques réutilisables gratuitement qui sont remboursées. Donc, n'hésitez pas à justement faire la démarche pour vous en procurer. Eh bien, je vais vous dire merci beaucoup, Lucie et Inde, pour cette émission Santé et Bien-être, et vous souhaiter une très bonne journée.
4: Et ben, bonne journée.
5: Merci,
4: à toi.
5: Bonne journée à toi.
1: Au revoir, bonne journée.

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Le rock made in France existe. Ses disciples ne bénéficient hélas pas de la même large fenêtre médiatique que leurs compères anglais ou américains. Peut-être manque-t-il parfois d'une certaine aisance, une audace et une fureur que j'ai du mal à expliquer. Pourtant, cette 229e émission de Jungle Fever va tenter de prouver le contraire avec des forcenés du rythme binaire qui auraient ou auraient bien eu besoin d'une visibilité plus grande. Retour en arrière avec quelques exemples du passé, à commencer par ces Guilty Razors, groupe turbulent d'adolescents parisiens qui n'a fait aucune concession durant sa courte existence de 1975 à 78. Une compilation de tous leurs enregistrements est parue début 2026, l'occasion de découvrir ou redécouvrir ce groupe qui aurait dû être essentiel. Voici The Guilty Razors pour débuter cette émission dans Earth Ain't Noise, suivi de I Don't Wanna Be Rich.

Le Rouennais Gilles Tanguy a fait partie des gloires locales des Olivenstein avec son frère Eric, des rythmeurs avant d'être signé chez New Rose pour un album sorti en 1986, dans lequel Dominique Laboubé et Antoine Massy-Perrier, c'est-à-dire Tony Truand, y sont pour beaucoup dans les compos et le mixage. Son titre, La colère monte, 8 titres classe, comme savaient le faire les Dogs, mêlant rock 60s, envolé punk, power pop suave. Le disque a été réédité en 2025 avec des bonus live. Voici Gilles Tanguy dans Le Vampire.

Après le split de Fixed Up, le havrais François Lebas a fondé les Backsliders en 1988, et à ne pas confondre avec un groupe de hard rock finlandais qui a pris le même nom. Accompagné d'un bassiste et d'un batteur, le trio français a balancé un rock sans concession durant une bonne décennie, à commencer par un premier LP, Impose the Worlds, en 90. Suivront quatre autres albums tout aussi essentiels pour le rock made in Normandie de Little Bob et des Dogs, dont l'extraordinaire dernier, No Way en 2001, d'où est tiré ce Unarmed. Comment peut-on passer à côté de cela ?

The Verrows de Lille sont classés dans le punk oi. Bon, punk suffirait pour moi. Et du punk classieux en plus, avec deux albums studio plus deux live et un album compilation de démos. Tout ça sorti entre 2002 et 2009. Dès leur premier EP en 2001, ce groupe mixte avait trouvé la bonne combinaison. Guitare grinçante, chant rugueux, mélodie. Dommage qu'il n'ait pas dépassé la première décennie de ce siècle. On écoute The Verrows dans The Way I Feel.

Le temps que l'on est à Lille, j'ai repéré ce jeune groupe prometteur, Anne Hauser. Anne, comme le prénom, et Hauser, H-O-S-E-R, Anne Hauser, vous remarquerez le jeu de mots. Leur son vacille entre le rock garage, le rock noise et le post-punk. Le groupe propage une onde mélancolique qui entre en collision avec une énergie brute, portée par une front woman qui fait corps avec le public. Voici Anne Hauser dans Boss Bruising.

La Flingue était un groupe de Marseille, réunion de Briscard, d'autres groupes du Cru qui a sévi dans les années 2010 avec 4 ou 5 albums. Mais le mieux est de se procurer une compilation de ces irrévérencieux parue en 2025 intitulée Boredom with La Flingue. Coup d'œil aux Early Buzzcocks. D'ailleurs, leur parcours est semé de ces œillades, ne serait-ce que cette pochette parodie de l'album With the Beatles, avec les visages des musiciens déformés en monstres, et le sous-titre John Lennon Must Die Edition. Pourvu que les ayants droit ne leur réclament pas des millions de livres sterling, voici La Flingue qui casse tout dans Porcelaine.

Le temps que l'on est à Marseille, c'est l'occasion de reparler de mes amis, les Cowboys from Outer Space, que j'ai connus lorsque je me suis mis à la biographie de leur mentor, Lucas Trouble. Ils ont sorti un énième album en 2025, Spaceship to Nowhere, qu'ils ont vaillamment défendu sur scène au Cosmic Trip de Bourges en 2026. On les écoute dans As Cool As I Am, Cowboys from Outer Space.

Bart and the Bratz figure parmi les bonnes surprises du Cosmic Trip 26 à Bourges. Ces jeunes gens de La Rochelle savent ce que rock'n'roll veut dire. Il suffit d'écouter leur quatrième album sorti en 2025, Missed Hits, que des hits en puissance, petite pépite punk, enregistrée au Swampland de Lost Spider, une référence. Le leader, Bart de Vramzic, d'origine hollandaise, n'est pas né de la dernière pluie. Il a fait partie d'un nombre considérable de groupes avant de se lancer dans ce nouveau combo The Bratz. On l'écoute dans Animal.

L'anecdote de cette émission va porter sur les opéras rock. À la fin des années 60, l'instrumentation, les tessitures, les paroles ont pris de plus en plus d'importance. Certains compositeurs de rock se sont même formés à la musique classique. Est apparue la volonté de s'éloigner de la simple restitution et d'accéder à une certaine forme d'art total mélangeant concert, théâtre, cinéma, happening à partir d'une seule création. Ordinairement, le rock est synonyme de rythme entraînant, de modernité, de liberté de pensée, de revendication, de fureur musicale. Il s'exprime en général sous forme de disque ou en concert avec reprise de chansons à travers une setlist de titres courts, indépendants les uns des autres, établis ou non d'avance et pouvant varier d'une représentation à l'autre. Mais il a aussi pris des airs de démesure et d'excès avec des spectacles favorisant la théâtralisation et des scénographies sophistiquées, voire grandiloquentes. Il s'agit alors d'un ensemble de chansons ou d'instrumentaux qui présentent une cohérence en formant une histoire ou développant un sujet tout en conservant l'intensité et le style rock appelé opéra rock. Il s'agit d'un album ou double album constitué de diverses compositions dont les paroles constituent la trame d'une histoire narrative longue et ambitieuse. Il est habituellement lié au rock progressif par sa diversité d'ambiances, d'instruments, de rythmes. L'œuvre peut aborder des thèmes variés, allant de récits mythologiques ou historiques à des sujets contemporains ou fictionnels. Le terme est apparu à la sortie du double album Tommy des Who en 1969, mais rétrospectivement, c'est R qui est considéré comme le premier opéra rock parce que l'histoire de ce jeune qui rencontre une communauté hippie est de nature entre guillemets rock. Cette comédie musicale a été créée en 1967 et joué à Broadway en 68. La même année est beaucoup moins connu le groupe psychédélique Nirvana, à ne pas confondre avec le groupe de Kurt Cobain, avec lequel ils ont conclu un accord à l'amiable dans les années 90 permettant l'utilisation du nom. Nirvana donc a publié l'album concept The Story of Simon Path. Puis il y eut les albums Hot Guns Not Gone Flake des Small Faces en 68, le SF Sorrow des Pretty Things en 69. En 70, le spectacle Jésus-Christ Superstar, conçu pour le théâtre, fut ensuite interprété par des grands chanteurs de rock et gravé sur un album. Tandis que les Who verront Tommy repris plus tard au théâtre ou au cinéma, ils récidiveront en 73 avec Quadrophenia. De nombreux autres artistes se sont engagés dans la même voie en créant des albums concept, pas nécessairement scénarisés pour le théâtre ou le cinéma, en reprenant cette idée de trame mais de façon plus légère, moins complexe, comme David Bowie avec The Rise and Fall of Ziggy Stardust en 72 ou Frank Zappa avec The Grand Wazoo. Ce type de création a généré aussi des spectacles avec des grands décors interchangeables et des mises en scène complexes. Ainsi, The Lamb Lies Down on Broadway de Genesis a redéfini les bases de l'opéra rock, tout comme Roger Waters avec le double album The Wall en 79 des Pink Floyd. American Idiot de Green Day demeure le dernier véritable opéra rock à avoir connu un succès populaire dans les années 2000 avec 15 millions d'albums vendus à travers le monde. C'est le seul exemple d'une production punk rock avec une trappe narrative globale qui plus est adaptée plus tard en comédie musicale. En France, le terme opéra rock est galvaudé, que ce soit pour Starmania, Mozart l'opéra rock ou Le Rouge et le Noir, une adaptation du célèbre roman de Stendhal. Ces productions sont à classer dans la catégorie des spectacles musicaux entre le concert à grand spectacle, le cirque itinérant, l'émission de variété et le ballet contemporain. Nous revenons à notre émission, la 229e, consacrée à des groupes bien de chez nous, comme ces Clem Choice de Lyon, c'est du rock'n'roll, comme les précédents, sans compromis, influencé par la Oi des années 80, le punk 77, le glam des 70. Ils ont sorti deux albums, dont un mini en 2021 et un LP en 2025. Voici Clem Choice dans Brave New World.

Joy Disaster est une figure marquante de la scène nancéenne, avec ses atmosphères cold wave élégantes et bruissantes qui font penser bien sûr à Joy Division, pas seulement au nom qui s'en rapproche, le chanteur Nicolas en a la tonalité naturelle de Ian Curtis avec cette traînée mélancolique caractéristique. Mimétisme, on pourrait le penser, sauf que Joy Disaster a su créer son propre univers avec des compos classieuses, mélodieuses et accrocheuses, avec des arrangements innovants. Depuis 2005, une douzaine d'albums dans un univers unique, des pochettes au graphisme soigné, mais sans label pour les soutenir, donc sans reconnaissance nationale, c'est bien dommage. Voici Joy Disaster dans Alloy, tiré de leur LP From Stars to Angels, sorti en 2024.

Le groupe Gattaca de Toulouse puise son inspiration dans les sons des années 90, ce qui donne une pop élaborée sans véritable influence, si ce n'est une petite touche Pixies par moment. En fait, on est en présence d'une originalité assez rare, donc inclassable. Leur dernier opus, Last Sunset Serenade, va piocher dans les années 70 du côté de télévision ou du Velvet Underground. En fait, fin de toute comparaison, ce sont eux, un point, c'est tout. Là aussi, à ne pas confondre avec notre groupe tchèque cette fois, qui a choisi le même nom. Voici Gattaca dans Connected de leur LP Last Sunset Serenade.

The Flicker Rock Band, entre parenthèses, ils tiennent à garder cette particule rock band liée à leur nom, font partie de la scène très active de Angers et ont été biberonnés par les Tugs et compagnie, c'est-à-dire qu'ils gardent bien la notion de groupe à guitare. Ces cinq déjà vieux briscards ont œuvré par ailleurs avant de s'associer, eh bien pour le meilleur. En fait, ils existent depuis 2014 et ont sorti leur deuxième album Darker début 2026 sur le label local, c'est-à-dire 19-something. J'en fais mon coup de cœur de l'émission, mais on ne peut écouter qu'un titre, The Flicker Rock Band dans In the Shadow of the Sun.

Voilà, c'était The Flicker, un titre du LP Darker, et tout est du même niveau. Dois-je présenter l'or diabolique à ceux qui nous écoutent? Ce catcheur du rock de Perpignan officie depuis les années 90, d'abord dans les Highwaymen, puis les Pickpockets, avant de se lancer en solo. Il emprunte aussi bien la légende des Cramps, leur influence rock'n'roll de série B, qu'au rock français parodique des 60s de Jean-Yann, Hector ou les Charlots. Il se présente sur scène en duo masqué, frisson garanti. Voici l'or diabolique dans She's Hot de son EP sorti en 2019.

Une sensation venant de Metz, enfin je pense puisqu'il y a un ancien Oi Boy venant de cette ville, avec le groupe Nuit Blanche qui nous colle littéralement au mur avec leur mélange de cold wave, d'indus, de punk et de Oi. Ça a la pêche et c'est mélodique en même temps. Une preuve, une fois de plus, que le rock made in France a sa place dans l'univers du rock. On écoute Nuit Blanche dans À l'Est, suivi de Été 82.

pour terminer, restons dans la région Est avec un autre groupe de post-punk qui pourrait percer si tout concourait à ce qu'il soit franchement sous les feux de la rampe. Il s'agit de The Pels, originaire de la Moselle et de Strasbourg. Sur scène, le groupe offre une énergie transcendantale amplifiée par la voix féline de Célia. Ils n'ont sorti qu'un mini-album depuis leur formation en 2021. Dangerous Dance, que l'on écoute, est tiré d'une session au Rock Palace en 2025. Voici The Pels.

Et voilà, c'en est terminé pour cette 229e de Jungle Fever. N'oubliez pas de réécouter toutes mes émissions sur cinetoneta.com et je vous donne rendez-vous pour une prochaine Jungle Fever. À très bientôt.

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